0: Allez, on va aller dans l'arrière-boutique, discuter avec Philippe Estrade himself. Vous êtes là depuis combien de temps ?
1: 1987.
0: Le métier de graveur, c'est quoi en fait ?
1: Alors, je fais des plaques de toubib pour les bancs et des plaques de cercueil quand les toubibs sont mauvais.
0: Et vous faites aussi les clés pour ouvrir certains cœurs ?
1: Non. Non, malheureusement, non. Je fais des clés pour ouvrir les chambres des jeunes filles.
0: Vous avez des souvenirs de gravures un petit peu spéciales qu'on vous a eu demandé, parce que vous gravez un peu de tout, des plaques, j'imagine.
1: Alors, j'ai un souvenir, alors ça reste un peu dans le même secteur. Un jour, un monsieur m'a amené une jolie médaille, un bijou, quoi, où il m'a demandé de graver salope. Je lui ai dit que le bijou était beau, que c'était qu'il fallait pas le faire, quoi. Et il a insisté, je l'ai fait.
0: Et alors, c'est la fin, là ? Vous arrêtez votre activité ?
1: Oui, à la fin de l'année.
0: Content ou finalement, quand même, ça fait un petit pincement au cœur ? Parce que moi, je la vois, votre enseigne, depuis longtemps. Hein.
1: Alors, ça date des années 50. Mon prédécesseur, à qui j'ai racheté le magasin, on sortait pas à la retraite, et je passe la main, et mon successeur est là, c'est mon fils.
0: Histoire de transmission, encore une fois, votre fils qui, du coup, allez hop, reprend le flambeau.
1: Voilà, il me pousse au trou.
0: C'est difficile d'arrêter du jour au lendemain.
1: Ouais, faut se réinventer et j'ai encore pas eu l'idée. Je sais pas ce que je vais faire, je vais m'ennuyer.
0: C'est pas dit.
1: Je sais pas. C'est compliqué, hein.
0: Ah, il y a une inquiétude, hein, c'est clair. Mais rien ne vous empêcherait de continuer.
1: Si, lui.
0: On va aller lui dire deux mots.
1: J'aurais pas travaillé avec mon père, hein, donc il est pareil, hein.
0: Bah pourquoi pas ?
1: Parce que c'est infaisable.
0: Mais si, j'en connais plein, toujours... moi, qui travaillent avec leur père.
1: C'est toujours un vieux con. Là, la pièce où on est, c'était l'endroit où on cassait la croûte avec les copains. Il y avait donc les photos de mes copains, des quelques bringouilles qui se sont fait là. Il a tout viré.
0: Ils font plus la bringue, les jeunes ?
1: Il a mis des trucs comme ça. Là, c'est plus pareil. Mais mes copains étaient désespérés quand ils ont vu.
0: Bah, y a de quoi ?
1: Mais oui.
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4: Itinéraire bis à Sainte-Vertu cette semaine. Et là, je suis en mairie de Sainte-Vertu. Christophe Chesson, bonjour.
5: Bonjour.
4: Comment vous définissez-vous, Christophe ?
5: Écoutez, j'ai 63 ans et je cherche encore à comprendre qui je suis et ce que je fais dans la vie. J'ai travaillé dans le cinéma pendant des années, je suis photographe depuis 20 ans. Il y a eu un moment où j'ai choisi de changer de vie. Sainte-Vertu m'a appelé et je suis arrivé ici suite à un coup de foudre avec ma maison. Et puis ensuite, la mairie m'a appelé et je me suis retrouvé maire accidentellement. J'ai monté une petite auto-entreprise qui fabrique des meubles et en acier, en ferraille. J'essaye de faire du sur-mesure. Et puis voilà, j'essaye d'être un citoyen digne de ce nom, avec une vie de consommation un petit peu mieux maîtrisée, et puis une implication vis-à-vis de la collectivité par mon poste de maire. Mais je pense que j'essaie de m'impliquer avant, et je continuerai à m'impliquer après, à la fin de ce mandat, si ça se confirme comme ça.
4: La passion pour l'image, vous avez travaillé dans le cinéma, vous êtes photographe, c'est terminé ?
5: Ah non, ça c'est quelque chose qui vous tient à vie. La fabrication d'une image qui en fait consiste à raconter une histoire dans une fenêtre, c'est quelque chose qui me tient à cœur. Je pense que si on veut juger de la santé d'une société, on regarde sa fiction. Si sa fiction est imaginative, riche, la société va bien.
4: On peut rappeler quand même les films pour lesquels vous avez travaillé ?
5: Alors, j'ai été extrêmement gâté. J'ai travaillé avec Jean-Jacques Hannault, j'ai travaillé avec Sofia Coppola, dont j'ai travaillé sur Marie-Antoinette, j'ai travaillé avec Claude Lelouch, j'ai travaillé avec Andrzej Zulawski, j'ai travaillé avec. J'ai fait 55 films, donc oui, j'en ai fait quelques-uns.
4: Mais pourquoi un jour on s'arrête alors, Christophe ?
5: D'abord parce qu'on devient un peu plus vieux, peut-être un peu plus sage, que les métiers de cinéma sont des métiers qui sont absolument épuisant en termes d'investissement physique. Moi, j'ai toujours été mu par l'envie d'apprendre et que peut-être j'étais arrivé à un stade où j'avais le sentiment de ne plus apprendre suffisamment pour me satisfaire. Et puis, place aux jeunes.
4: Aujourd'hui, à Sainte-Vertu, cette rencontre avec cette toute petite commune, elle s'est faite de quelle façon ?
5: J'avais un besoin viscéral de m'enraciner quelque part. Alors après, Sainte-Vertu, le nom lui-même est assez attractif. Et puis après, j'ai eu un coup de foudre pour la maison que j'habite ici.
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4: Itinéraire bis à Sainte-Vertu cette semaine. Et aujourd'hui, eh bien, je suis au 2. Le 2, Cécile Barbara, bonjour.
6: Bonjour.
4: C'est quoi le 2 ? Le 2, c'est un lieu qui est dédié à l'art. C'est une magnifique maison que j'ai rachetée à une artiste peintre, Joëlle Kamnica, qui a vécu pendant plus de 25 ans. Et quand j'ai racheté la maison il y a 5 ans, je me suis dit, je le dédie à l'art. Je continue les expositions de peinture de Joëlle. J'y organise des concerts de musique classique, 2 concerts par an. Et mon métier, c'est la mosaïque murale. Donc c'est un lieu qui est dédié à l'art autour de la peinture, de la musique et de la mosaïque.
6: Comment on tombe dans la mosaïque, Cécile Barbara ?
4: Ah, alors moi j'avais un autre métier auparavant, j'étais pas du tout destinée à ça, c'était d'abord un loisir créatif, un dimanche, j'ai trouvé un petit kit au BHV, j'ai fait un cadre photo et ça est devenu une passion, donc j'en ai fait de plus en plus. Et puis suite à un licenciement économique, je me suis interrogée, puis je me suis formée auprès d'un professionnel et après j'en ai fait mon métier. Voilà.
6: Des exemples de mosaïques que vous avez faites ?
4: Oui, j'ai quelques belles réalisations dont je suis assez fière. J'ai fait une terrasse de 60 mètres carrés rue de Rivoli à Paris pour un restaurant L'Impérial, donc qui est en, sous les arcades de la rue de Rivoli, en face du jardin des Tuileries. J'ai fait aussi un sol pour une boutique de vêtements pour enfants, tartines et chocolat, également à Paris, boulevard Saint-Germain. Et puis également 2 façades de boutique d'un chocolatier au Mans et à Tours. Voilà, donc j'ai à la fois des grands projets, des grandes réalisations, puis des projets un peu plus petits, et j'aime bien alterner entre des grands et des plus petits projets. Et là, je viens juste de terminer un hall d'immeuble pour un immeuble en construction à Paris, dans le 20e arrondissement, un hall de 15 mètres carrés. Voilà.
6: Vous travaillez également, j'imagine, pour les particuliers.
4: Oui, je fais souvent des crédences de cuisine et puis des salles de bain. Et j'aime bien à la fois avoir des grands projets et puis des plus petits projets. Et c'est à chaque fois une relation aussi avec les clients de trouver quelque chose qui va leur plaire, qui me plaise aussi. Et chaque projet est un moment de rencontre.
6: Et votre passion pour la mosaïque, Cécile Barbara, vous la faites partager ?
4: Oui, j'organise souvent pendant les vacances scolaires des petits ateliers découvertes que j'ouvre aux adultes et aux enfants pour en fait transmettre le plaisir que j'ai eu la première fois que j'ai fait de la mosaïque avec un petit cadre photo où j'ai collé un carreau noir, un carreau blanc à côté. Et c'est vraiment tellement super. Et une fois, j'avais la grand-mère, la maman et la petite fille qui chacune avait leur sous-verre. Et c'était vraiment, et c'est des très bons moments, très, très conviviaux et vraiment de partage.
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6: Itinéraire bis à Sainte-Vertus cette semaine, la pause gourmande que vous attendez chaque semaine. Eh bien, aujourd'hui, je suis à l'auberge du Moulin. Sylvie, bonjour.
7: Bonjour.
6: Sylvie, vous êtes à l'auberge du Moulin depuis combien de temps ?
7: Alors, ça fera 1 an le 15 novembre.
6: Vous avez pris la suite de quelqu'un très connu. C'était Louisette. C'était qui, Louisette ? Je vous ai parlé de Louisette parce que j'ai vu sa photo dans la salle.
7: Alors oui, c'est une grande dame à qui appartenait le Moulin et qui cuisinait beaucoup avec son cœur. Et c'est une personne qui a fait de cet endroit une belle histoire. C'était convivial et surtout très familial.
6: Il a fallu prendre la suite, redonner une vie à ce lieu qu'est l'auberge du Moulin ici à Sainte-Vertus. Qu'est-ce qu'on peut manger ici, Sylvie ?
7: Alors, on peut manger du bourguignon. Des plats en sauce, de la blanquette de veau, on peut manger de la tête de veau, du riz de veau, bien sûr, hein. Tous les plats traditionnels français, des œufs en meurette, voilà. Mais on fait aussi des plats indiens, donc du butter chicken, du biryani, des poulets au korma, de l'agneau korma, donc voilà. Et justement, on prépare une belle soirée samedi, la fête des Lumières.
6: C'est quoi la fête des Lumières ?
7: Alors, en Inde, la fête des Lumières, c'est une fête hindouiste qui est le Diwali. Et Diwali, c'est une fête où tout le monde, c'est très pareil, c'est très convivial, c'est très amical. On se partage les sucreries, les pâtisseries, on se partage les repas, c'est voilà. C'est plein de lumières, plein de fleurs, plein de couleurs surtout, voilà.
6: Une très belle salle et un très beau lieu hein, que cette auberge du Moulin.
7: Ah mais tout à fait, avec le serein qui est juste à côté, ce paysage qui est merveilleux, on a aussi ce joli cachalot qui est à côté, qui attire pas mal de curiosité aussi. Et puis, il faut savoir que les gens du village aussi, c'est des gens qui ont beaucoup de cœur, qui sont très gentils, très, très accueillants, qui mettent la main à la pâte s'il y en a besoin, voilà.
6: C'est la question que j'allais vous poser, Sylvie. Est-ce que vous avez été bien accueillie ici, dans ce petit village de Sainte-Vertus ?
7: Alors, pour ma part, oui, très très bien accueillie. Et j'ai même eu l'impression d'avoir une famille. Donc voilà, c'est des gens très touchants, avec qui il y a de l'humour, il y a, je dirais même, une pointe d'amour. Donc voilà.
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6: Itinéraire bis à Sainte-Vertu cette semaine, et aujourd'hui, eh bien, je vous propose une rencontre avec Joël Dolé. Joël Dolé, bonjour.
8: Bonjour.
6: Joël, vous êtes photographe professionnel, vous êtes installé ici à Sainte-Vertu. La photographie, elle est rentrée de quelle façon dans votre vie? Racontez-moi.
8: Elle est là depuis longtemps, très longtemps. La photo, c'est ma mémoire, c'est ma manière de partager ce qui me touche, et j'ai toujours eu, même depuis très très très longtemps, j'avais toujours un Nikon avec moi partout où j'allais, et en argentique j'ai fait énormément de choses en me déplaçant. J'ai toujours eu mon studio photo et j'ai eu envie de travailler sur des sujets de société, des sujets d'actualité qui me tenaient à cœur. Et je fais beaucoup de portraits. J'ai fait une série qui s'appelle Des légumes et des hommes, qui est actuellement exposée d'ailleurs à Guergy. Dans cette série, il y a des personnes extrêmement connues comme Michel Onfray, Alain Passard, Alain Baraton, et des gens absolument pas connus, comme tout le monde, comme moi, comme n'importe qui autour de moi, et des jeunes, des vieux, et des légumes pareils, des anciens, des connus, des pas connus, des courants, tout ça. Et tout le monde est remis sur le même plan. Et c'est ça qui m'intéresse.
6: Et aujourd'hui, vous êtes totalement abandonné Paris pour Sainte-Vertu.
8: Oui. J'ai mis 2 ans avant de faire le pas, j'ai mis du temps. Depuis 2015, je faisais mes semaines moitié Paris, moitié Sainte-Vertu. Et j'ai pris la décision un jour de lâcher Paris complètement, parce que je suis autonome. J'ai un studio, je suis totalement indépendante et autonome. Je continue à venir, à aller à Paris de temps en temps. J'ai de temps en temps des commandes sur Paris. Évidemment, j'ai plus le rythme que j'avais avant quand j'étais à Paris. Après, la roue, elle tourne forcément. Moi, j'ai eu ma période, j'ai beaucoup bossé. Les jeunes, ils sont là aussi, ils continuent, donc voilà. Mais, et moi, je travaille, je me concentre sur mes expos, sur mon travail, je continue, je fais des nouvelles séries ici dans la région. Ici, il y a beaucoup de proximité, j'adore ça, et donc, je suis très contente d'avoir quitté Paris, et j'ai eu la chance de quitter avant le Covid, genre tout début 2020, donc voilà.
6: Et puis, Sainte-Vertu, j'ai envie de dire, c'est un cocon artistique.
8: Oui, alors bien sûr, c'est aussi la raison pour laquelle j'ai pu quitter Paris. C'est le fait qu'on soit une petite bande ici à Sainte-Vertu. On est plusieurs artistes, on se connaît, on s'est connus à Paris pour certains. On s'est rencontrés, d'autres sont venus et ça s'est élargi dans Sainte-Vertu. Mais c'est vraiment, et on est solidaires en effet des événements pour les uns et les autres.
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6: Itinéraire bis à Sainte-Vertu cette semaine. Je me suis arrêtée à l'atelier Cœur de Lys. Maria Pérez, bonjour.
9: Bonjour.
6: Vous êtes tapissière. Ici, c'est le domaine de la tapissière. Alors, tapissière, ça veut dire quoi?
9: Tapissière, c'est de la couturière d'ameublement. Je réalise tous les décors textiles de la maison. Double rideau, store, voilage, habillage de lit, etc.
6: Comment devient-on tapissière? Quel était votre parcours jusqu'à exercer cette profession?
9: J'ai habité 30 ans à Paris, j'étais assistante de direction dans un grand groupe. Et puis, vers la quarantaine, je dirais, je me suis demandé ce que j'allais faire de ma vie. Et la couture me plaisait énormément. Donc j'ai fait une formation à l'école Boulle. Et quand j'ai déménagé en province, il y a presque 15 ans maintenant, je me suis installée comme tapissière.
6: À Sainte-Vertu. Pourquoi Sainte-Vertu?
9: Sainte-Vertu parce que d'abord je suis bourguignonne d'origine et puis j'ai toujours rêvé d'habiter à la campagne et j'avais des amis à Sainte-Vertu, je venais déjà régulièrement les week-ends et voilà, donc évidemment s'installer en province c'est important d'avoir de connaître du monde et c'est ce qui m'a amenée ici à Sainte-Vertu.
6: Pourquoi vous êtes-vous dirigée vers ce métier de tapissière?
9: Alors petite, ma tante était couturière et donc j'aimais beaucoup passer du temps avec elle quand on était en vacances près de chez elle. Et puis je faisais des habits pour mes poupées, pour les poupées de ma petite sœur. J'ai toujours aimé avoir une aiguille dans les mains.
6: Que viennent chercher les gens chez vous?
9: Alors déjà, moi je vais chez les clients, donc ça veut dire qu'il y a un temps d'échange, un temps de conseil qui est très important pour eux. Les moments d'échange, le travail que je fais pour eux de recherche, par exemple sur les tissus, etc., c'est important pour eux.
6: Quel type de conseils vous pouvez leur donner? Ce sont des conseils de couleur, des conseils de matière?
9: Oui, tout à fait. Les finitions, la forme, les matières, les harmonies par rapport à leur intérieur. Mais j'aime ça, donc voilà, je m'amuse beaucoup et j'aime conseiller mes clients.
10: C'est un métier qui vous fait découvrir de différents univers, j'imagine, parce que dès que vous rentrez chez quelqu'un, c'est un univers différent qui s'offre à vous.
9: Oui, tout à fait. J'ai eu la chance de travailler, par exemple, dans plusieurs châteaux du coin. Ça peut être aussi j'ai eu des maisons d'hôtes. Sinon, c'est des particuliers et chacun a son univers. Hein. On passe du rustique au très contemporain. Donc, j'ai la chance d'entrer dans de très belles maisons parfois. Et ça, c'est vraiment la récompense de la tapissière.
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2: Et Olivier, ce matin, on retourne à l'école primaire aujourd'hui.
1: Eh oui, et pour y trouver du gaga. Mais blé, je voudrais aujourd'hui vous parler du mémoire de Judith Boucher, réalisé l'an dernier à l'Université Jean Monnet de Saint-Étienne, et qui s'intéresse à une question rarement étudiée. Comment le parler stéphanois, le gaga, circule encore aujourd'hui dans les écoles primaires et dans quelle mesure le parler des enseignants influence le parler des élèves? Son travail porte sur toutes les classes de l'école primaire, en milieu urbain comme en milieu rural. Judith a formulé trois hypothèses. Premièrement, le gaga serait peu utilisé par les enseignants en situation d'enseignement. Deuxièmement, lorsque les enseignants l'utilisent, les élèves auraient tendance à le reprendre. Et troisièmement, le gaga serait plus présent dans les écoles rurales que dans les écoles urbaines. Pour répondre à ces questions, elle a observé des classes, mené des entretiens avec les enseignants et avec les élèves. Elle a mené des observations dans les temps informels à l'école. Son analyse porte à la fois sur le vocabulaire gaga et sur des structures spécifiques comme le pronom neutre Y, employé comme complément direct, j'y ai fait, l'inversion des pronoms personnels après un impératif, donne-moi-le au lieu de donne-le-moi, ce qui nous vient du patois, hein, puisque Pierre Duplay écrivait déjà en 1896, à l'inverse du français, quand un verbe à l'impératif a deux pronoms pour complément, l'un direct, l'autre indirect, c'est ce dernier qui s'énonce en premier. Exemple en patois, by may lou. Et puis aussi la formation d'adjectifs à partir de participes passés. Il est trempe de chaud, ses joussons enflent, la reloge est arrête. Donc qu'en est-il des résultats du travail de Judith? Les observations révèlent une situation un peu plus nuancée que ce qu'elle attendait. Très surprenant, 54% des enseignants utilisent au moins une fois un régionalisme en cours au cours des séances observées. Un élève sur six emploie spontanément un mot ou une expression gaga lors des entretiens. Et dans les classes, un régionalisme apparaît dans 20% des situations que Judith observe. Il semblerait donc que le gaga soit encore bien présent dans nos écoles. Mais quels sont les mots, les expressions, les tournures qui ressortent le plus, ou plutôt qui ressortent le mieux? Un peu de patience les amis, la suite c'est pour bientôt.
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3: Là, on est sous la tribune.
4: Sous la tribune gouache, oui, exactement. Donc, la tribune historique du stade Gilbert Brutus. Et on va aller réveiller la mascotte qui sommeille ici depuis le dernier match.
3: Et vous, Nicolas, vous faites quoi ici?
4: Alors moi, je suis donc président de la Peine de Canoës. Et depuis la saison dernière, j'endosse aussi le rôle de mascotte lors des matchs.
3: D'accord, c'est-à-dire on ne vous voit pas.
4: On ne me voit pas.
3: Voilà, et vous enfilez le costume.
4: Le costume là, qui se trouve juste ici. Donc les différents éléments, donc la tête et le reste du corps qui sort du pressing.
3: Donc là, on est un peu dans votre loge.
4: Voilà, dans ma loge à moi, donc avec mon coéquipier qui fait Drago, moi je fais Drax et on fait l'animation, l'entrée des joueurs, on salue les supporters et donc les photos avant le match.
3: Voilà, les mascottes, l'une est jaune, l'autre rouge.
4: C'est ça, aux couleurs des dragons, donc avec le nouveau maillot qui va être porté par la mascotte aussi. On fait toutes les animations liées avec les dragons, donc tous les événements qu'il peut y avoir et les différents matchs tout au cours de la saison.
3: Et alors comment vous avez eu cette opportunité de devenir mascotte? Il y a eu un appel d'offres? Comment ça s'est passé?
4: Alors non, je connaissais l'ancienne mascotte. Je lui ai demandé si jamais il y avait quelqu'un intéressé pour faire la mascotte, comment ça se passait. Et j'ai testé et ça m'a plu. Et du coup, je continue depuis l'an dernier.
3: D'accord, là on ressort.
4: On ressort de la tribune et généralement quand je ressors ici, c'est habillé avec le costume de la mascotte et on va saluer les supporters anglais lors des matchs et on va faire quelques photos près de la boutique et après on revient ici pour aller sur le terrain sortir avec les joueurs.
3: Mais dites-moi, vous aviez une âme d'artiste parce que c'est un petit peu spectacle là ce que vous faites?
4: Non, pas vraiment, mais bon, je suis un peu dans les associations, tout ça, donc ça me plaisait bien. Et une fois qu'on a la tête, ça, on change de rôle et ça permet de faire des gestes, aller serrer les mains avec les supporters, aller prendre les gens dans les bras quand ils nous tendent les bras, aller faire les photos avec des petits, voir les petits aussi contents de nous voir arriver en mascotte, de voir la mascotte, ça réjouit les petits. Les photos, les Anglais, beaucoup de supporters anglais aussi veulent leurs photos avec la mascotte.
3: Donc finalement, les gens ne savent pas que c'est vous à l'intérieur?
4: Non, ils ne savent pas. Maintenant, certains vont savoir. Mais dans mes proches et un peu dans les membres de la peigne, il y en a qui savent que c'est moi à l'intérieur. Oui. Beaucoup ignorent et après j'aime bien leur dire, ah ben, je t'ai vu au match. Et eux, ils m'ont pas vu, mais je leur dis, oh, moi, je t'ai vu. Moi, j'aime bien, ça me fait voir autre chose du match.
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5: Bonjour Serge Papagali.
6: Monsieur Thomas, bonjour. Et Dauphinoise, Dauphinois, bien le bonjour également.
5: Où partons-nous pour ce Dauphiné Tour aujourd'hui?
6: Oh mon cher Thomas, aujourd'hui nos pas nous amènent dans une tribu dauphinoise.
5: Une tribu?
6: Oui, j'ai dit tribu car le village compte moins de 350 habitants. Allons visiter les Murimontois ou les Chamois. Alors non, nous ne sommes pas dans un zoo, une réserve. Nous sommes à Saint-Mury-Montémor.
5: Ah, tout simplement.
6: Saint-Mury-Montémor, la tribu des Chamois habite donc dans ce charmant village. Alors, Saint-Mury vient de Saint-Maurice et Montémor d'un mont qui appartient à un certain Émon. Bon, c'est tout simple.
5: Voilà.
6: Puis on s'en fout un peu. On n'est pas compliqué dans le Grésivaudan. On aurait pu appeler les habitants de Saint-Mury-Montémor, je ne sais pas, les Murtois, les Murciens, les Martiens, tiens, pourquoi pas.
5: Oui, pourquoi pas.
6: Eh bien, on a choisi les Chamois, alors là...
5: Rien à voir.
6: On est en Dauphiné, on est les marteaux dans la région, bien évidemment pas. Alors un peu d'histoire quand même. On n'est pas là uniquement pour se moquer gentiment.
5: Non, on se moque pas.
6: Des Chamois, je sais pas si ça fait ça, Chamois, je suis pas sûr que ça fasse... Dans le temps, passé un temps, comme disait mon grand-père, le village fournissait à la Toussaint une redevance au prieuré de domaine, j'ai lu ça.
5: Ah oui.
6: Il lui donnait cette redevance en huile de noix. Alors c'était comme ça à l'époque, aujourd'hui on ne paye plus en huile de noix. Et pourtant, payer ses impôts en huile de noix, ça paraît une idée concevable. Vous me direz, il y en a encore qui seraient capables de se graisser au passage. Oh, jeu de mots.
5: C'est beau.
6: Oui, voilà, image, pas jeu de mots. Mais bref, Saint-Mury-Montémor a une autre spécialité, et vous savez laquelle? Non, bien sûr.
5: Non, je ne connais pas. Heureusement que vous êtes là, Serge.
6: Si vous me dites oui, je suis dans le caca, vous voyez. C'est bien que vous me disiez non. Les ravioles.
5: Ah.
6: Mais attention, pas les mêmes qu'à Royan. Oulala, non, ce sont plutôt des rissoles, on dit. Alors, on peut se poser la question, pourquoi appelle-t-on donc ravioles, ce qui est en fait une rissole?
5: Et oui, pourquoi on les appelle comme ça?
6: Eh bien, écoutez, on posera la question un jour au Chamois. Pourtant, elles sont bonnes, les rissoles de Saint-Mury. Et celles de ma grand-mère, elle était aussi, d'ailleurs. Farcies non pas à la viande, mais à la pomme de terre. Quand j'étais gamin, servi avec du jus de viande dessus.
5: On va passer à table.
6: Oui, absolument. Mais je ne suis pas là pour vous parler de mon enfance et de ma grand-mère Germaine, hein, que j'embrasse si elle nous entend. Mais de Saint-Mury-Montémor. Et aussi, alors, des lieux dits qui l'entourent. Parce que j'ai lu dans le truc, il y a plus petit que Saint-Mury.
5: Ah bon?
6: Oh, mais on aime bien les gens tout petits. Moi. Je rigole, même. Tendresse, bien sûr. ça fait pas tellement tendresse, ça. Bon. Cholet, Chape, Gorge, Sainte-Agnès, jadis regroupés à Saint-Mury. On ne parlera jamais d'eux, ils sont trop petits, c'est trop petit. Un salut fraternel au balcon de Beldon, dans ce massif de la belle Ladonne, de la belle femme, je ne sais toujours pas où elle est, mais enfin bon. Humour italo-dauphinois oblige, bien sûr. Comme disait mon papa Mario, il faut rire dans la vie, le temps passe, alors rions tant qu'on a des dents. Il n'avait pas cet accent, mon père, en fait. Hein. Ridere quando avevo i denti, diceva. Allez, tous ensemble, on n'est pas des quand même.
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7: Bonjour à toutes et tous, bienvenue dans Affaires Classées, le podcast. Nous sommes au printemps 1824. Une vieille dame habitant Saint-Faust est jetée vivante sur un bûcher. Des villageois l'accusent en effet d'être une sorcière qui jetterait des sorts maléfiques sur la population. Que cache ce fait divers digne d'un autre temps? La suite dans un instant.
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7: Nous sommes en l'an 1824. Au matin du 29 avril, le préfet des Basses-Pyrénées est de fort mauvaise humeur. Il vient d'apprendre qu'à 8 km de son palais, dans le village de Saint-Faust, une vieille dame connue sous le nom de Marie Payon a bien failli périr brûlée sur un bûcher improvisé par un groupe d'individus au prétexte qu'elle serait une sorcière. Des villageois se sont emparés d'elle afin de la ligoter. Ils ont entassé du bois, attachant la malheureuse à un pieu avant d'allumer le feu. Mais tandis que les flammes faisaient leur œuvre, elles cramèrent aussi les cordes qui entravaient les mains de la pauvre Marie, laquelle parvint à s'échapper comme elle le put. Grâce aux soins d'un médecin, elle échappa à la mort et put lentement panser ses plaies malgré d'horribles souffrances. Quelques jours plus tard, Marie songea à alerter monsieur le maire du village, pensant qu'il lui viendrait en aide en prévenant les gendarmes du crime commis sur sa commune. Que nenni ! Fort embarrassé par cette affaire d'un autre temps, l'élu commença par mener son enquête en identifiant les suspects. Dans ce village rural de quelques centaines d'âmes, les langues finirent par se délier. Les auteurs du crime ne sont autres que les membres et proches d'une famille honorablement connue à Saint-Faust. Suspectant la vieille dame de leur vouloir du mal, ils ont tenté de la supprimer par le feu. L'affaire fait tache. Elle rappelle ces pratiques d'un autre temps, en Béarn, au Pays Basque ou en Bigorre, où l'on brûlait ces femmes que l'on taxait de sorcellerie. Le maire s'interroge. Doit-il dénoncer l'affaire ou bien l'étouffer ?
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7: Selon les premiers témoignages, une fillette du village souffrant d'un mal implacable semblait vouée à une fin prochaine. Et comme souvent à l'époque, lorsque la médecine s'avérait incapable à soigner, les proches recouraient aux soins du guérisseur ou du sorcier du coin. Ça tombe bien. À Saint-Faust, les villageois racontent que Marie Payon, une vieille femme un peu marginale, aurait le pouvoir magique de guérir toutes sortes de maladies. Croyant en un miracle, les parents de la fillette implorent Marie de leur venir en aide. La vieille dame se déplace, elle examine l'enfant, et là, stupeur, elle refuse, se disant incapable de soigner ce mal sournois. L'incompréhension, la colère gagnent les parents de la fillette, prêts à payer tout ce qu'elle voudra, mais rien n'y fait. Marie refuse. Un refus qui pourrait bien lui coûter cher. Au village, la veuve Payon est surnommée la poussouère. Comprenez, celle qui connaît les poussous, autrement dit, les poisons. Aussi admirée que redoutée, elle offre, dit-on, ses potions miracles, ses breuvages mystérieux lorsque la médecine ne peut plus grand-chose. Les proches de l'enfant malade s'interrogent « Pourquoi Marie a-t-elle refusé ses soins ?» Sans doute se sentait-elle impuissante face à ce mal incurable, mais les parents meurtris ne l'entendent pas de cette oreille. À leurs yeux, son refus signifie qu'elle leur a jeté un sort. Ivre de chagrin, il s'imagine que la vieille veuve a pactisé avec le diable. Et comme on le croyait naguère par ici, il faut brûler la sorcière afin que ses cendres chassent le mal dont la fillette souffre. Une pratique pourtant interdite par le roi Louis XIV depuis l'an 1682. En pareille circonstance, le maire du village aurait dû alerter les gendarmes et le procureur du roi afin qu'une enquête soit ouverte et que les suspects soient identifiés, jugés et châtiés. Or, en cette année 1824, marquée par l'avènement du roi Charles X, il en ira tout autrement dans cette commune béarnaise connue pour ses coteaux de vignes, de maïs et d'apiculture. Redoutant le scandale et voulant sans doute éviter la paille de la prison aux acteurs de cette affaire honorablement connue dans le canton, l'édile de Saint-Faust va tout faire pour l'étouffer, avec de l'argent, tout bonnement. Il convainc les parents de la fillette de mettre la main dans leurs économies et lui remettre des espèces sonnantes et trébuchantes qu'il se propose de porter au chevet de Marie Payon, accompagnée du notaire de Gand. Au mépris des lois du code pénal napoléonien en vigueur depuis 1810, monsieur le maire lui met le marché en main, moyennant une somme d'argent destinée à réparer le prix de ses souffrances. La vieille dame serait bien inspirée de signer un papier officiel par lequel elle s'engage à ne pas déposer plainte contre ceux qui ont allumé les flammes du bûcher. Une transaction qui éteindrait le feu, en somme. Lorsqu'il apprend la nouvelle, le préfet Palois manque de s'étrangler. Qui est donc ce maire de campagne, ce petit notable qui fait fi des lois ? Aucun élu ne doit se prêter à un tel chantage, tonne le préfet Palois. Furieux, il demande au procureur du roi l'ouverture d'une enquête qui sera confiée le 2 mai aux gendarmes de l'Escar. La malheureuse Marie Payon va enfin pouvoir livrer son récit des faits aux autorités.
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7: Âgée d'une soixantaine d'années, Marie était la benjamine d'une famille nombreuse des environs. Sa vie durant, elle avait exercé le métier officiel de fileuse. Ses connaissances en matière de plantes lui ont vite valu la réputation de guérisseuse. Les témoins entendus par les gendarmes confirment qu'en mars dernier, Marie s'est présentée dans l'état le plus affreux, pieds et mains brûlés. Marie accusa spontanément les nommés Sagette, Broc, Pondac et la sœur de ce dernier d'être les auteurs de son calvaire. L'un d'eux avait d'ailleurs fui le village, redoutant sans doute d'être envoyé en prison par les gendarmes. Il revint 3 semaines plus tard, proposant sans honte par l'entremise de monsieur le maire ce qu'il appelait un accommodement, une sorte de transaction destinée à éteindre l'affaire. Interrogé à son tour, l'édile de Saint-Faust masque mal son embarras. Laurent Luc jure qu'il ne savait rien des raisons de ce bûcher improvisé. Marie lui aurait confié qu'elle avait été attachée à un piquet, le feu sous les pieds et sur la tête, se disant victime d'un mauvais tour. L'omerta frappe aussi un couple de vignerons qui, bien que présents près du bûcher, disent tout ignorer de l'histoire. Sur la foi des accusations de Marie Payon, les 2 principaux acteurs de cet acte barbare sont identifiés et arrêtés. Le premier est un certain Jean Broc. Marié à la nièce de la victime, il est tailleur d'habits de métier. Lui nie envers et contre tout. Jamais, jure-t-il, il n'a brûlé les jambes de celle qu'il taxait naguère de sorcellerie, l'accusant d'avoir donné une maladie à une enfant par ses maléfices et ses sortilèges.
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7: Le second suspect se nomme Jean Pondac. Laboureur de profession, il est suspecté d'avoir planté le pieu, installé les sarments au pied de la malheureuse et d'avoir allumé le bûcher. Lui aussi nie de toutes ses forces, imaginant que nul ne croirait les dires de celle qui dit être une folle. L'enquête ira vite. 2 mois plus tard, le 28 juillet 1824, le juge d'instruction palois met Broc et Pondac en accusation du crime de tentative de meurtre sur la personne de Marie Payon. Dans son ordonnance, le magistrat écrit que la victime fut soupçonnée de sortilège par l'opinion publique parce qu'elle avait eu le tort de refuser ses soins dont chacun espérait de prompts résultats. Aux yeux des villageois, Marie fut accusée d'avoir, par ses maléfices, ses sortilèges, généré des maux qu'elle ne pouvait guérir. L'ignorance commune et les préjugés firent le reste. Les esprits s'irritèrent. Ainsi naquit l'idée de brûler une présumée sorcière. Le procès s'ouvre au Parlement de Navarre le 20 novembre 1824. L'instant est grave. L'affaire Marie Payon sera l'ultime procès palois de l'histoire où l'on parlera de sorcellerie dans un tribunal. 12 jurés venus du Pays Basque, du Béarn, et trois magistrats vêtus de leurs robes rouges et noires sont réunis pour juger deux accusés, deux hommes honorablement connus. Très vite, l'audience vire au calvaire, non pas pour les accusés, mais pour la victime, Marie Payon. Certes, les deux hommes ont bien commis les faits reprochés, mais selon les juges, c'est Marie, par ses maléfices, ses sortilèges, qui a fait naître ses blessures et les a envenimées. Incroyable, la victime passe pour une simulatrice, une victime si peu innocente que la cour acquitte les deux accusés. Ils seront libérés sur le champ.
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7: Le malheureux destin de Marie Payon, c'était l'épisode Requiem pour une guérisseuse. Dans un prochain épisode, je vous raconterai une affaire survenue en juin 2014. Une fillette âgée de 30 mois décède d'une asphyxie soudaine dans son lit près de Saint-Jean-Pied-de-Port. Selon le médecin légiste, c'est une mort naturelle, mais les gendarmes nourrissent pourtant quelques doutes.
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9: Bonjour, je m'appelle Jérémy Ferrier, j'ai 40 ans, je vis à Port-Camargue et je suis soigneur animalier à l'Institut Sicorium du Rue du Roi depuis 15 ans.
10: Comment on se dit, petit, je veux faire ça comme métier? Vous vous rappelez du moment qui a été le déclic?
9: Oui, je pense que c'est une vocation et je me rappelle très bien du moment. À l'époque, j'étais au CP et j'ai reçu un papier du Marineland où j'ai vu tous les mammifères marins et je sais qu'à ce moment-là, je me suis dit, c'est ça que je veux faire plus grand.
10: Est-ce que c'était compliqué à atteindre votre rêve? Les profs vous ont soutenu dans le projet?
9: On va dire qu'il y a maintenant plus de 20 ans que je fais ce métier. Du coup, à l'époque, le métier était moins connu que maintenant. Et quand j'ai demandé pour m'orienter, on m'a dit... Tu veux être éleveur, c'est ça? De chiens, de chats? J'ai dit non, je veux travailler en parc zoologique ou en aquarium. Et du coup, ils m'ont dit, mais il faut être vétérinaire pour ça. Ce qui était totalement faux. Du coup, au début, oui, j'ai dû galérer, enfin, m'orienter vers un schéma plus classique. Et enfin, j'ai pu faire un stage au aquarium où j'ai rencontré les soigneurs et eux m'ont dit quelle formation fallait faire pour devenir soigneur.
10: Vous dites quoi le matin en vous réveillant?
9: Le matin, quand on arrive, on se dit qu'on a de la chance d'être là déjà, de travailler avec des animaux sauvages. C'est quand même une chance. Surtout, la première chose que je me dis, c'est est-ce que tout le monde va bien?
10: C'est quoi le meilleur souvenir que vous avez eu avec les animaux où on se trouve là au séquarium? Il y a des otaries, il y a des phoques. Vous avez forcément un souvenir inattendu avec eux?
9: Oui, il y a un souvenir plutôt marquant qui c'était avec mes otaries. Il y avait le mâle dominant et deux femelles. Il y a une femelle qui commençait à être un peu agacée. Du coup, elle n'écoutait plus trop et j'ai eu le mâle dominant qui s'est mis entre elle et moi pour pouvoir recadrer la femelle et la session s'est très bien terminée.
10: C'est quoi le message que vous avez envie de faire passer à la radio?
9: Le message que j'ai envie de faire passer, c'est qu'il faut respecter la vie animale, végétale, que les aquariums et les parcs zoologiques servent à sensibiliser les gens à cette vie-là et à pouvoir les voir en vrai. Je pense que c'est notre rôle d'éducation.
10: C'est quoi qui vous impressionne le plus chez ces animaux?
9: C'est déjà leur adaptation à l'eau. Ils ont des capacités exceptionnelles de nage. La proximité qu'on peut avoir avec eux, quand on les connaît bien et qu'on passe beaucoup de temps avec eux, la confiance qu'ils peuvent nous donner.
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11: Direction Bourges aujourd'hui, et lorsqu'on se trouve place Malus, eh bien on peut descendre le long du boulevard Laïtol pour sortir de Bourges justement, élonger ainsi le campus qui porte le même nom. Mais alors, c'était quoi avant? Eh bien vous allez le savoir tout de suite.
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11: David Ledrich, guide conférencier, est avec nous. Bonjour David.
13: Bonjour Margot et bonjour à tous les auditeurs.
11: Bon alors, qu'est-ce que c'était avant que ces établissements militaires?
13: Alors là, c'est une page importante de l'histoire de Bourges. C'est l'histoire de la fonderie de canons de Bourges. En 1860, l'empereur Napoléon III crée la fonderie impériale de canons. Alors pourquoi Bourges? Parce que Bourges est au cœur du pays, loin des frontières, et la ville est reliée par le chemin de fer et, fait non négligeable, elle dispose d'un chantier. Le chantier, il existe toujours aujourd'hui. C'est ce qu'on appelle le polygone de tir, qui va de Bourges à Savigny. Il représente 10 000 hectares sur une longueur de 30 km. Après la guerre de 1870, l'école d'artillerie qui est à Metz s'installe à Bourges. Et donc, imaginons que nous partons de la place Malus. Nous allons découvrir les monuments tels qu'ils étaient à l'époque. Sur notre droite, on pourra voir tour à tour l'école d'artillerie, qui forme donc les militaires à l'utilisation des canons, l'incendie de canons, l'arsenal, et enfin, au bout, le dépôt de matériel.
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13: Et là, on arrive entre la rue de Pignoux et la chaussée de Chape. Cette zone, vraiment, elle employait...

0: établissement militaire de 1875 à 1879. Et c'est un endroit de Bourges qui mérite aussi d'être connu.
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1: Oui, j'adore. Ouais.
2: Pourquoi est-ce qu'on chante? Et qu'est-ce que ça peut apporter le fait de chanter?
1: De donner de l'ambiance. Ouais.
3: De s'amuser.
2: Prenons le problème à l'envers et on va arriver à l'homme. Pourquoi les oiseaux chantent?
3: Pour appeler les autres oiseaux.
1: Pour qu'ils donnent à manger.
4: J'ai faim.
5: On peut se tutoyer?
4: Ouais.
5: Sympa. T'es lourd.
4: Mais j'ai quand même faim.
1: Ils appellent les oiseaux. Ils disent j'ai faim. On peut me donner à manger? Est-ce que vous êtes partis pour aller partir prendre à manger?
2: Donc tu penses que les oiseaux chantent pour demander à manger?
3: Oui. Pour nous réveiller peut-être. Bah aussi des fois ils chantent le midi pour dire s'il y a un danger ou pas.
2: Et donc nous, pourquoi est-ce qu'on chante? Vous aimez chanter?
1: Oui, j'adore. Ouais.
2: D'accord. Et à part...

0: Et pourquoi tu chantes et pourquoi tu... Qu'est-ce que ça t'apporte en fait?
1: Pour s'amuser, pour nous donner de la joie.
0: Est-ce que ça fait du bien par exemple de chanter?
1: Oui, ça délibère les émotions.
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3: Et Adi Ougoujat, et Adi, c'est à ça tout. Mon cher Franz,
4: oui.
3: Vous ne connaissez pas la dernière?
4: Non.
3: Ah, hier Nathalie, la collègue, elle ne vient pas au travail.
4: Quoi?
3: Hier Nathalie, ma collègue, ne s'est pas rendue au travail. La pauvre autre. La pauvre. Vous savez ce qui lui est arrivé?
4: Bah, elle ne s'est pas réveillée peut-être ou...
3: Mais non, même pas. Comme au cas d'autre, on avait pris la bicyclette pour venir au travail. Comme tous les jours, Nathalie avait pris quoi? Ben son vélo pour venir au travail, sauf que tout ne s'est pas passé comme prévu.
4: Elle a eu un accident?
3: Eh ben, oh, Pekka, elle est bien, oui, hélas.
4: Oh là là.
3: Grand gars opéré, elle a bio cargado casque. Heureusement pour elle, elle portait son casque.
4: Bien.
3: Mais je ne vous dis pas comment elle est tombée de son vélo. Plutôt si, je vais vous raconter. Elle a glissé en freinant et elle s'est amourée.
4: Hein?
3: Ah ben, j'ai entendu?
4: Oui, j'ai entendu, oui.
3: Ouais. Mais... vous avez compris?
4: Non.
3: Peut-être pas, voilà. En francitan, en français régional, on dit s'amourer ou en lingo nostro, s'amourra.
4: Mais qu'est-ce que ça veut dire, s'amourra?
3: Eh, l'amour, regardez-moi, en occitan, c'est la gueule, la figure. Par conséquent, s'amourer ou s'amourra, ça signifie se casser la figure. Nathalie, la collègue de travail, s'amourrette en bicicletto. Elle est tombée sur le visage. M'a dit que l'onas lui fait jodol, le nez lui fait mal, mais aussi la bouche, la bouche, et tabé la égaotos, également les joues. Elle ne s'est pas manquée. Hein. Alors je souhaite un prompt rétablissement, Nathalie, que c'est requin qu'il y ait et qu'elle revienne en forme au travail.

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2: Salut à toutes, salut à tous et bienvenue sur votre radio. Ici, c'est Décibel en direct de Rochefort dans ce merveilleux festival Sœurs Jumelles et en mode avant-match puisqu'à 20h30, vous allez suivre en direct le troisième match des Bleus à la Coupe du Monde de Foot. Hymne!

0: la France et la Norvège face à face, ce sera à 20h30. Et d'ici là, un décibel de gala. Avec d'abord Julien Doré. Son film concert Le Dernier Pestacle sera projeté dans 350 salles de cinéma jeudi prochain. Et ici est la fière radio partenaire de l'événement. Alors Juju Doré va tout vous raconter. Et puis au festival Sœurs Jumelles, où nous sommes installés depuis 3 jours, ce vendredi est une journée spéciale consacrée en grande partie aux droits des femmes et avec une programmation très féminine. Mentissa, Vanille et la Fondation des Femmes seront avec nous dans Décibel. Et puis enfin, le choc, la mauvaise nouvelle du jour, c'est l'annulation du festival Solidays pour cause de canicule. Ildak Benou, la programmatrice de Solidays, viendra dans Décibel tout à l'heure pour faire un point et nous dire surtout comment faire pour aider Solidarité Sida, dont le fonctionnement dépend largement de la réussite du festival Solidays. Ça sera à la fin de l'émission, mais pour le moment, c'est l'heure de Julien Doré. Salut Julien!
1: Salut ici et salut toutes les équipes d'ici.
0: Ah merci, merci. On est ravis de pouvoir parler avec toi du Dernier Pestacle, un film de cinéma qui sera projeté le 2 juillet prochain dans 350 cinémas partout en France. J'aimerais, pour bien comprendre où tu nous emmènes avec ce film, qu'on remonte un petit peu le temps et qu'on se mette en novembre 2022. C'est la fin de la tournée Aimée. C'est une énorme tournée. T'as fait 50 zéniths, 600 000 spectateurs. T'as passé toute l'année 2022 sur la route. Et en fait, très vite, t'as envie d'un nouveau spectacle, sans nécessairement qu'il y ait de nouvel album d'ailleurs. Tu nous l'avais dit en interview.
1: Exactement.
0: Est-ce que tu te souviens quand cette idée de nouveau spectacle qui allait devenir le Pestacle a germé dans ta tête?
1: Oui, parce que effectivement, j'avais le sentiment d'avoir, sur la tournée Aimée, d'avoir accompli une tournée qui était évidemment folle, et d'avoir été pour la première fois dans une mise en scène particulière qui à la fois me ressemblait et qui en fait avait éveillé chez moi l'envie d'aller plus loin. C'est vraiment ça le souvenir que j'en ai. Et de me dire aussi qu'en tant qu'artiste, cette zone-là, celle de la scène, devenait tout aussi importante que celle du studio, de l'écriture, de la composition, etc. Et que peut-être même ça devenait une zone expérimentale, artistique, dans laquelle j'avais peut-être, envie d'y retourner plus vite que prévu. Et je voulais pas que ce soit un rythme qui soit dicté et bercé par un nouvel album qui ensuite allait m'amener sur scène. Je voulais que ce qui m'amène sur scène, c'était l'envie d'y aller en proposant un spectacle à proprement parler. Et c'est exactement dans cet ordre-là que ça s'est fait. Et c'est glissé au milieu, alors que la mise en scène, j'avais déjà commencé à l'écrire, c'est glissé au milieu un album qui s'appelle Imposteur, qui a été un album de reprise, mais qui était plus un album, on va dire, de synthèse de ces 20 années de musique, plus qu'un album que j'allais porter totalement sur scène. Parce que finalement, ce Pestacle-là, il y a quoi? Il y a 5 reprises, je crois, de chansons, et puis tout le reste, c'est mes chansons.
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0: un homme heureux, un très très beau duo tiré de l'album de reprise de Julien Doré, Imposteur. Ici, il chantait avec Francis Cabrel. Julien Doré, invité ce soir de Décibel pour nous parler du dernier Pestacle, un film qui sera projeté dans 350 salles de cinéma jeudi prochain et dont ici est partenaire Julien Doré. Pour bien comprendre, en fait, je crois qu'il faudrait que tu nous donnes ta définition du spectacle versus le concert. C'est quoi la différence dans ton esprit d'artiste ?
1: Ouais. Bah c'est quelque chose qui est d'ailleurs de plus en plus établi chez les artistes aujourd'hui qui ont la chance de se produire dans des grandes salles. C'est l'idée d'amener quelque chose de total. L'idée que les gens qui nous aiment bien et viennent nous voir plongent à, j'allais dire, à 360 degrés dans un univers où il y aura effectivement les chansons qu'ils aiment, mais où il y aura quelque chose qui va faire qu'on a l'impression d'être immergé dans une ambiance totale qui ressemble à l'artiste. Voilà. Alors parfois c'est plus ou moins réussi, parfois c'est... Non mais dans le sens où parfois c'est trop, parce que ça n'est pas adapté à ce qu'on est en train de faire musicalement. Et c'est là où moi... C'est là où se joue le plus important pour moi, c'est que quand je fais des folies de mise en scène, je veux qu'elles aient un écho poétique juste, en accord avec la chanson que je suis en train de faire autour de cet effet. Et c'est ça qui est très important pour moi. Quand j'utilise du feu ou des baleines qui volent, je veux que ce feu ou ces baleines, au moment où elles volent ou que les flammes s'élancent dans les airs et surprennent, je veux que c'est un sens avec la chanson que je suis en train de faire et un décor total. Et c'est là où est le plus subtil, le plus excitant et parfois le plus délicat. C'est comment trouver cette chose-là pour qu'elle soit cohérente, même si elle est folle visuellement, quoi. Et c'est là où tout se joue. Ouais.
0: Alors, une des réponses, comment trouver ça ? C'est sans doute l'écriture. Tu as passé une bonne partie de l'année 2023 à rêver ce spectacle 2023 et 2024 et à balancer les idées les plus folles à tes équipes. Mais forcément, un spectacle de cette envergure-là, ça s'écrit. Donc, est-ce que finalement, le fait qu'il soit aussi devenu un film aujourd'hui, est-ce que quand tu écrivais le spectacle, quelque part, tu n'étais pas déjà en train d'écrire le film ?
1: Ah, je pense pas, parce que je m'étais mis en tête déjà sur la précédente tournée que le spectacle vivant, c'était le spectacle vivant, et que quand on essayait de le capter, de l'attraper pour le diffuser, notamment en télévision, on n'arrivait jamais à rendre ce qu'on avait vécu ou ce qu'on pouvait ressentir dans la salle. Et moi, je m'étais un peu mis ça en tête. Je m'étais dit, tournée précédente, il y avait 600 000 personnes qui ont vu le spectacle, c'est déjà magnifique, pourquoi vouloir plus ? Pourquoi vouloir que ça passe par un autre format ? Et puis sur cette tournée, franchement, quand elle a commencé et tout, quand c'est devenu de plus en plus fou, c'était pareil dans ma tête.
0: Ouais.
1: Et puis là, on m'a dit, mais pourquoi on produirait pas ensemble exactement le film que tu souhaites, c'est-à-dire ton spectacle, mais filmé comme tu le veux, avec des axes de caméra qui seraient ceux un peu de tes yeux tels que t'as pensé ton spectacle. Et surtout, pourquoi on le diffuserait pas une fois, un seul soir, comme un concert, en fait, au cinéma? Et là, je me suis juste figuré que, en fait, je pouvais avoir, alors c'est un peu obsessionnel, mais soudainement, je pouvais avoir la main sur, sur le rendu exact, et poétique de ce que j'avais passé tant de temps à créer, et que j'allais pouvoir repasser du temps pour essayer de créer une forme visuelle sur un écran immense, où en plus, quand on était assis dans son fauteuil de spectateur, comme ça va être le cas le 2 juillet, ce fauteuil, finalement, il ressemble étrangement à celui dans les gradins, des zéniths et des arénas. Donc, que j'allais pouvoir à la fois m'approcher, finalement, de la perception qu'on pouvait avoir de mon spectacle dans les zéniths et les arénas, mais en plus, d'y injecter la magie qu'on voit pas, c'est-à-dire celle qui est cachée, celle de mes techniciens qui agissent, celle de mon stress quand je suis sous la scène ou quand je suis en dehors de la scène en train de regarder mes musiciens, que j'allais pouvoir montrer des images au plus proche de ce que font mes musiciens ou mes techniciens, que j'allais pouvoir filmer les portraits des visages du public qui ressent, de montrer les visages quand j'interprète les yeux de la mama, par exemple, à un moment donné, ou les visages qui sourient en voyant Gilbert Montagnier débarquer sur scène en scooter. Ses sourires et ses yeux, je trouve beau, et je pense que n'importe quel documentariste dirait la même chose, je trouve beau de montrer les visages des gens d'aujourd'hui qui en plus sont multigénérationnels me concernant. J'ai la chance d'avoir des enfants comme des grands-parents qui viennent me voir. Montrer avec beauté ces visages qui sont à un instant où ils ressentent, c'est sans doute ce qu'il y a de plus beau dans ce film-là. Et voilà, c'est que je me retrouve avec le 2 juillet la possibilité de montrer non seulement mon spectacle, mais de montrer comment vous l'avez regardé. Et peut-être que vous avez déjà vu le spectacle et vous irez le revoir au cinéma. Peut-être que vous l'avez pas vu aussi parce que vous avez pas pu avoir de place ou tout simplement parce que aujourd'hui, se faire plaisir en allant voir des spectacles, tout le monde peut pas le faire. Et le cinéma permet d'une façon beaucoup plus accessible d'aller voir exactement ce qui s'est passé dans ce spectacle-là et peut-être de se faire aussi du bien, quoi. Parce qu'on a entendu parler d'un spectacle qu'on a peut-être pas pu aller voir. Donc voilà, c'est un mélange un peu de tout ça qui a fait que je me suis dit, mais attends, en gros, après ton cinquième Accor Arena, là, tu vas pouvoir passer des semaines à regarder les images, à les monter, à soigner un film dont tu seras peut-être pas fier, mais en tout cas dont tu seras heureux qu'il ait été capturé comme un souvenir.

j'aime énormément. Le but est de ressentir les choses. Alors je dépasse et je m'en fais des tonnes. 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

0: dire ça.
1: Ouais, je fais. Alors je peux. Par ici.
2: Julien Doré et son public, qui chante pas forcément toujours très juste, mais avec énormément de cœur. C'était Les Limites. On est toujours en direct du festival Sœurs Jumelles. Et alors que les voix féminines du festival ce soir, Vanille, Mentissa, se préparent à faire leur entrée sur votre radio ici, on termine notre conversation avec Julien Doré. Julien qui sera dans tous les cinémas de France jeudi prochain avec votre radio ici pour son film Le Dernier Pestacle. Au-delà de toutes ces émotions qui remontent quand tu te revois toi, quand tu revois les gens, quand tu revois les baleines, quand tu revois tous ces moments qui ont touché, je le rappelle, un million de spectateurs, est-ce que aussi ça pousse en toi cette envie que t'avais, t'es jamais très loin du cinéma, Julien, t'es jamais très loin de l'image, t'as fait les Beaux-Arts, Brice VDH avec qui tu fais tes clips, il est là sur Le Dernier Pestacle en co-réalisateur, est-ce que une prochaine étape pour toi, ça peut aussi passer par là.
3: Oui. Mais ce sera quand j'aurai arrêté, c'est un grand mot, mais quand j'aurai mis la musique un peu de côté, ouais. Ça c'est sûr. Mais pas que. Tu vois, moi je me rends compte que ça fait des années qu'avec Brice on commence à écrire notamment une série ou des idées de documentaire et tout ça, et puis qu'on va jamais au bout parce que je reprends ma tournée, parce que je vais en studio et que parfois je viens te voir en promotion, et puis qu'à chaque fois on repousse un peu les choses. Et en fait je me rends compte là à 44 ans dans quelques jours que la seule façon pour moi d'aller vers ces domaines qui me font rêver depuis toujours, ça va être d'être à 100% disponible pour eux. Et ce sera quand je vais mettre un peu de côté la musique, je vais sans doute travailler un an, deux ans, peut-être plus sur une série que je rêve de faire, ou un documentaire, de faire un livre pour enfants, d'une sorte avec une bande dessinée, une histoire, produire des artistes. Mettre en scène des spectacles d'artistes qui auront peut-être envie que je vienne leur filer un coup de main, tout ça, voilà. Mais ça, j'ai enfin compris, il m'a fallu du temps, mais j'ai enfin compris que ça serait possible quand je serai à 100% disponible pour ça, c'est-à-dire vraiment dans des moments où je mets la musique vraiment de côté, où j'arrête, quoi. Et ça m'excite beaucoup parce que je sais que ça va arriver à un moment donné, ouais.
2: On va tous aller voir Le Dernier Pestacle le 2 juillet, et toi, tu vas y aller ou pas? Tu vas te glisser dans une salle pour faire une surprise.
3: Ouais. J'ai eu la chance de faire une avant-première à Montpellier le 23 juin, et c'était exceptionnel. Non, mais le 2 juillet, ce qui est très très drôle, c'est qu'on est en répétition pour les festivals d'été. Il nous reste 15 dates de concert avant que cette tournée s'arrête totalement. On a des endroits absolument magnifiques comme le Théâtre Antique de Vienne, les Arènes de Bayonne, les Arènes de Nîmes, les Sables d'Olonne. On joue dans des endroits absolument fous. Et donc, on est en répétition. Donc, qui veut dire en répétition, c'est que non seulement je suis avec mes musiciens, mais je suis aussi avec mon équipe technique. Et donc, on se dit que, vu qu'on va finir, allez, on va dire vers milieu d'après-midi, que peut-être ça pourrait être chouette d'aller dans un cinéma tous ensemble pour vivre ce dernier pestacle en film ensemble dans une salle de cinéma, ouais.
2: Trop bien. Une des 350 salles de cinéma en France, en Suisse, en Belgique et au Luxembourg, Le Dernier Pestacle de Julien Doré avant une belle tournée de festival d'été. Et tes 20 ans de carrière l'an prochain? Ça rigole
3: ouais,
2: pas.
3: C'est bizarre, hein. C'est fou de se dire que tout ça s'est inscrit naturellement dans les années qui passaient, et en même temps tout ça me paraît toujours si fragile et sans doute de plus en plus précieux plus les années passent, au sens où au début, j'avais peut-être l'impression juste d'être un gars qui faisait sa passion et à qui on laissait une chance. Et puis, au bout de 20 ans, quand même, tu te dis, attends, on m'a laissé ma chance quand même vachement longtemps. Est-ce que ça serait pas devenu mon métier, en plus de ma passion au cœur de mon cœur? Et c'est quand même fou que dans cette époque-là, qu'on m'autorise à ce que ça dure, quoi. Donc ça devient de plus en plus précieux, et devenant de plus en plus précieux, forcément j'ai envie de quand je me mets au travail de partager des formes artistiques qui sont pour moi le plus aboutis et qui créent le plus d'émotions possible, que ce soit effectivement dans la mise en scène des spectacles ou peut-être dans les futures chansons avec lesquelles je reviendrai à un moment. Aujourd'hui j'ai la chance de juste me poser la question de savoir si ça a du sens, quoi, si ça a du sens de faire tout ça. Donc 20 ans, c'est complètement fou. Si on m'avait dit ça à la Nouvelle Star à l'époque, je l'aurais pas cru, ouais.
2: Eh ben nous, on t'aime et on est ravis et on trinque par avance aux 20 années suivantes. Merci beaucoup, Julien.
3: Ben merci à toi, Émilie, et merci à ICI, à toutes les équipes. C'est toujours un plaisir d'être avec vous et de parler de musique. Voilà.
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2: Mais oui, à Rochefort, le festival. Je sais pas si vous entendez derrière moi, mais ça y est, la grande scène vient de se réveiller. On va y revenir. Pour le moment, il est bientôt 19h30 et Décibel reviendra donc après des infos utiles et pratiques tout près de chez vous.
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0: 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Décibel, en direct du festival Sœurs Jumelles à Rochefort.
2: Et ce soir, à Rochefort, sur la scène du Lab, va jouer une artiste que vous connaissez bien, une amie de la maison, c'est Vanille. Salut Vanille.
5: Salut Émilie.
2: Bienvenue. Ça va et toi?
5: Ouais.
2: Alors on est dans un endroit assez incroyable, hein, le festival Sœurs Jumelles. Il y a beaucoup d'artistes qui arrivent même carrément la veille de leur concert pour pouvoir profiter un peu. C'est un festival qui mélange la musique et l'image. Toi, est-ce que c'est un festival que tu connaissais déjà ou tu le découvres là en venant jouer ?
5: Non, je le connaissais déjà et je le suis déjà depuis un moment. J'aimais beaucoup la programmation. Je suis des artistes qui ont déjà été programmés ici, donc j'étais bien au fait de ce festival.
2: Ah, formidable. Est-ce que toi, d'ailleurs, justement, la question de la musique et de l'image se pose ? On rappelle notamment que, alors même si c'est un phénomène qui est complètement hors de nos mains, mais ta chanson « Suivre le soleil », on va suivre le soleil. Et là, elle est devenue, pour beaucoup de gens, une image plus une musique qui a été beaucoup partagée sur les réseaux, par exemple.
5: Tout à fait. Elle a explosé au niveau du streaming grâce aux réseaux sociaux.
2: Ouais.
5: Et les gens mettaient les images de leurs vacances, de leur coucher de soleil.
2: Voilà. C'est ça qui est fou. C'est que c'était pas des images que toi t'avais choisies. Et à chaque fois, pour eux, ça collait parfaitement.
5: Voilà. Donc, ma bénédiction vient de l'image. Non, mais c'est vrai.
2: C'est dingue. Alors, on s'est vu la dernière fois, ma chère Vanille, pour la sortie de ton album Regarde. Je précise qu'il y en a deux autres qui sont disponibles. Amazona à part entière. Trois albums au compteur, ça veut dire maintenant que il faut que tu fasses des choix quand tu es en concert. Comment tu prépares ta setlist ? Est-ce que c'est prêt dans ta tête depuis des semaines ou est-ce que tu es en train de l'improviser avec tes musiciens là ?
5: Alors moi j'ai un côté assez scolaire sous mes airs, donc
2: pourtant un look de hippie parfait d'aujourd'hui, on dirait qu'on est à Coachella. Mais donc tu es scolaire.
5: Ouais, en tout cas pour le travail, j'aime bien faire les setlists, c'est des trucs. Donc je prépare vraiment en amont et ensuite je teste ça sur scène, je vois comment ça s'enchaîne le mieux, etc. Voilà, l'intérêt c'est vraiment de faire des hauts, des bas, calmer un petit peu, remonter. Bon, ouais. En festival, on essaye de rester un petit peu au top tout le temps et de faire ces chansons qui bougent le plus. Donc là, j'ai déjà ma setlist depuis un petit moment parce que j'ai eu la chance de faire pas mal de dates avant celle-là. Donc
2: oui,
5: j'ai un peu testé tout ça en direct live.
2: Alors d'ailleurs, puisqu'on parle de dates, je vais vous annoncer celles qui arrivent. Si vous n'avez pas la chance d'être à Sœurs Jumelles ce soir à Rochefort, sachez que Vanille fera un plateau commun avec une artiste avec qui t'as enregistré d'ailleurs un duo, Flavia Coelho, la brésilienne. Ça sera au festival Les Villégiatures au château de Biron le 22 août. T'as une très jolie date parisienne, la Maroquinerie.
5: On adore cette salle.
2: Génial, hein. Ça sera le 7 octobre. Et puis Vanille également à Rennes le 9 octobre.
5: Voilà. Et je serai aussi au Nuit Bressane le 4 juillet.
2: Excellent. Mais dis donc, je l'avais pas celle-là dans ma petite liste. Bah, c'est bien que tu me dises. Tu fais le même concert pour tous les festivals ou est-ce que tu t'adaptes au lieu où tu te trouves?
5: Alors je m'adapte souvent parce que il y a des horaires souvent différents. Des
2: ouais.
5: durée de set différent. Donc du coup, quand c'est souvent c'est une heure. Donc là, je garde à peu près le même set en festival. Ouais. Et sinon, dans les concerts normaux, soit c'est assis, soit c'est debout. Donc là, je m'adapte.
2: Ouais,
5: je m'adapte en fonction du public.
2: Est-ce que c'est très différent pour toi de jouer quand il fait jour, quand il fait nuit, quand il y a un petit peu de monde, parce qu'il y a des festivals où finalement il y a juste une poignée de milliers de personnes.
5: Ouais.
2: Il y a des festivals où il y a 40 000, 50 000, tu sais même plus.
5: Ouais.
2: Il y a vraiment, toutes les configs possibles. C'est, par exemple, le jour et la nuit, est-ce que ça a une incidence sur toi?
5: Moi, en général, je reste plutôt moi, je fais mon show et quoi qu'il arrive, j'essaye vraiment d'aller chercher les gens, quoi.
2: Et la condition idéale, alors tu préfères jour, tu préfères nuit, tu préfères taille humaine, tu préfères énorme?
5: Alors, comme on a dit tout à l'heure, avec mon titre Suivre le soleil, c'est sûr, quand j'arrive sur coucher de soleil, c'est parfait. C'est-à-dire commencer le concert, tu vois, il fait encore jour, le soleil se couche, à la fin du concert, il fait nuit. Là, c'est un peu la config parfaite.
2: Ouais. Alors, Vanille, ce qu'il faut dire, c'est qu'aujourd'hui, au festival Sœurs Jumelles, c'est une journée particulière. Déjà, c'est un festival particulier, on l'a dit, rencontre de la musique et de l'image, fondé par Julie Gaillet, qui est à la fois une comédienne, une productrice, avec une formation de chanteuse lyrique. Donc évidemment l'oreille musicale, mais aussi un militantisme, un activisme féministe, voilà, qui est connu de tout le monde. Elle est très engagée auprès de la Fondation des Femmes. Et aujourd'hui, c'est une journée qui est consacrée à ça. Il y a énormément de femmes sur les scènes. Il y a des stands de prévention, etc. Est-ce que tu es sensible à ça, toi? Est-ce que c'est un thème qui te parle?
5: Moi, je suis extrêmement sensible à ça. Dans mon deuxième album, j'ai une chanson qui s'appelle Une ombre, que j'ai écrite pour une de mes amies qui s'est fait tuer par son mari. Donc, c'est quelque chose qui m'a vraiment touchée de plein fouet. Et donc, justement, c'est vraiment, ça n'arrive pas qu'aux autres. Ça, on se dit, ça peut pas nous arriver. Ça peut
2: on,
5: pas
2: voit,
5: arriver.
2: On voit ça aux infos.
5: Ouais, voilà.
2: Pas les gens qu'on connaît.
5: Et en fait, on voit que la violence, elle est partout. Moi, j'ai un fils. Et donc, comme on sait, le droit des femmes et des enfants est extrêmement lié. Donc, moi, tout ce qui se passe en ce moment avec Liana et pour le droit des femmes et des enfants, aujourd'hui, il est très mal pris en charge par la justice. On connaît tous les chiffres que la Fondation des Femmes donne dans les classements sans suite, etc. Et c'est vrai que c'est deux combats qui sont liés. Et quand on est maman, le droit des enfants, c'est évidemment aussi une priorité. Et donc, je suis très contente d'être là ce soir parce que pour moi, ça a beaucoup de sens. Et je suis d'ailleurs tous les lundis à la place Vendôme pour essayer de faire bouger les choses.
2: Alors, il y a la place Vendôme à Paris parce que c'est là où il y a le ministère de la Justice. Mais je sais qu'il y a plein d'autres villes où les femmes et les hommes qui partagent ce combat, évidemment, se réunissent. Voilà. Alors, on a choisi le lundi parce que c'est pratique. Je ne sais pas.
5: Ouais.
2: En tout cas, tous les lundis, voilà, des manifs. C'est pas des manifs agressives, mais c'est des manifs où on montre qu'on est là, qu'on est nombreuses et nombreux et qu'on veut, oui, que les choses changent. Il y a beaucoup d'artistes, c'est vrai. Est-ce que tu penses que une chanson, qu'une prise de position, une prise de parole, peut-être ce soir, sur scène, à ton concert, est-ce que tu penses que c'est important de faire ça pour toi en tant qu'artiste?
5: Je pense que c'est important, pas seulement pour moi, c'est important de prendre la parole au maximum là-dessus. Donc aujourd'hui, je vais pas chanter cette chanson Une ombre dont je t'ai parlé parce qu'elle est pas plombante, mais elle est pas gay, quoi.
2: Et puis elle est pas adaptée à un set de festival.
5: Voilà.
2: Où on fait la fête.
5: Exactement. Ouais, mais le plus on en parle, voilà. De toute façon là, on ne peut être que d'accord.
2: Ouais,
5: je vois pas comment. Là, c'est un fait, quoi. On voit que il y a des chiffres.
2: Oui.
5: On voit qu'aujourd'hui il y a un dysfonctionnement de la justice et on voit qu'il faut que ça avance. C'est tout. Il n'a pas le choix.
2: Ouais. Donc artiste ou pas artiste, de toute façon tu t'engages.
5: Ouais, je pense que là c'est important et je t'avoue que dans mon entourage, je vois qu'il y a beaucoup de gens qui ouvrent les yeux parce que moi j'avais ce sujet déjà depuis plusieurs années.
2: Ouais. Et là en ce moment, tu penses qu'on est sur une période de prise de conscience?
5: Je trouve.
2: Bon, bah écoutez, c'est terrible qu'il faille des drames comme l'histoire de Liana pour ça, mais en même temps, voilà, cette journée, elle est étrange parce qu'on parle à la fois de choses très graves et à la fois il y a de la musique, on chante, on danse, mais c'est comme la vie. En fait.
5: Et ça, c'est ce que j'allais dire. Ouais. Mais c'est ça la vie, hein. La vie, c'est ça.
2: Vanille, je te souhaite une belle soirée, évidemment un bon concert tout à l'heure. Je rappelle que ton album Regarde est disponible et que donc tu joueras. Alors le festival le 4 juillet, c'est où?
5: Au Nuit Bressane, c'est en Bresse, c'est à Louhans, c'est
2: Louhans. ouais. Ou en cuiseau, équipe de foot. J'étais fan quand j'étais petite, je te jure, c'est vrai. Trop bien. Allez à Louan, les amis, voir. Voir Vanille le 4 juillet. Et puis, il y a le Festival des Villégiatures au Château de Biron le 22 août, Flavia Coelho et Vanille. Rendez-vous aussi à Paris, à la Maroquinerie, le 7 octobre et le 9 octobre à Rennes. Merci, Vanille.
5: Merci, Émilie.
2: Si on suit le soleil, tu me suis?
5: Bien sûr.
2: En plus, elle a un beau soleil sur son t-shirt. Je sais pas si c'est ta tenue de scène, mais t'es magnifique.
5: Merci beaucoup. Non, tu verras ma tenue de scène. Elle est un peu Amazon, coquillage, un petit mélange.
2: J'adore. Vanille, dans Décibels, merci.
5: Merci, Émilie.

0: s'appelle Vanille et elle jouera ce soir au festival Sœurs Jumelles sur la scène du Lab. Et juste à côté de la scène du Lab, il y a la grande scène. Et sur la grande scène, il y aura Mentissa. Bonsoir Mentissa.
1: Bonsoir.
0: On s'est vu il y a vraiment pas longtemps pour la sortie de ton album Enfant Difficile, mais j'ai pas résisté à l'idée déjà de te revoir.
1: Oui.
0: Voilà, moi je t'adore.
1: Merci, ah, merci. Moi aussi je t'adore. J'avais passé un super moment.
0: Oui.
1: Un agréable moment. C'était la seule promo le jour de la sortie de mon album. Et je me suis dit c'était une chouette promo. C'était un échange, c'était pas une promo. Donc je
0: tenais à te remercier. Merci. Bah oui, je t'avais trouvé généreuse. Effectivement, on a parlé de tes chansons, on a parlé, Mentissa aussi, bah, de ton parcours et qui fait que cet album-là, il est vraiment un album à ton image, un album qui te ressemble, un album que tu avais très très hâte de défendre sur scène. Bon, bah ça y est, on y est. Ce soir, t'es sur la grande scène de Sœurs Jumelles juste avant Charlotte Cardin. Alors déjà, est-ce que tu la connais? Est-ce que tu l'as déjà croisée?
1: Alors, on a pu se croiser justement lors de quelques festivals il y a deux étés passés, mais c'était rapide. J'avoue, j'ai jamais vraiment eu le temps de parler avec elle, mais je suis une très grande fan de Charlotte Cardin. Alors, je sais pas si elle sait à quel point je suis fan d'elle, mais je suis fan d'elle depuis de nombreuses années. Ça remonte à l'époque. Je suis fan de sa chanson qui s'appelle Phoenix.
0: Oui.
1: Qui est une de mes chansons préférées d'elle, d'ailleurs.
0: Alors, attention, ça veut dire que c'est une vraie fan. C'était avant Feel Good. C'était avant YouTube.
1: Ah, mais bon, pour moi, Charlotte Cardin, voilà, je suis son projet et ce qu'elle fait depuis très longtemps. Je trouve que musicalement, c'est pointu et à la fois, c'est populaire, c'est pop, c'est cool, c'est, voilà. Ouais. On a tous, je pense, envie d'être un peu Charlotte Cardin. Elle a un truc vraiment un peu mystérieuse.
0: Ouais.
1: Cool girl. Ouais. Moi, j'ai rien de mystérieux. Moi, genre, alors, on voit. Moi, c'est what you see is what you get. Et c'est ok, hein. Mais genre, parfois, je me dis, ah, j'aimerais bien être comme Charlotte Cardin, un peu.
0: Un peu mystérieuse.
1: Un peu mystérieuse.
0: Eh oui, mais ça,
1: je sais pas.
0: Il y a les deux équipes dans la vie et il y a des filles merveilleuses dans les deux équipes. Mais ça, moi, je suis comme toi.
1: Oui.
0: J'ai pas de mystère, en fait.
1: Et
0: tu regardes, hier soir, il y avait Vanessa Paradis. Alors, pareil.
1: Oui.
0: Vanessa Paradis, c'est pas une femme, c'est une fée.
1: Oui.
0: Alors, tu regardes les fées comme ça et tu dis, mais c'est très bien aussi de pas être une fée. Comme
1: on peut pas okay. être des fées. Voilà.
0: Non,
1: voilà.
0: Non, sinon, après, voilà, c'est un Disney, c'est plus la vie. Donc, Mentissa, j'aime bien parce que t'as ce recul sur toi-même. Et à la fois, je dois dire que moi, ton parcours, il me laisse quasiment sans voix. Heureusement, pas complètement, sinon, bah, là, il y aurait un blanc. Mais je suis impressionnée par la dimension que tu prends là. Avec ce deuxième album. Pour celles et ceux qui l'ont pas encore écouté, qu'est-ce que tu pourrais dire pour leur faire comprendre à quel point il est toi aujourd'hui, 2026?
1: Je pense que j'ai osé dire des choses dans mon album que je n'avais encore jamais dit à voix haute, que ce soit à mes proches, que ce soit à ma maman, que ce soit à moi-même. J'ai osé dire des choses que je ne pensais peut-être ne jamais avoir le courage de dire dans ma vie. J'ai osé aborder des sujets qui pour moi étaient un peu honteux. J'ai osé parler de mes problèmes de famille, de la petite moi.
0: Oui.
1: Voilà.
0: Violences aussi.
1: Des violences conjugales dont j'ai été témoin. C'est des sujets que je j'aurais jamais pensé un jour aborder et je l'ai fait parce que je pense que j'étais prête à le faire et que j'ai peut-être senti que c'était peut-être aussi pour ça que j'étais là. C'était pas juste pour faire des belles chansons, mais c'était peut-être aussi pour faire des chansons qui allaient changer peut-être le cours des choses pour moi et pour d'autres personnes qui peut-être aujourd'hui subissent aussi la même chose. Donc voilà, j'ai envie de dire ça. J'ai envie de dire que j'ai osé beaucoup, je suis sortie de ma zone de confort et j'en suis fière parce qu'il n'y a rien de plus libérateur que de sortir de sa zone de confort.
0: Voilà. Et puis, il y a cette idée que celle qui était qualifiée d'enfant difficile, donc dans le système scolaire, en Belgique, mais enfin en France, on t'aurait pas mieux traité, je pense, quand elle était petite, de se dire, bah voilà, en fait, il suffit d'apprivoiser, de comprendre comment on fonctionne, comment nos cerveaux fonctionnent. Et puis, ça n'empêche pas après d'être, voilà, une belle jeune femme heureuse, épanouie dans ce qu'elle fait. Donc, c'est aussi un message à tous les enfants difficiles qui viennent de se prendre un bulletin du troisième trimestre un peu compliqué.
1: Exactement.
0: On vous envoie de l'amour, quoi.
1: Oui, oui. Non, mais vraiment. Et quand on est enfant et qu'on est catalogué d'enfant difficile ou qu'on a des mauvais points, qu'on n'a pas la moyenne, on a tendance à se dire que c'est la fin du monde et qu'on réussira peut-être jamais notre vie. Moi, je me suis dit ça un milliard de fois, en fait. Moi, j'ai toujours voulu être artiste, donc j'ai pas trouvé ma place, moi, à l'école, dans aucune matière. Et je me rappelle quand j'ai fini mes études en secondaire et qu'il fallait faire des hautes études, dans toutes les matières, il y avait rien qui m'intéressait. Et je me suis dit, mince, je vais rater ma vie. Et c'est aussi ce message-là que parfois notre place, elle n'était pas forcément dans le système scolaire. Notre place, elle est ailleurs. Et voilà, il faut prendre le temps de se chercher et ne surtout pas avoir peur et s'écouter vraiment. Moi, j'ai longtemps eu peur de ma petite voix et je pense que la meilleure chose que j'ai pu faire, moi, c'est de m'écouter, c'est d'écouter la petite Mentissa et de garder un peu cet enfant intérieur aussi.
0: Donc, écoutez les amis, Enfant difficile, le nouvel album de Mentissa, vraiment, ça va vous toucher au cœur et vous allez forcément trouver des petites phrases où vous vous dites, mais elle me connaît, elle l'a écrit pour moi, ça. Tiens, tiens. Mentissa, c'est ça, parce que plus c'est intime et plus, en fait, c'est universel, plus ça touche de monde. Ça va ressembler à quoi ton concert ce soir?
1: Ah, ça va être très pop.
0: Pop. On va danser. Ça, t'as envie aussi de faire ça, de faire danser.
1: Exactement.
0: La France, le monde.
1: C'est ça. En fait, ouais. j'ai envie de faire danser les gens sur des textes qui sont un peu tristes.
0: Oui, voilà.
1: C'est ça que j'aime faire. Donc, ça va être pop, ça va être un peu rock aussi à certains moments.
0: Ouais.
1: Et puis, il y aura aussi des belles balades parce que c'est ce que j'aime faire.
0: Ah là là. Ta vie sur scène?
1: Oui.
0: C'est une heure et demie que nous on voit. T'es hyper, voilà, évidemment, dans la lumière, t'es dans le don, t'es dans le partage, tu donnes tout, tu chantes, nous on crie, on te donne aussi. C'est un très très bel échange et tout. Mais sauf que dans une journée de tournée, eh ben, il reste 22h30, on va dire, à passer. Est-ce que la vie de tournée, elle est agréable pour toi ou est-ce que c'est un peu une épreuve?
1: Ça dépend. Moi, là, je viens vraiment tout juste de commencer ma tournée.
0: Ouais.
1: On est vraiment à la deuxième date. Ouais. Hier, c'était ma toute première et je n'ai plus été en tournée depuis 2 ans. Donc là, j'avoue que je suis pas hyper confortable parce qu'il faut que je reprenne un peu mes repères, mes marques.
0: Faut que tu réapprennes à dormir dans des bus.
1: Exactement. Ouais. Les petites habitudes de, voilà, l'échauffement vocal, 1 heure avant le concert. Toutes ces petites choses-là. Moi, je suis quelqu'un, vu que je suis très casanière et que je ne sors pas beaucoup, j'ai besoin de un peu reprendre mes marques. Mais je pense que ça va être très sympa. Et puis surtout, je n'ai aucune inquiétude parce que j'ai une équipe, mais super.
0: Ah,
1: voilà, j'ai une régisseuse qui s'appelle Elsa, qui est adorable. Mes musiciens, je les connaissais déjà. C'est mes musiciens de ma première tournée. Et en fait, je suis bien entourée. Donc même s'il y a des moments où je suis peut-être pas confortable, je sais que j'ai mon équipe qui est là. They got my bag.
0: Ouais.
1: Yes.
0: Et ça, c'est beau.
1: Ouais.
0: Mentissa, je précise que si tu es ce soir sur la grande scène du festival Sœurs Jumelles ici à Rochefort, sur ce sublime site de la Corderie Royale, tu iras ensuite dimanche faire un petit coucou au Printemps de Pérou, où tu partages l'affiche avec Louane.
1: J'adore Louane.
0: Génial. Avec Hélène Ségara au festival de Trélazé le 2 juillet. Eh, t'as des coplateaux, toi.
1: Mais vraiment 100%, on est 100% féminine.
0: On est fangirl, on est au premier
1: rang.
0: Ouais, c'est beau. Oui. C'est beau. Tu joueras avec Vanessa Paradis aussi au festival Lacemo au parc d'Anguin en Belgique le 11 juillet. Et voilà, il y a tout un tas de très très beaux festivals d'été. Et ta tournée française qui va donc porter ton nouvel album, eh bien, elle commence le 1er octobre à l'autre canal à Nancy. Et là, tu vas passer absolument partout en France et en Belgique, hein, bien sûr. Tu seras à Paris à l'Olympia le 5 novembre.
1: Ouh, incroyable. J'ai tellement hâte d'être à l'Olympia.
0: Ah,
1: c'est une vraie consécration pour moi.
0: Ouais. Alors, on prend rendez-vous et on se quitte en écoutant une de mes chansons préférées sur le nouvel album Enfant difficile. Mmh. J'aime bien quand Mentissa, la gentille, Mentissa, la lumineuse, Mentissa, sort les griffes quand quelqu'un se permet des choses qu'il ne devrait pas se permettre.
1: Exactement. C'est important parfois, hein, d'être gentil, mais de connaître ses limites et de communiquer avec les gens où sont nos limites.
0: Voilà. La chanson s'appelle Fais gaffe à toi. N'hésitez pas à l'envoyer aux garçons qui vous embêtent, les filles. Merci Mentissa.
1: Merci beaucoup.
0: À la prochaine. Salut, bon concert.
1: Merci.

0: Vous écoutez, ici il est 19h52 et nous sommes en direct du festival Sœurs Jumelles à Rochefort. On est en ce moment installé sur la scène du Lab qui verra tout à l'heure Vanille. Camille, n'importe quoi. Camille, c'était sur la grande scène le premier soir. Là, c'est Vanille qui sera là tout à l'heure. Et puis Mentissa qui vient donc de partir pour aller dans les coulisses de la grande scène où elle se produira tout à l'heure. Je vous l'ai dit tout à l'heure, le festival Sœurs Jumelles aujourd'hui laisse la parole à la Fondation des Femmes. Alors nous aussi, sa présidente est avec nous, Anne-Cécile Maillefer. Bonsoir.
1: Bonsoir.
0: On s'est vu il n'y a pas longtemps, puisque tu nous as offert une magnifique playlist féministe.
1: Voilà, non, c'est vrai.
0: Les chansons préférées.
1: Mais c'est toujours un plaisir de parler avec toi, Émilie.
0: Ah, merci. Et puis, il y a de l'actu en ce moment, évidemment. Alors, l'actu dramatique avec l'affaire Liana, on en a parlé, mais ça a lancé un grand mouvement en France. Les femmes veulent défendre leurs droits, les droits de leurs enfants, et joie, des hommes nous rejoignent dans ce combat. Alors, la Fondation des Femmes est présente ici sur le festival avec une opération qui s'appelle Nos Voix pour Toutes, parce qu'il y a des chanteuses, des artistes qui soutiennent la Fondation.
1: Oui, la Fondation des Femmes, c'est aussi tout un réseau de personnalités qui peut nous soutenir et qui se mobilise par exemple via ces concerts Nos Voix pour Toutes, qui sont des concerts au profit de la Fondation des Femmes. Et ce sont des concerts qui à la fois dans lesquels il y a des chansons qui nous font du bien, des chansons féministes, chantées par des chanteuses et des chanteurs qu'on adore. Et c'est aussi des refrains qu'on peut reprendre un peu tous et tout en cœur, et des moments aussi où on passe des messages de sensibilisation. Et cette année, en 2026, Nos Voix pour Toutes part en tournée. Ouais. Donc on commence aujourd'hui avec ce festival ici.
0: C'est trop bien. Donc vous croiserez peut-être Nos Voix pour Toutes, la Fondation des Femmes, sur des festivals que vous aimez, sur des concerts, sur des tournées, allez savoir, ou même simplement près de chez vous. Tu y crois, Anne-Cécile, à la prévention sur les sites de concerts, aller voir les gens, ouvrir des stands, ouvrir le dialogue avec des gens qui n'étaient pas venus forcément pour ça? C'est un truc qui fonctionne, tu penses?
1: Oui, je pense que ça fonctionne. Je pense que ça permet déjà de normaliser le sujet, c'est-à-dire, en fait, c'est normal de parler des violences sexuelles, c'est normal de parler des inégalités entre les femmes et les hommes, parce qu'en fait, ça arrive, ça existe, et c'est un sujet qu'il faut sortir du tabou.
0: Ouais.
1: Parce que c'est un sujet qui pourrit la vie des femmes, hein, très clairement.
0: Ouais.
1: Et la première étape, c'est de montrer que ça existe, donc, et que c'est ok d'en parler. C'est normal d'en parler.
0: Est-ce que vous avez fait avec le mot féminicide, par exemple, qui n'existait pas? Je me souviens, il y avait des académiciens ou des gens comme ça qui avaient dit, oh là là, mais non, c'est pas un mot. Aujourd'hui, non seulement c'est un mot, mais c'est utilisé par tout le monde. Oui.
1: Ouais,
0: donc en fait, ça existe à partir du moment où on en parle, t'as raison.
1: Exactement. C'est vraiment la première étape. Et de pouvoir en parler un peu partout, y compris dans ces lieux, c'est important.

0: pouvoir changer ça et faire en sorte que demain, idéalement, il n'y ait plus de femmes victimes de violences conjugales, ou il n'y ait plus d'enfants ou de femmes victimes de viol, ben, en fait, il faut vraiment parler de ce sujet et sensibiliser les hommes et les garçons aussi au fait que ce sont des violences qui détruisent et qu'on peut avoir d'autres types de relations avec les femmes. La Fondation des femmes présente ce soir au festival Sœurs Jumelles des artistes féminines à 100% sur la grande scène. Ça commence maintenant avec PR2B, il y aura ensuite Mentissa et Charlotte Cardin. Et Anne-Cécile Maillefer, la Fondation des femmes a un rendez-vous à nous donner. Sortez les agendas, les filles, synchronisation des montres. Et les gars, rendez-vous le 4 juillet, samedi 4 juillet à Paris, mais aussi dans toutes les villes de France qui voudront participer pour une grande marche citoyenne contre les violences sexuelles. Est-ce que tu peux nous en dire un mot pour que tout le monde se motive? Déjà, ce sera plus la canicule le samedi 4 juillet. Donc on pourra sortir. C'est important.
1: Voilà, ça va être sûrement la première sortie pour une grande partie de la France. On en rigole, mais en vrai c'est très grave la canicule.
0: Oui.
1: Et ça a des répercussions très importantes. Et ça parle aussi de l'avenir et de l'avenir pour nos enfants. Alors justement, cette grande marche, c'est une grande marche contre les violences sexuelles faites aux femmes et aux enfants. Pourquoi il y a cette grande marche? Bah en fait c'est tout simple. Je pense que tout le monde a vu, malheureusement entendu parler de ce drame affreux de cette jeune fille qui s'appelait Liana, jeune enfant, qui a été violée puis tuée. Et en fait, quand on a commencé à découvrir cette affaire avec la Fondation des femmes, on a vu qu'en fait il y avait eu énormément de manquements, mais de manquements qu'on dénonce nous depuis des années et des années et des années. Et donc en fait ça nous a révolté au plus haut point, déjà parce que en soi la mort d'un enfant c'est absolument révoltant, bien sûr. Je pense que toute la France était en deuil, mais révoltée surtout parce qu'en fait on a face à nous des politiques, des responsables qui auraient pu faire quelque chose, qui auraient pu changer des choses depuis des années déjà et qui l'ont pas fait. Alors qu'est-ce qu'on peut faire? C'est la loi intégrale contre les violences sexuelles. Une loi intégrale, ça veut dire une loi qui à la fois parle de prévention, qui parle de justice, qui parle de réparation, qui permet d'améliorer vraiment les choses pour les femmes et les enfants qui sont victimes de violences sexuelles ou à risque de l'être. Et pour le moment, le gouvernement ne bougeait pas, quoi. Et donc, quand on voit que ça amène à la mort de cet enfant, c'est insupportable, en fait. Et donc, on s'est réunis. Vraiment, on avait tellement, si tu veux,
0: la boule au ventre.
1: Et la boule au ventre, ce sentiment d'injustice. Donc, on a eu besoin de se retrouver le premier lundi devant les tribunaux. Et on s'est retrouvés, on était des milliers partout en France devant les tribunaux pour dire, en fait, à un moment donné, ça suffit. La coupe, elle est pleine. C'est pas possible qu'on continue comme ça sans changer des choses, sans agir sur cette situation. Et le gouvernement ne voulait pas bouger, mais on avait quand même cette loi qui était à l'Assemblée nationale, et à force de se réunir tous les lundis, ils ont été obligés de craquer. Et donc ça y est, ils veulent bien étudier cette loi intégrale contre les violences sexuelles. Donc déjà ils veulent bien nous accorder du temps, mais encore faut-il par contre qu'ils ne détricotent pas cette loi. C'est-à-dire si c'est en parler pour l'amoindrir ou pour la vider, alors là on va vraiment pas être contente. Donc du coup, très très très important qu'on soit très très très nombreux et nombreux le 4 juillet partout en France, parce que c'est à ce moment-là qu'on va pouvoir montrer à quel point la vie des femmes, la vie des enfants, elle compte, elle est importante, et qu'il est urgent qu'on ait des responsables qui se bougent.
0: On va bouger, n'est-ce pas, toutes et tous, le 4 juillet. Vous avez toutes les infos sur le site fondationdesfemmes.org. Anne-Cécile Maillefer, merci infiniment.
1: Merci à toi.
0: Et bon festival.
1: Merci.
0: T'as pas volé tes concerts ce soir. Merci.
1: Merci.
0: Merci à la Fondation des femmes pour ce travail merveilleux. Vous écoutez ici.

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2: 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C'est un des titres dont j'ai le souvenir petit, de passer beaucoup de moments à le fredonner avec ma mère.

0: pense que déjà à l'époque, quand je voyais cette jeune fille chanter, ça semait en moi des rêves de devenir un jour, moi aussi, si ce n'est pas un enfant qui chante, un adulte qui chante, sur le taxi, Vanessa Paradis.
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3: Bonjour la France, j'espère que tu vas bien la France. On a tous chaud et on s'aime quand même. C'est la finale aujourd'hui.
4: Oui, bonjour.
3: Ça va Éric Bastien ?
4: Bonjour, écoutez, on est vendredi.
3: Ouais, c'est ravioli.
4: Non mais je pensais faire un petit peu mieux, mais on est quand même sur une égalité.
3: Oui, bon, on a 2-2 quoi, il croyait qu'il allait me mettre minable. Mais non, mais non, pas du tout.
4: 2 candidats chacun.
3: Voilà, on a 2 candidats chacun qui vont s'affronter pour gagner soit en premier prix 2 places VIP pour assister au concert de Katy Perry.
4: C'est bien pour un début de week-end ça.
3: Ouais, ça sera le dimanche 12 juillet au Zénith de Nancy. Donc vous aurez évidemment un espace privatif pour faire un petit cocktail dînatoire, des boissons à discrétion, un parking réservé, 100 euros de carburant pour aller là-bas. Et puis vous passerez la nuit dans une suite pour 2 personnes avec les petites déj. Donc ça c'est le premier prix. Le deuxième prix c'est quoi ?
4: Attendez, vous cherchez un bon café ? Mais pourquoi vous cherchez encore Valérie ? Tu le sais, c'est Joe Malongo, notre légende habituelle. Tous les jours, du lundi au vendredi, il prépare avec toutes ses...
3: dosettes et...
4: Non parce qu'il est, c'est comme le Père Noël. Il a, des petits lutins qui travaillent pour lui dans son atelier. 32 dosettes, oui.
3: Et six verres en verre.
4: Bien sûr, pour une cafetière extraordinaire.
3: Et toute la semaine, je vous rappelle qu'on a fait gagner aussi les perdants. Puisque quoi qu'il arrive, tous ceux qui participent à l'émission gagnent 2 places pour aller au cinéma avec un film ici qui s'appelle Les Parfaits Arnaques en famille avec Audrey Fleurot et Ramzy Bedia. Il est l'heure à présent, eh bien...
4: Oui, il est temps. Hein.
3: Ah, il est temps d'accueillir nos finalistes de la semaine, Mathieu, Florence, Anne-Sophie et Guillaume. Comment ?
4: Bonjour.
3: Ça va ?
5: Bonjour.
4: Bonjour.
3: Vous êtes en forme, vous êtes tous prêts à gagner ?
6: Oui.
3: Très bien. Alors, la première demi-finale, c'est Mathieu, ici Lorraine, contre Florence, ici Pays de Savoie.
4: Un chacun.
3: Voilà. Bah oui, tu vas pas le répéter 50 fois. Oh là là. On dirait une personne ancienne. Alors,
4: et allez, Florence.
3: La deuxième demi-finale, ce sera Anne-Sophie contre Guillaume.
4: Un chacun.
3: Aïe, aïe, aïe, aïe. J'appelle la Fédération Française des EHPAD. Pouvez-vous récupérer votre prototype ? Alors, Mathieu et Florence, comment ça va ?
5: Moi, ça va très très bien, chaudement, mais ça va.
4: Ben oui.
3: Ok, Mathieu, combien il fait chez toi ?
6: Il doit faire 27.
3: Oh ben,
6: dans la maison.
3: Ouais, c'est déjà pas mal, hein, parce que chez moi, il fait 31. Comment te dire ? Alors, tu as 46 ans, je rappelle que tu habites à Terreville, tu étais avec nous mercredi, tu as des poissons rouges, des perruches et un lapin. Alors, on n'en avait pas parlé, mais alors tout le monde t'appelle Chacha. C'est drôle ça, pourquoi Chacha ?
6: C'est par rapport à mon nom de famille, en fait.
3: Ah, voilà, d'accord. Parce que Mathieu, normalement, c'est Matt, non ?
6: Oui, c'est Matt, mais quelqu'un un jour m'a appelé Chacha et c'est resté depuis des années.
3: Ah, Michael.
4: En même temps, Matt, ça va bien avec Échec, hein. Échec et Matt. Ouais. Voilà.
3: Merci Kinan qui de plus en plus à chaque fois qu'il vient participer à l'émission, sa casquette s'enfonce tellement il a honte. Voilà, alors tu as une petite manie qui m'a fait beaucoup rire. Il paraît qu'avant de manger les aliments, tu les renifles. Pourquoi ?
6: Ah ben je renifle tout ce que je mange, oui. Je sais pas, c'est un toc. J'ai peut-être peur d'être empoisonné.
3: Ah ouais, d'accord, mais tu crois que tu vas sentir le poison s'il y a du poison ?
6: Non, mais c'est surtout l'odeur qui donne l'appétit, donc
3: je pense
6: que c'est lié à ça.
3: Ok.
4: Les animaux, ils font ça. Ouais, ils sentent tout.
3: Bah, les animaux, oui, bah, oui surtout les petits chiens.
4: Oui.
3: Voilà. Alors, je vais te poser la première question, vrai ou faux, afin que tu puisses gagner le premier point, car tu vas le gagner.
4: Merci de me rappeler.
3: Je le sais. Tiens, une petite musique d'ambiance. Ah, Volvic, un volcan s'allume.
4: Une Valérie s'éteint.
3: Voilà. Alors, écoute bien cette question, Mathieu. Il existe un volcan en Indonésie qui crache de la lave bleue. Il existe un volcan en Indonésie qui crache de la lave bleue. Vrai ou faux ? Top chrono, 5 secondes.
6: Je dirais vrai.
3: Eh bien, Bah, t'as bien raison. Il s'appelle le Kawajen. Il est célèbre parce qu'il a des flammes bleues qui sont visibles la nuit. Et en fait, bon, c'est pas vraiment de la lave bleue, c'est les gaz qui s'enflamment et ça fait du bleu. Mais on dirait vraiment le la lave bleue. Premier point pour Mathieu.
4: Bon, et comment ça, Florence, depuis lundi?
5: Ça va très bien, merci. Et vous, Eric?
4: Ça va. Écoute, je suis content de te retrouver, de jouer avec toi. T'as été super à l'aise lundi à Chapéry, en Haute-Savoie, avec ton chéri Jean-Sébastien. Et puis toute la petite famille. Est-ce qu'on avait parlé de ton charou, Aïka? Je sais pas si on avait parlé de ton charou, hein.
5: Non, pas du tout.
4: Voilà. C'est bien de mettre à l'honneur les chats.
3: Moi, pourtant, j'aimerais savoir comment ça s'appelle, les habitants de Chapéry.
4: Chapériens.
5: Voilà, parfait.
4: Oh,
3: oh là,
4: bazar,
3: là là là.
4: Chapérienne, exactement. Florence qui est bénévole l'hiver auprès du Secours Populaire. Ça, c'est top. Et tu tiens le magasin solidaire. C'est
3: le
4: bien,
3: magasin,
4: ça.
3: Ouais.
4: Le magasin.
5: Oui.
4: Oui, ben c'est bien.
5: Tout à fait, c'est ça.
4: Ben c'est chouette, ça, d'aider le Secours
5: Populaire. Il faut les aider, hein, il faut les soutenir.
4: Il faut aider tout le monde.
3: Bah, c'est important. Puis alors, pour les SDF en ce moment, la canicule, c'est pas.
4: Exactement.
3: C'est pas. N'hésitez pas à donner de l'eau aux gens que vous voyez seuls dans la rue.
4: Et oui, Florence adore les lotos de village. Elle gagne souvent. Je vous rappelle qu'elle gagne même beaucoup, puisque à Annecy, elle avait gagné une voiture décapotable en jouant au casino. Elle est très chanceuse, la nana. Mais ouais, on en a parlé cette semaine.
3: Ah ouais.
4: Ah non, mais là, ah non, mais là, je me sens bien avec toi, Florence. D'ailleurs, on va jouer. On va tout de suite montrer à quel point on est au taquet. Je crois que c'est le type
5: d'émission. Allez, on y va.
3: Oh là là.
4: Ouais,
3: oh
4: tout là à là fait. Là oh là là. Voilà, ça, c'est
3: qu'est-ce
4: pas
3: qu'il y a? Tu t'es coincé le pied?
4: Non, j'ai voulu faire une voix de ténor, mais je crois que c'est pas ça. Un chanteur ténor possède une voix très grave. Est-ce que c'est vrai ou faux? Top chrono, 5 secondes. Ça vaut un point. Un ténor, c'est très grave?
5: La voix, je dirais faux.
4: Tu dis faux, le ténor possède, t'as raison, possède au contraire l'une des voix les plus aiguës chez les hommes.
5: Un point.
3: C'était quand même sur le gong, hein, la réponse.
4: J'ai pas entendu. Bah,
3: Maître Coupez, intervenez, parce que...
4: Bon, non, avec la canicule, ça... j'ai plus de notion du temps, vous savez, donc... Ah.
3: Alors, voilà, voilà. Traduis, donc,
4: mais faut qu'elle fasse gaffe la
3: Mathieu,
4: prochaine fois.
3: Mathieu, je te donnerai un petit avantage sur la prochaine question. Voilà.
5: Aussi pour moi.
3: Non, tu viens de l'avoir, ton avantage, mon petit chat. On t'a laissé répondre après le gong.
4: Fini la joker.
3: Alors là, c'est pas le tout, mais vous écoutez ici, vous vous dites, mon Dieu, il fait chaud. Qu'est-ce qu'elle va nous mettre comme musique pour supporter la canicule?
4: C'est
3: et
4: vrai,
3: là,
4: alors, c'est quoi?
3: Là, c'est 1988. Hein, c'est, alors, moi aussi, un de mes chanteurs préférés de quand j'étais ado, c'est Étienne Dao. Le monde est bleu comme toi. Tout... Allez, bleu comme toi, je vous aime, à tout de suite.

0: comme toi, Étienne Daho. Ah.
1: Quelle voix de ténor.
0: Vous avez vu, hein, 1988, Étienne Daho. Ah oui, non, c'est une voix aiguë, les ténors.
1: Oui, donc...
0: Moi, j'ai pas une voix aiguë, quand même.
1: Non, allez, jingle.
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0: La voix de taquet, une voix de ténor, un peu.
1: Oh là là.
0: La voix qui parle de temps en temps.
1: Bah non, il a une voix plutôt grave, au contraire.
0: Ah oui, d'accord.
1: Cherche le nom de la personne qui a une voix grave.
0: Alain Gazal.
1: Voilà. Alain, il a une voix un petit peu de séducteur.
0: Ah bah, c'est un beau gosse, Alain, attendez. C'est la voix de la radio, hein.
1: Eh bah, c'est super. Alors, nous allons évidemment passer au quiz musical. C'est un petit peu un moment difficile parce qu'il va falloir connaître la chanson. Bon, je sais que Mathieu, t'es assez doué en chanson française, on va pas se mentir.
3: Oui.
1: Bah, comment il ose pas trop dire qu'il est bon ou pas? Il a... Oui, bon, allez, alors, écoute-moi bien. C'est des tubes vraiment d'été. Hein, le truc, évidemment.
0: Un peu sadique, voilà.
1: Bah, l'autre, c'est un sadique, hein, je te le dis tout de suite. Bah, c'est lui qui prépare les quiz.
0: Ça rime avec Eric. Hein,
1: oui. Alors, sadique comme il est, figure-toi que là, d'habitude, on a quand même 10 secondes d'extrait. Plus ceux du non, fais chier. Non, je vais leur compliquer la vie. Et là, vous allez avoir 5 secondes pour reconnaître l'artiste. Il y en a un après l'autre. Donc, concentre-toi bien, mon petit bonhomme. On y va, c'est parti.
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1: Qu'est-ce que c'est? Qui c'est qui chante?
3: Nino Ferrer.
1: Nino Ferrer. D'accord.
0: J'aurais dû mettre 2 secondes.
1: Oh, et ça suffit maintenant de traumatiser les candidats, là. Ah, nom de Zeus. Oui, bien sûr, le sud.
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1: On adore cette chanson. Bravo, Mathieu, ça te fait donc un premier point. Alors, même punition avec la deuxième chanson à reconnaître. Il nous a mis 5 secondes.
0: 5 secondes.
1: T'es content de toi?
0: Pour l'instant, c'est bien. Il a trouvé, hein.
1: Oui, mais enfin, t'es content de toi?
0: Pour l'instant, ça va.
1: Allez, écoute bien.
0: Je suis toujours content de moi.
1: Ça, on le sait. Allez, écoute bien.
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1: Alors, qu'est-ce que
3: c'est?
1: Thierry Hazard.
0: Franchement, je vous mets 2 secondes la semaine prochaine. C'est pas possible.
1: Mais tu arrêtes maintenant de traumatiser tout le monde, là. Ça suffit, oui.
0: Simple.
1: Bien évidemment, c'est Thierry Hazard. Le jerk.
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5: De la musique pop.
1: Ouais, sur de la musique pop.
0: Exactement.
1: Ça te fait donc 3 points, Mathieu, bravo.
0: Florence, alors comme ça on collectionne les parfums.
6: Oui.
0: Bah raconte-moi un petit peu.
6: J'adore les garder.
0: Et alors pourquoi? Je sais pas, c'est quoi? C'est le flacon? C'est la beauté des flacons que tu aimes?
6: Non, c'est pour le souvenir aussi, les cadeaux qu'on m'a offerts, des enfants, des gens qui m'apprécient, et puis pour pas les jeter en fait.
0: Ok, donc tu gardes les bouteilles de marque, même vite, t'en as quoi? Voilà. Combien?
6: Une trentaine.
0: Ça va.
6: Ouais.
0: Allez, voici donc ton quiz. Comme tu l'as compris dans la sadicité, sadisation, de sadique quoi.
1: Oui.
0: J'ai mis que 5 secondes. Voici le premier extrait.
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0: Eh ben, qui chante?
6: Étienne Daho.
0: Pardon?
6: Étienne Daho.
0: Étienne Daho.
6: Non, je suis pas sûr.
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0: Tu crois que c'est Étienne Daho, ça?
1: Et non.
0: Et non. C'est Gérald de Palmas.
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0: Ah ouais.
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0: Ah, j'aurais dû inverser là avec Mathieu.
1: Mathieu, tu l'avais bien sûr.
3: Ouais, je l'avais aussi.
1: Bah oui, Mathieu, c'est une pointure en chanson.
0: Pointure.
1: Le seum international.
0: Tu l'as vu mon 43?
1: Je l'ai vu, ouais. Tu l'as vu mon 250?
0: Oui. Voici un deuxième. Dis donc, Florence.
6: Ouais.
0: La France compte sur toi, s'il te plaît.
6: Bah ouais, je crois que je vais.
4: MD, dis-moi oui.
0: Ah si, il y a les titres de la chanson.
6: La vie,
0: Et ben voilà Florence.
1: Dis-moi oui.
6: On s'est pas
0: perdu. Ah mais non.
1: Andy, bon.
0: Jamais.
1: Alors Mathieu, tu as 3, Florence tu as 2. C'est pas mal. Voilà, je veux dire voilà, Mathieu, tu restes bien.
0: On a connu
1: bien...
0: quand même des candidats bien meilleurs que ça, mais bon après.
1: Alors, je serai toi, je rangerai mon somme de part de vers moi dans ma petite poche parce que là tu es ridicule.
0: Ouais.
1: Bien, allez, on va tout de suite écouter un truc qu'on adore, ça sent l'été, ça sent les vacances. C'est ce que j'écoutais quand j'étais petite. D'ailleurs, c'est sorti l'été de la canicule, 1976, comme quoi tous les 50 ans, je pense qu'il y a une canicule.
0: Il n'y a pas de titre en 76.
1: Bah, j'avais 11 ans.
0: En
8: 76.
1: Bah oui, je suis née en 65. Voilà, donc j'étais petite, j'étais à l'école.
8: C'est pas votre âge.
1: Elle est Elton John et Kiki dit I don't go breaking my heart.
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1: Allez, vous écoutez ici, on vous aime à tous.

0: Elton John et qui dit avec Don't Go Breaking.
1: Qui dit
0: Don't Go Breaking My Heart. C'est vrai que c'est qui dit. Oui, pardon.
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1: C'est
0: la fin de saison.
1: C'est un peu problématique. Hein. Alors, Mathieu, ici Lorraine à 3. Florence, ici Pays de Savoie à 2. Mathieu, si tu l'emportes, tu l'emportes.
0: Encore une grande phrase.
1: Encore une grande phrase.
0: Si tu l'emportes, tu l'emportes.
1: Voilà, hein, donc Terreville compte sur toi, la Moselle compte sur toi, voilà, tes enfants comptent sur toi.
0: Tu l'emportes, tu l'emportes.
1: La France compte sur toi, le Dami d'Hollande compte sur toi. Il y a un moment donné.
0: Tu vois que c'est avec ça qu'on va avoir deux T dans Télérama, franchement.
1: Mais tu cherches à avoir deux T dans Télérama, quoi ?
0: Pas du tout.
1: Ah bon, d'accord, parce que si c'est à ton but, il faut que tu ailles bosser à France Culture. Hein. C'est pas ici qu'il faut bosser.
0: On les salue.
1: On les salue, je les adore. Mais là, tu auras peut-être deux T dans Télé Z. Alors, mon petit Mathieu, comment tu te sens ? Parce que ça va pulser, là.
3: Un peu stressé, là, oui.
1: T'es un peu stressé?
3: Je le sens quand même.
1: Non, moi je le sens bien parce que t'as une culture incroyable.
0: Une France culture incroyable.
1: Je pense que tu vas totalement triompher. Tu vas totalement l'emporter, Mathieu. Je crois en toi. La France compte sur toi. Vraiment. Allez. Écoute bien cette question qui est une question d'une facilité à toute épreuve.
0: C'est pas normal.
1: Bon, c'est pas moi qui fais les questions, donc tu verras ça avec les auteurs. Mmh. Alors écoute bien. De quel sitcom sont issus les personnages Nicolas, José, Lali et Bénédicte, qu'on appelait Béné. De quel sitcom sont issus Nicolas, José, Lali et Béné, alias Bénédicte? Top chrono, 10 secondes.
3: Hélène et les garçons.
1: Ta ta ta ta ta ta ta la la.
0: Paolé.
1: Yalla, écoutons ce générique de la mort. Une fille. Et voilà, bravo. Tu vois, j'avais pas dit que c'était le meilleur. Voilà, c'est tout ce que j'ai à dire.
0: Ouais.
1: Voilà, tu joues pour la gloire maintenant. Bonne soirée à toi.
0: Bon, comment ça on joue pour la gloire là?
1: Bah parce qu'elle a 2, il a 8. Donc même si elle marque 5, ça lui fait 7.
0: Florence.
4: Florence. Bah, moi, je suis triste.
0: Bah, moi aussi, je suis triste, Florence.
4: Y a pas une question bonus?
0: À la rentrée, peut-être, mais là, on l'a pas prévu, là, aujourd'hui.
1: Bah, non, à la rentrée,
0: non.
1: Oh, pas de session.
0: Bon, Florence, alors, je te pose quand même la question, parce que t'es sympa, et puis parce qu'on t'aime, qu'on a envie de passer. Tu sais quoi? Juste avant la question, vous allez voir que c'est raccord, parce que, bon, là, on est mort, quoi.
1: On y va, allez-y.
0: Oui, non, il lui faut toujours un mouchoir en papier dans la main.
4: Oui.
0: C'est une circonstance aujourd'hui, quoi. Mouchoir en papier.
4: Voilà, vous avez tout compris.
0: On pleure la défaite, quoi.
1: Mais pourquoi il te faut un petit mouchoir en papier dans ta main?
4: En fait, c'est un anti-stress, c'est, ça me détend, c'est pour me soulager, c'est un toc en fait.
1: Mais pourquoi tu t'achètes pas des très jolis mouchoirs en tissu par exemple?
4: Bah non, parce qu'il y en aurait partout, des fois j'en ai 10 dans mon lit, alors il me faudrait une collection.
1: Ah oui, d'accord, ok, bon bah ok, très bien.
4: Ouais, non.
0: Bon, écoute, voici quand même cette question. On va sortir avec les honneurs parce qu'on est comme ça, Florence. Dans quelle ville de France trouve-t-on une statue? Je parle pas de celle qui est la statue d'Amy Dolande, là, qui est. C'est Angoulême qu'elle est, non? À Montélimar.
1: Oh, elle est à Montélimar.
0: Oui, c'est vrai.
1: Bon, vous savez, j'en ai un peu partout, à Guingamp.
0: Ça, c'est sûr. Vous mettez partout, ça, vous savez. Dans quelle ville?
1: Je vais appeler la DRH et je vais lui expliquer comment tu maltraites.
0: Dans quelle ville de France trouve-t-on une statue surnommée les 400 culs? Existe vraiment, hein. Les 4 sans cul. Top chrono, 10 secondes, une ville en France.
4: C'est à Chambéry.
0: C'est comment?
4: À Chambéry.
0: Mais t'es pas un peu du coin, toi?
4: Bah si, je suis de Haute-Savoie.
0: Eh bah oui, donc voilà, forcément tu le sais, et tu as raison, c'est Chambéry. Il s'agit d'une fontaine en fonte, érigée en 1838, que tu connais, représentant 4 éléphants réunis à l'arrière-train. Alors tu vas d'autant plus le regretter, parce que c'est ta région, mais tu l'as compris, malgré le fait que tu marques des points, ça ne suffira pas.
1: Bah non, parce que ça fait 7, et Mathieu, tu as 8. Donc Mathieu, tu as bien compris, mon petit chat, que tu es en finale. C'est magnifique.
0: Bravo.
3: Et je tiens à féliciter Florence aussi quand même.
4: Moment quel gentil. Mathieu, c'est très bien.
0: Avec des places de ciné, Florence.
1: Bah bien sûr qu'elle a des places de ciné, Florence.
4: C'est déjà un cadeau.
1: C'est déjà un cadeau, ma petite chérie.

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2: Je vous rappelle que c'est la finale. Mathieu, un candidat à moi, vient de se qualifier. Il reste Anso et Guillaume. Je vous rappelle les prix. Premier prix, 2 places VIP pour assister au concert de Katy Perry le dimanche 12 juillet au Zénith de Nancy, avec un accueil digne des plus grandes stars de la planète. Et puis une nuit dans une suite pour 2 personnes. Sinon, la machine à café Malongo, les 32 dosettes à paillettes et les 6 verres en diamant. Et évidemment, pour tous les perdants, 2 places de cinéma pour aller voir Les Parfaits Arnaques en famille, un film ici avec Audrey Fleurot et Ramzi Bedia. Voilà, allez, on reprend. Alors, Anne-Sophie, comment ça va?
3: Ça va très bien, merci, et vous?
2: Bon, moi ça va, écoute, j'ai mon premier candidat qui vient de se qualifier pour la finale. Je suis joie et bonheur. Alors, je rappelle que tu joues avec ici, Sud de Lorraine, que tu habites à Sanché, dans les Vosges. Comment il fait aujourd'hui dans les Vosges?
3: Très, très, très chaud.
2: Ah, même dans les Vosges, mon Dieu!
3: Combien... Même dans les Vosges.
2: Oh là là là là là là. Bon, il fait combien?
3: Comme quoi, personne n'est épargné.
2: Hein. Ah bah non, ça c'est sûr. Il fait combien chez toi, là?
3: Oh bah, si je laisse la voiture en plein soleil, je monte à 38.
2: Oh my God. Eh ben voilà. Alors.
3: Ah oui.
2: Tu fais attention à ton petit chien, là. T'as un petit chien qui s'appelle Milou, tu fais attention
3: oui
2: à lui. Mais ouais, les urgences vétérinaires, hein, le 31-15, sont débordées parce que les gens ne calculent pas. Le bitume, c'est chaud. Voilà. Et les vétérinaires sont débordés par les brûlures de coussinets.
3: Les gens, ils sont pas malins. Hein.
4: Faut tout faire.
2: Mais non, enfin, franchement, c'est.
4: Ah si, mais t'as raison, le bitume, il faudra adapter.
2: Mais évidemment, mais surtout, et puis alors, je ne parle même pas des gens qui oublient ou leurs enfants ou les animaux dans les bagnoles. Alors, ma chérie, tu vas évidemment gagner tout de suite, absolument tout de suite, ton premier point. Comme ça, le ton sera donné. Tiens, je te mets une petite chanson.
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4: Vous portiez déjà vos chaussures, vos tiers à cette époque-là.
2: Alors, je rappelle que je vais appeler la DRH. Parce que depuis 2 saisons, j'en ai pris plein la gueule. Et là... C'est la fin de la saison ce soir.
4: Je me lâche.
2: J'en ai marre en fait. Ouais, hein, voilà. Alors, écoute bien la question. Pour dissuader les voleurs de vélo, il existe désormais un antivol qui pue le cadavre. C'est-à-dire, tu voles le vélo et ça pue. Mais ça pue la mort vraiment. Donc, est-ce que c'est vrai ou faux, top chrono?
3: Oui, je dirais que c'est vrai. Il me semble avoir entendu parler d'un truc comme ça à la radio une fois.
2: Ouais. Ah, maintenant tu parles d'un truc. Eh ben oui, c'est vrai.
3: Oui, oui, oui.
2: Alors, c'est pas pour empêcher le vol, mais ça dissuade, hein, parce que l'antivol cactus, c'est la méthode radicale. Hein. T'essayes de casser le truc, ça libère un gaz, mais c'est horrible. C'est comme si c'était un cadavre en décomposition. Donc voilà, bravo, premier point.
4: Guillaume, avec ici Champagne-Ardenne à Reims dans la Marne. Guillaume, mon héros. Guillaume.
6: Mais oui, toujours là.
4: Mon rescapé, Guillaume. Mon Leonardo DiCaprio. On est à 2 doigts de couler, toi et moi, tu sais. Mais...
2: Il n'y a pas 2 places sur la planche.
4: Il n'y a pas 2 places sur la planche. Et Valérie prend souvent la place, là, chaque semaine, le vendredi.
2: Valérie prend beaucoup de choses, mais elle emmène ses candidats.
4: Eh oui. Guillaume.
6: Oui, je suis là.
4: Je n'ai pas envie de sombrer au milieu d'un iceberg qui nous a fait du mal. Et quelqu'un qui est derrière toi est parfaitement d'accord avec ce que je viens de dire. Alors Guillaume, je n'oublie pas que tu es mon roi, que tu es mon géant. Oui, je dirais même mon géant vert.
7: Oh, oh, oh.
8: Géant vert.
4: Tiens, rappelons-le, tes potes t'appellent le géant
2: vert.
4: C'est voilà. Emmerich, c'est son pote Emmerich qui l'appelle le géant vert.
2: Mais il fait 2 mètres, il nous a dit.
4: Ben 1m97, oui. C'est ça?
6: C'est ça.
4: Ouais, je l'avais noté. Attends, 1 cm près ou 3, là, voilà. On est bien.
6: Oui, on n'est plus à ça.
4: Non, mais moi, je suis dans la précision, tu l'as remarqué.
2: Puis si tu mets des baskets, tu fais 2 mètres, hein, parce que voilà, bah, c'est comme ça.
6: Oui, je vais éviter de mettre les semelles compensées, hein, on va dire.
2: Oh, ce serait sympa.
4: Bon, moi, on est plus en ambiance tombe,
6: là. Je sais pas.
4: Bon.
6: On verra.
4: Guillaume, qui est donc en concubinage avec Jennifer, elle est là, Jennifer? Ça va?
6: Mais oui, justement, c'est elle qui parlait derrière.
4: Ah, c'est elle qui crie derrière. Et elle mesure combien, Jennifer, du coup?
6: Ah non, elle est plus petite que moi, elle fait dans les 1m55.
2: Les grands, ils aiment les petites.
4: Ah oui, 2 mètres, 1m55. Ah oui, voilà. Effectivement.
6: Il y a une différence.
4: Oui, je vois bien. Et du coup, tes enfants, ils ont été petits, ils sont plutôt... Ah bah non, ils sont petits encore, tu peux pas vraiment savoir. Noé, il a 3 ans.
6: Ils grandissent vite quand même.
4: Hein. Oui, ça grandit vite, bien sûr. Question. Extrait.
9: Encore un peu de sucre, encore un peu de miel.
4: La langue, hein, qu'on a dans la bouche, la langue.
2: Est-ce que tu l'as ailleurs, toi, la langue?
4: La langue possède une zone pour le sucré, une zone pour le salé et une pour l'amer. Est-ce que c'est vrai ou faux ? Top chrono, 5 secondes.
6: Oh, je dirais que c'est vrai.
4: Contrairement à une idée longtemps enseignée, il n'existe pas de carte des goûts sur la langue, mon ami. C'est donc faux. Toutes les zones peuvent percevoir le sucré, le salé, l'amer, l'acide ou encore l'unami. Voilà, preuve que nos papilles travaillent en équipe. Mais toi et moi, on fait pas une bonne team, là.
2: Ça y est,
4: ça démarre mal, là.
2: Là, je vous explique. On va s'ambiancer un peu, on va danser.
4: Oui.
2: Je vais essayer de lui remonter le moral, parce que là, il a envie de casser la tête à tout le monde. Allez, on s'ambiance et on se retrouve après. Vous écoutez ici.

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1: Et ici, nous sommes avec Anne-Sophie qui a un point et Guillaume, voilà.
2: Ne laisse pas faire, Guillaume.
1: Alors, mon Dieu. Donc, Anne-Sophie, hein, est-ce que tu aimes chanter? Est-ce que tu reconnais bien les chansons françaises? Est-ce que tu es forte en quiz?
3: Alors, en général, j'en connais pas mal, mais il y en a toujours que on reconnaît la chanson, mais on connaît jamais l'interprète ni le titre. C'est ça le problème.
1: Ah là là là là, voilà, il va falloir être très fort parce que comme je l'ai dit précédemment, dans la saison précédente, cette personne à ma droite. A fait 5 secondes d'écoute. C'est-à-dire que bon, c'est totalement.
2: Ah, il s'est pas foulé. Il a mis que 5 secondes.
1: Moi, je trouve ça inhumain. C'est-à-dire, c'est vraiment se moquer de.
2: Tu dis ça alors que ton candidat, là, il y a même pas un quart d'heure, il a gagné les 2 points.
1: Bah oui.
2: Ah ouais, bah alors, qu'est-ce que tu trouves ça inhumain? Moi, j'ai perdu.
1: Bah, c'est vrai, bah écoute, c'est pas grave.
2: Je le fais avec fair play.
1: Ouais, bon. Alors, est-ce que t'as un porte-bonheur? Il paraît que t'as le premier collier de cadeaux de fête des mères que tes filles t'ont offert. Est-ce que tu l'as près de toi?
3: Ah, il est dans la voiture, il est accroché au rétroviseur.
1: Bon, alors visualise-le bien, il est en quoi? En nouille? Ou il est en quoi?
3: Non, il est en perles en bois.
1: Oh, c'est joli, parce que moi j'ai eu des nouilles.
3: Des petites perles en bois. C'est mieux que les nouilles.
1: C'est mieux que les nouilles.
3: Attends, c'est très cul dans la voiture, les nouilles.
1: Ah oui, bah là, ça serait un peu bouilli. Hein. Bon. Alors.
2: La tête.
1: Bah, ça a l'air comme
2: la tête de la nouille.
1: J'ai la tête de la nouille bouillie. Bah oui, elle est comme ça, la nouille bouillie.
2: Oh, c'est
1: toute.
2: C'est
1: bien, alors, écoute bien, c'est deux chansons différentes, évidemment, l'une après l'autre, et tu devras me dire, au bout des 5 secondes du sadique, qui chante.
4: Bon, c'est un mot qu'on dirait inventé pour.
1: Alors, qu'est-ce que c'est, top chrono? Ça vient d'où?
3: C'est Garou de Notre-Dame de Paris.
1: Ta-ta-ta-ta-ta-la-la-la-la. Olé, oui. C'est un mot qu'on dirait inventé pour elle. C'est magnifique, un point. Alors attention, voici la deuxième chanson.
4: Mes amis, mes amours, mes emmerdes.
1: Qui c'est qui chante?
3: Mes amis, mes amours, mes emmerdes.
1: Mes amis,
3: alors je sais pas si
1: mes amours. Dis un nom, allez, vas-y, au pif. Vite.
3: Je sais pas.
1: Bon, bah, c'était Charles Aznavour.
2: Mes amis. Ah oui.
1: Hey, mes amours.
3: Alors là.
1: Mes emmerdes. Un. Bon, bah voilà. Tu as quand même un point. Tu es en tête avec 2.
2: Guillaume, tu as entendu la phrase de la dame? Tu es en tête avec 2. C'est pas à toi qu'elle s'adresse. C'est bien à sa candidate.
1: Bah oui, c'est pas lui mon candidat. Hein.
2: Guillaume, on est à 0 là, Guillaume.
5: Oui, mais il y a toujours moyen de revenir à égalité.
2: Est-ce que tu as franchement envie que je passe un mauvais week-end?
1: Est-ce que tu as envie, surtout que sa femme demande le divorce?
5: Sur la conscience, monsieur Bastien.
2: Mes enfants n'en peuvent plus de me voir perdre. Ils pleurent chaque. C'est vrai. Chaque vendredi à 13h01,
1: ça ne sert à rien de culpabiliser ton candidat qui n'y est absolument pour rien.
2: Un peu quand même.
5: Non, il ne me culpabilise pas, au contraire, ça me remotive.
2: Ouais, bien sûr. J'ai juste une question, est-ce que tu as fermé la porte?
5: Oui, j'ai tout fermé.
1: T'es sûr?
2: Vous vous souvenez?
1: Oui, bah oui,
2: c'est le mec maniaque des portes.
5: Oui.
2: Totalement, tout soit fermé, porte de la voiture, tout ça. Non, mais je voudrais bien que tout soit fermé à la maison pour que tu sois tranquille pour la question. Parce qu'on a tout fermé.
5: Non, mais je suis tranquille, tout est fermé.
2: Port des toilettes, tout y est. Okay.
5: Bon. Tout.
2: Alors, on y va, Guillaume.
1: Chut, on respire comme ça. Voilà.
2: C'est beau, tout de suite, on se sent tous mieux. Voici le quiz. 5 points, pas du tout. 5 secondes. Je voudrais bien les 5 points. 5 secondes pour reconnaître. Oh là là, ce fossile. Allez, on y va. Top chrono, qui chante?
5: Eh ben Céline Dion et Jean-Jacques Goldman.
2: Ben voilà, j'aurais pris l'un ou l'autre, hein, de toute façon. Bien sûr, j'irai où tu iras.
1: Mon pays sera toi. J'irai où tu iras. Qu'importe la place, qu'importe l'endroit.
2: Bien sûr, mais nous on sait où on va vers la victoire. Avec Guillaume, c'est tout droit au fond à droite.
1: Ouais, bien sûr.
2: Avec cette deuxième chanson, 5 secondes, top chrono. Enfin, top chanson, quoi. Et là, on envoie le chrono.
5: Herbert Léonard.
2: Oh, Guillaume. Ah, oh, tu fais plaisir à papa. Oh, là, Guillaume, on est... on est bien, là.

0: Et tout ça pourquoi?
1: Pour le plaisir.
2: Ah là là, ça nous
0: ça,
2: fait.
0: C'est du coaching.
2: Eh oui, oui, ouais. Ça fait deux pour Anso, deux pour Guigui.
0: Attendez, vous êtes en train de dire qu'il a égalisé?
2: Et oui. Ils sont à égalité. Il restera la question cash. Hein, voilà. Allez. Et tout de suite. Il faudrait que pleuve l'amour, ça nous rafraîchirait. Pascal Obispo et Francis Cabrel, vous écoutez ici tout de suite.

0: Pascal Obispo, Francis Cabrel, extrait du dernier album d'ailleurs de Pascal Obispo, Il faudrait que pleuve l'amour. Sur ici, on vous envoie plein d'amour comme ça.
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2: Et Kinan continue de s'enfoncer la casquette de honte avec tes vannes à deux ballasses. Donc, attention, on rigole pas. Anso à deux, Guillaume à deux, vous êtes à égalité. Hein. Anso, va falloir gagner. Hein. On est d'accord ?
3: Je l'avais à Herbert Léonard en plus.
2: Eh bah oui, bah oui, bah oui, bah oui, bah oui, vive la France.
3: C'est toujours comme ça,
2: Alors, je vais raconter une petite anecdote avant qu'on retrouve la question. Il paraît qu'une fois à l'hôpital, pour soigner un patient, tu as utilisé du gaz hilarant.
3: Oui, c'est ce qu'on utilise voilà. Pour les soins douloureux.
2: Sauf que, avec ta collègue... Vous avez respiré un peu trop de ce gaz parce que vous êtes resté longtemps avec le patient.
3: Et alors, plus longtemps que d'habitude, c'est ça.
2: Et alors, qu'est-ce qui s'est passé sous l'effet de ce gaz ?
3: Ah, on a commencé à avoir un bon fou rire et on ne sait pas pourquoi on s'est mis à chanter les sardines de Patrick Sébastien.
4: Dans cet hôpital, chante les sardines,
2: Ah ouais, alors, du coup, forcément. Faut arrêter avec le gaz hilarant.
3: C'est ça. Et c'est resté notre chanson. Et à chaque fois qu'on se voit, on a notre petit délire avec nos sardines. Et quand je me suis mariée, c'était ma témoin. Et on s'est mis nos sardines, on a dansé nos sardines.
2: Et bah voilà, bah oui, évidemment, ça rapproche hein, des souvenirs comme ça. Bon.
3: Bah voilà, tout à fait.
2: Alors, ma chérie, il va falloir que tu remportes ce point. C'est très important. Je te le dis, c'est très très important. Tiens, je te mets une petite réplique drôle.
5: On va manger. Des chips. T'entends ? Des chips ! C'est tout ce que ça te fait quand je te dis qu'on va manger des chips ?
2: Cet extrait de, vous savez, le film de Hazanavicius qui s'appelle Le Grand Détournement avec Georges Abitbol. C'est très très drôle. Si vous ne l'avez pas vu, il y est sur YouTube. Alors, écoute bien. Sur les étiquetages Nutri-Score. Tu vois ce que c'est les étiquetages Nutri-Score ?
3: Oui. Bon. Okay.
2: Quelle lettre désigne la moins bonne qualité nutritionnelle ? Sur les étiquetages Nutri-Score, c'est quoi la lettre qui désigne la moins bonne qualité nutritionnelle ? Top chrono 10 secondes.
3: Alors, je dirais que c'est E, peut-être. Je dirais que c'est E le pire.
2: Eh bien, c'est vrai ! Voilà, quand c'est de A à B, c'est pas mal. Ça commence à déconner, D, E, faut arrêter. Bravo, tu as 7. Ce qui veut dire que, quoi qu'il arrive... Même si Guillaume gagne.
6: Quoi ?
2: Elle a fait plus de points que lui. Voilà.
6: C'est le même scénario que tout à l'heure ?
2: C'est le même scénario que la semaine dernière.
6: Je me fais avoir là encore une fois ?
2: Exactement.
6: Mais le même que tout à l'heure ?
2: Non, tout à l'heure c'était pas pareil.
6: Là.
2: C'était pas égalité.
6: Ça veut dire que là on joue.
2: Tu joues pour la gloire avec Guillaume parce que t'aimes Guillaume, parce qu'il t'a suivi et que voilà, c'est tout. Il y a un moment donné.
6: Ou pour faire un petit tacle à ta candidate, nous on joue à. Voilà. Hein ? Elle n'oubliera pas que c'était Herbert Léonard.
2: Bien sûr, écoute. Allez.
6: Bon, Guillaume.
7: Toujours là, toujours présent.
6: Oui, on prend.
2: De temps en temps, de temps.
6: Tu étais mon dernier espoir, Guillaume, quand même. Hein. Tu étais le dernier des Mohicans pour moi.
7: Il y avait égalité, je comprends pas.
2: En fait, mon chéri, c'est simple à comprendre. Parce que Anne-Sophie, toute la semaine, enfin, jeudi, elle a joué avec nous, elle a fait 16 points.
6: Oui.
2: Et
6: d'accord.
2: Toi, tu n'as pas fait 16 points, malheureusement.
6: Tu n'as fait que 14 points.
2: Voilà. Voilà.
6: Donc, ça veut dire que même si tu marques d'être à égalité, mais on récompense l'ensemble du parcours.
2: Exactement.
6: Et voilà, et elle a fait plus dans la semaine. Alors bon.
2: Voilà.
6: Guillaume, j'étais ravi. J'étais ravi, ça m'a fait plaisir. Mais voilà, je suis désolé.
7: Et moi aussi.
6: On a joué pour plaisir.
2: Oh, tu pourrais lui faire écouter un petit morceau de musique sympa.
6: Oui, mais parce qu'on est sympa, voici ce que tu aimes.
2: C'est 5 minutes avec toi. C'est beau, merci Céline d'avoir trouvé ça dans ta machine.
6: Voilà, en 2 secondes, elle est forte Céline.
2: C'est rendre évidemment qu'elle
6: est pas bretonne pour rien. Bon, Guillaume, on en oublie de jouer, mais enfin, on va quand même répondre à cette question.
2: Bah oui, bien sûr.
6: Avec un extrait, écoute.
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2: Caroline.
6: Alors, c'est pas le prénom Caroline qu'on cherche, mais on cherche le prénom d'MC Solar. Quel est le prénom d'MC Solar ? Top chrono 10 secondes pour le fun.
7: Eh ben, il s'appelle Claude.
6: Eh ouais, bien sûr, en plus t'avais raison.
2: Claude,
6: évidemment, Claude Mbali d'MC Solar. Ah, c'est rageant, Guillaume.
2: C'est rageant. Bravo, Guillaume, tu repars avec les...
7: Bravo Anne-Sophie, quand même.
6: C'est gentil.
2: Bien. Bon, écoute, tu repars quand même avec les places du film ici.
7: Mais oui,
2: hein.

0: Dany Dolan. C'est qui ?
1: Anne-Sophie, qui accepte péniblement de jouer avec moi. Elle habite à Sanchez, dans les Vosges. Elle est infirmière à domicile, elle fait de l'aquagym, elle fait du cardio-box, et elle sait que même si c'est moi, je vais quand même la mener à la victoire.
0: Bien sûr, évidemment.
1: Tu y crois, Anne-Sophie ?
2: Mais oui, on est à fond, on y croit.
0: Voilà. Allez, j'y crois encore. C'est Damido qui va gagner. Ça va, Mathieu ? T'es content d'être resté avec, avec maman ?
3: Bah oui, hein.
0: Voilà, voilà.
3: On cherche pas une équipe qui gagne.
0: Évidemment, mon Titi. Alors, je rappelle que tu habites à Terreville, que tu joues avec ici Lorraine, que tu collectionnes les vélos, que tu adores les manèges, que tu, vraiment, t'es formidable. Et je vais vraiment tout faire. Tout ce qui est en mon pouvoir.
1: Tout est fini entre nous. Valérie, ça c'est clair. T'es fini. En plus, c'est la dernière de la saison là. Donc,
0: Bah, c'est la dernière de la saison, mais on va se retrouver tout l'été. On est en direct jusqu'au 17 juillet.
1: T'es en train de me dire que tu vas encore m'humilier pendant 3 semaines?
0: 2 semaines. Ouais, voilà.
1: Non, 3, à partir de la semaine prochaine. 3
0: ah
1: semaines.
0: Oui, 3 semaines.
1: Ah oui, oh, les matémos.
0: Oh,
1: hein,
0: 3 voilà. Semaines d'humiliation. Le Dami d'Hollande va peupler son royaume.
1: Encore 3 chances pour moi.
0: Bien, alors, comme je sais que tu aimes beaucoup Indochine, ACDC, YouTube et Coldplay, bah tiens, on va te faire écouter un petit coup de Coldplay. Alors écoute bien, ce bingo exceptionnellement va faire 15 secondes.
1: Ah oui ?
0: Parce que moi, contrairement à Eric Bastien, je rajoute des secondes parce que c'est un bingo, il va falloir donner des trucs longs parfois. Donc j'ai décidé que ça ferait 15 secondes. Parce que, à mon top chrono, tu vas devoir me donner un maximum de séries télé, mais attention, pas n'importe lesquelles. Des séries télé qui ont été diffusées dans les années 80 et des séries télé dans les années 90. C'est-à-dire toutes les séries télé françaises, américaines, anglaises, ce que tu veux, je m'en fous. Mais uniquement 80 et 90. C'est pour ça qu'il y a plus de temps, parce que les titres parfois sont un petit peu longs. C'est parti, à toi de jouer. Mathieu, top chrono.
3: Alors, Starsky et Hutch, l'agence Tourisque, Manimal, L'homme qui tombe à pic, Dallas, Chips, Matt Houston, Rick Hunter, Hooker, Supercopter, K2000.
0: Tu m'en as donné 11, mais je t'aime. Et oui, il y avait aussi L'amour du risque, Magnum, il y avait Arabesque, La petite maison dans la prairie, mais tu m'en as donné 11, je t'aime. Bravo.
1: Anne-Sophie.
0: Anne-Sophie, elle vient d'avoir une petite
1: Je sais plus comment m'y prendre maintenant. N'est pas une piqûre, un truc, un machin, j'en sais rien, de la drogue, un truc quoi, parce que
2: un
1: bon,
2: peu de gaz hilarant peut-être.
0: Bah, allez, un coup de gaz hilarant, au moins tu perds mais tu te marres.
1: Anne-Sophie représente l'issue de Lorraine là. Écoute, Anne-Sophie, on va pas s'avouer vaincu.
2: On va y aller. Allez.
1: Ouais. Oh là là. Voici un encouragement. Que tu as vu plusieurs fois en concert, que tu adores, comme Patrick Fiori ou encore Vianney et Renaud et Imagine Dragon aussi, tu aimes, c'est marrant ça, c'est bien.
3: Ah, oui.
1: Anne-Sophie, on y va, je te demande, alors on reste dans les séries télé, mais la petite subtilité, la nuance en tous les cas, c'est que je te demande de ne citer que des séries télé dans les années 2000, les plus récentes on va dire, les séries télé dans les années 2000, top chrono, 15 secondes.
2: Oh mon dieu, je regarde jamais les séries. Il y avait Grey's Anatomy.
1: Oui.
2: Doctor House.
1: Oui.
2: Dans les années 2000. Hein.
1: Oui. Toujours pas. Est-ce qu'on peut lui rajouter 45 secondes de plus ou
0: Eh bien, ça fait 2.
1: Écoute, tu vas regretter Kaamelott, Breaking Bad, Lost, Malcolm, Dexter. Alors, c'est sûr que si on ne regarde pas la télé, voilà. Prison Break.
2: Je regarde jamais les séries.
1: Well, Mentalist, Cold Case.
0: Monk.
1: Les experts.
2: Les noms, je les connais, mais alors honnêtement...
0: Caméra Café.
1: Mais oui.
0: Et
1: Capitaine Marleau, truc récent.
0: Tropique Criminel.
1: Bien sûr.
0: Bon, écoutez,
1: Valérie,
0: c'est Mathieu.
1: Comment c'est Victoire Bonneau.
0: Oui, bon. Mathieu, tu as gagné, mon chéri. C'est toi qui pars à Nancy voir Tati Péry. Bravo, tu pars le 12 juillet au Zénith de Nancy, t'es content ?
3: Ah bah je suis super content.
0: Magnifique.
3: Ma fille va être contente aussi.
0: Super, et toi ma petite chérie, tu gagnes, Anne-Sophie, tu gagnes là.
1: Ma machine Nespresso Malongo, 32 dosettes.
2: Mais c'est top.
1: Ouais, c'est top, t'es contente ?
3: Beaucoup.
1: Ça te fait plaisir.
0: Bravo mes chéris, encore une victoire pour le Dami d'Hollande. Je vous souhaite à tous un excellent week-end. Je vous aime profondément, vous êtes les meilleurs. Merci à Céline à la technique, Maître Coupez au savoir, Kinan à la technique, Alex au standard et Maître Bastien au n'importe quoi.
1: Et

0: Et lundi, on est là hein, pendant 3 semaines cet
1: lundi,
0: été.
1: Lundi, on est là, c'est spécial au taquet d'été. On va bien rigoler, on va gagner plein de trucs. Je vous aime, à lundi. Allez, bon week-end à tous. J'ai envie de vous dire, amusez-vous bien, kiffez bien. Puis on se retrouve quand, Eric?
0: On se retrouve lundi avec grand plaisir entre 12h et 13h pour au taquet.
1: Allez, yalla.

0: Alors boire un coup, certes oui, mais un café ou un thé. Bonjour, bienvenue, vous êtes ici.
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0: Et ici, c'est bientôt le week-end et même peut-être le début des vacances pour certains chanceux. Ce dernier jour de la semaine, on vous espère en pleine forme. Ici, dès 5h, toute l'équipe présente au grand complet pour vous accompagner au programme les bons plans pratiques pour améliorer votre quotidien. Quelques belles chansons à venir. Four Non Blondes et le groupe Gold, ainsi que les journaux et les reportages des rédactions d'ici. Bonjour Cyril Ardo-Redon.
2: Bonjour Johan, bonjour à tous.
0: Qu'est-ce qui fait la une de l'actualité ce matin?
2: Eh bien, on reviendra sur ces incendies. Il y en a plusieurs ce matin en cours. Et puis le début des vacances scolaires également pour les petits.
0: Ce vendredi, par ici, les économies vous expliquent tout sur le bonus réparation financé par l'État. Et puis on vous attend d'ores et déjà. Venez nous raconter ce que vous avez prévu de faire pour ce week-end ou ce début de vacances. 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
0: Nous sommes le vendredi 3 juillet, bienvenue ici, il est 5h. Le journal présenté par Cyril Ardo-Redon et tout le territoire français est prêt à s'embraser.
2: C'est ce que dit la Fédération nationale des sapeurs-pompiers face aux près de 7000 départs de feu depuis le début de la saison. 6 départements du sud du pays sont encore classés en rouge ce matin. Et dans les Pyrénées-Orientales, à Sainte-Marie-la-Mer et au Canet-en-Roussillon, 3000 personnes ont été évacuées de 3 campings et de plusieurs entreprises. Plus de 250 bungalows ont été brûlés. Les sapeurs-pompiers sont pleinement mobilisés, dit Eric Brocardi, le porte-parole de leur fédération nationale.
3: Tous les sapeurs-pompiers qui sont engagés, c'est plus de 2000 sur près de plus de 30 feux, ils sont pleinement engagés. Donc on ne peut pas dire qu'ils sont hors de contrôle. Tout est mis en œuvre aujourd'hui pour maîtriser les situations, l'ensemble des feux, pour arriver à des statuts effectivement dans l'accalmie, pour permettre justement à ce que les gens puissent regagner pour certains leur domicile. Mais pour autant, on reste encore extrêmement mobilisés, c'est important.
4: Vous dites 30 feux, il y a 30 feux un peu partout en France et pas seulement dans le sud.
3: Et pas simplement dans le sud, parce que là on fait un focus effectivement sur le sud de la France, mais c'est tout le territoire national qui aujourd'hui est prêt à s'embraser. Hier, des feux dans l'Aude, en Seine-et-Marne, dans l'Indre-et-Loire. Ce sont des feux qui touchent aussi des parcelles agricoles, qui touchent des espaces naturels, qui touchent des habitations.
2: Voilà, plusieurs incendies en cours ce matin. Donc 60 hectares brûlés depuis hier après-midi à Millau dans le Gard. 900 hectares parcourus par les flammes dans l'Aude depuis mercredi. Le ministre de l'Intérieur est attendu sur place cet après-midi. La situation est à suivre sur notre site ici.fr. Sébastien Lecornu, lui, a dessiné les contours du nouveau plan hors sec chaleur extrême pour mieux répondre aux prochaines canicules, avec un réseau de centres de mise en protection des personnes fragiles, un renforcement de la sécurité civile et de nouveaux moyens numériques. Ce sont les annonces du Premier ministre. Mais concrètement, nous sommes nombreux à anticiper les prochaines vagues de chaleur et à vouloir nous équiper de ventilateurs et de climatiseurs. Marc Bertrand, dans les magasins Lidl, une opération promo a tourné au chaos hier avec des clients piétinés, voire blessés.
5: Caroline a 50 ans et elle aussi. Elle est devant le Lidl de Châteaudun, dans leur Loire, agglutinée avec 100 personnes autour d'elle quand les portes s'ouvrent.
6: Les gens se sont rués, mais comme jamais. Ils tombaient devant moi. Il y a une dame, elle était en sang au niveau du bras. Il y a un monsieur qui était par terre, qui se faisait piétiner. Il y a une dame qui arrivait vers moi en pleurs, me disant « j'ai perdu mes clés de bagnole ». J'avais honte à un moment. Franchement, j'ai eu honte de me trouver là.
5: Elle se fraye un chemin jusqu'au présentoir. Les 10 clims sont déjà partis. Dépitée, elle attrape un ventilateur et passe à la caisse.
6: Et là, il y avait un monsieur devant moi qui avait 2 climatiseurs. Et on venait de lui annoncer qu'on fait fouetter une clim par personne. Et là, il s'est retourné, il y avait plein de monde derrière. Et il m'a regardé, il m'a dit « ça vous dit de prendre ma clim ?»
5: Caroline le dit, si elle s'est jetée sur cette opération promo, c'est parce qu'elle a cherché une clim partout, appelée tous les magasins. Sur Internet, les délais de livraison poussent à janvier 2027.
6: Moi, j'ai passé une canicule atroce à tel point que j'ai dû partir à l'hôtel. Je travaille de chez moi, en fait. Donc oui, ça en valait le coup. On m'aurait dit ça il y a 2 mois, je m'en fous d'avoir une clim. Mais quand on vit ce qu'on a vécu et qu'on te dit qu'il va y avoir une deuxième vague, bien sûr, on est prêt à tout.
5: Elle en veut surtout à Lidl, Caroline dit qu'on aurait pu prévenir la cohue en mettant des agents de sécurité.
2: Et la CGT dénonce de son côté des ventes événementielles qui mettent en danger les salariés. Opération prévue de longue date, sans lien avec la récente canicule, répond de son côté la direction de Lidl.
0: Trois nouvelles plaintes déposées contre Patrick Bruel.
2: C'est ce qu'indiquent les avocats des plaignantes. Le chanteur est déjà mis en examen pour viol et agression sexuelle dans 4 affaires. Il est placé sous le statut de témoin assisté dans 4 autres dossiers. Un troisième accident mortel dans l'Hexagone à cause d'un airbag Takata. C'est une information de la cellule d'investigation de Radio France. L'accident a eu lieu en janvier en Haute-Savoie. On l'apprend maintenant. La Citroën C3 faisait l'objet d'un rappel. Le conducteur de 41 ans est mort, tué par un bout de métal projeté dans l'habitacle. Ces airbags ont fait 22 morts en France, la plupart en Outre-mer.
0: Ici, 5h04, la Coupe du Monde de foot. Espagne-Portugal en 8e de finale.
2: La belle affiche lundi après la victoire 3-0 de l'Espagne sur l'Autriche et le succès 2-1 du Portugal sur la Croatie. Et début à l'instant de Suisse-Algérie, toujours 0-0. Et puis on passe aux vacances scolaires qui débutent ce soir, l'heure de ranger les cartables, le bonheur et la liberté pour les 2 prochains mois. Mais il y aura quelques larmes dans les yeux de certains élèves de CM2 qui s'apprêtent à tourner une page après 5 ans dans leur école primaire. Saïd Makhloufi.
7: Et forcément beaucoup,
8: oui.
7: Beaucoup de tristesse.
8: Oui, un peu triste parce que on a passé de bons souvenirs dans cette école et tout ça.
9: Voilà.
8: Oui, oui, parce que j'y suis depuis que je suis toute petite.
7: Qu'est-ce qui va le plus te manquer ici?
8: Mes copains.
7: Je sens que lors de la dernière sonnerie, il va y avoir des larmes.
8: Oui, oui, oui, il va en avoir beaucoup. Faudra sortir les mouchoirs, mais bon.
7: Ça va pleurer, Chloé ?
8: Oui.
7: Beaucoup, hein ?
8: Beaucoup.
7: Et puis, quand on est en CM2, on est les plus grands de la cour de récréation.
10: Les big boss. Tout le monde nous respectait. On leur disait, donne-moi ça, ils nous le donnaient. Et ça ne sera plus du tout pareil.
7: Nos CM2 sont en route.
11: En route pour le collège !
8: Ça va faire un peu bizarre parce qu'ici, on est grands, on est les plus grands et tout. Et là, on va arriver, on sera tout petit.
7: Cette dernière journée va donc être riche en émotions. Et c'est chaque année la même musique. Marie-Laure Jean, la directrice de l'école Jean Bonijol.
12: Chaque année, ça pleure. Chaque année.
7: Allez, séchez vos larmes et bonne route.
11: En route pour le collège.
2: Oui, alors c'est fini, mais qu'il se rassure, il en reste quand même quelques années avant le bac. Le reportage d'ici Garnier.
0: La route est longue.
2: Ouais. De Céline McLoufi. Oui, la route est longue, encore au moins une petite dizaine d'années.
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2: Les couleurs du ciel à 5h06 et les éclaircies sont de retour, Johan.
0: Oui, en matinée, le ciel sera dégagé sur la majeure partie de la France, avec toutefois quelques voiles nuageux, massif central, bordelais, vallée de la Garonne et Pays Basque. Sur le reste du pays, le soleil va dominer ce matin avec des températures de saison, 13 à Rouen, 16 en milieu de matinée à Nantes, 14 à Rennes, 19 à Strasbourg. Et puis enfin, sur le pourtour méditerranéen, il fera déjà chaud en milieu de matinée avec 24 degrés à Montpellier et Marseille. Et puis cet après-midi, du soleil pour tout le monde, accompagné de températures estivales et tempérées pour la plupart, 24 à Lille, 28 à Strasbourg, 29 dans la capitale, et puis plus on se dirige vers le sud-est, plus la chaleur sera prégnante et va s'intensifier. Des températures qui seront encore caniculaires ce vendredi sur le pourtour méditerranéen, 34 à Marseille, 31 à Nice, jusqu'à 37 à Montpellier, avec en prime toujours ce vent fort qui va continuer de souffler et aura pour conséquence d'accentuer les risques d'incendie dans la région. Grande vigilance donc, et chez vous, quel temps fait-il? Vous nous le dites, vous nous le racontez en nous envoyant un petit message, un petit post sur la page Facebook d'ici, le nom de votre commune, une température. Tous les matins, on fait la météo ensemble.
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0: À 5h08, voici The Four Non Blondes, groupe des années 90, un seul tube dans leur carrière. Avec,
2: mais quel tube?
0: Bah oui, What's Up? Hein, la phrase fétiche de Bugs Bunny. Quoi de neuf, docteur? Et vous? Quoi de neuf? Bon réveil?

0: Bonjour à vous qui nous écoutez de très bonne heure ce vendredi matin. Il est 5h12.
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0: C'est une initiative originale qu'avait trouvée Lisa, une Américaine de 42 ans, cherchant désespérément l'amour, lasse de ne pas trouver le prince charmant sur les applis. Elle avait décidé de faire preuve d'inventivité, louer une cinquantaine de panneaux publicitaires numériques qui longent une grande route qui traverse la Californie. Ces panneaux affichés par intermittence sa photo, ainsi que l'adresse de son site internet. Les doléances aussi de cette jeune femme, un homme entre 37 et 42 ans, être prêt à fonder une famille d'ici 2-3 ans, être de gauche, etc., etc. J'en parle à l'imparfait, parce que après 4000 prétendants...
2: Quand même
0: elle n'a pas trouvé l'amour, elle était résignée.
2: C'est difficile.
0: Bon, mais peut-être qu'effectivement, peut-être que ses prétendants n'étaient pas à la hauteur. Elle se dit, bon, l'amour, ça n'est peut-être pas fait pour moi. Fini les panneaux publicitaires. J'en parle au passé, parce que donc elle a arrêté tout ça. Elle a eu un accident, rien de grave. Un automobiliste lui est rentré dedans, et quand il est descendu pour faire le constat à l'amiable, en voyant Lisa, il a dit, mais c'est vous, la fille du panneau publicitaire? Eh oui, c'est moi. Comme quoi, parfois, l'amour ne prévient pas. Coup de foudre mutuel. Ça fait quelques mois qu'ils sont ensemble, et d'ici quelques semaines, ils vont se fiancer. Comme quoi, finalement, c'est des petites choses comme ça qui font que ces panneaux publicitaires n'ont pas servi à rien. C'était la belle histoire
2: l'amour
0: du jour.
2: L'amour au coin de la rue.
0: Au bord de la route. 5h13, ce vendredi, dans l'info d'ici, les conséquences de la canicule. Comment mieux organiser notre adaptation aux températures qui grimpe.
2: Oui, et comment adapter nos vies et nos bâtiments à la chaleur. Reportage dans une école près de Montpellier, récemment rénovée face au changement climatique.
0: Et dans la bande-son de votre réveil, Céline Dion sera bientôt des nôtres. Céline qui se prépare.
2: Nouveauté.
0: Bah oui, évidemment nouveauté.
2: Nouveauté ici.
0: Et la nouveauté, c'est qu'elle sera d'ici quelques semaines à la rentrée de septembre en région parisienne pour une série de concerts. En attendant, on fait quelques économies. Bonjour Valère Coréard, chaque jour avec vous, un bon plan pour optimiser notre pouvoir d'achat, et ce vendredi, avec vous, on parle réparation.
3: Vous imaginez bien qu'en ce qui concerne le coût, déjà, c'est un vrai bon plan. Une fois qu'on a dit ça, et si vous êtes au même niveau de bricolage que moi, vous vous dites, oui, je suis d'accord, mais enfin, ça c'est pour les autres, et vous vous dites sans doute aussi, je ne vais pas faire appel à un pro pour réparer tel ou tel objet qui ne vaut pas si cher que ça, la réparation va me coûter plus cher que le remplacement. C'est là que j'ai peut-être une solution pour vous. Est-ce que vous êtes au clair avec ce qu'on appelle le bonus réparation? Une subvention de l'État pour participer à la réparation d'un de vos objets du quotidien.
0: Ce bonus réparation concerne vraiment tous les objets du quotidien?
3: Non, pas tous, je vais pas non plus exagérer, mais enfin quand même un certain nombre, comme un téléviseur, une machine à laver le linge, un vélo, un téléphone portable ou encore un aspirateur et même vos vêtements. Dans les faits, le bonus va varier, son montant je veux dire, en fonction du type d'objet, ça peut être 15 euros, ça peut aussi être 60 euros, mais ce qui est intéressant, c'est que ce bonus va être directement déduit de la facture que vous devriez payer aux professionnels agréés. Bonusreparation.org pour en savoir plus sur ce dispositif. Et puis un petit conseil au passage, ne vous dites pas à l'avance si un objet est réparable ou non, justement, quand on n'est pas très bricolo, on ne sait pas. Parfois, on peut avoir de belles surprises quand on le met entre les mains d'un vrai professionnel. Est-ce que vous avez déjà testé ce bonus réparation? Vous en pensez quoi? Voici mon mail, parisilleséconomies@radiofrance.com.
0: Bien noté. Et bon week-end à vous, Valère Coréard. Lundi, vous nous parlerez d'une plateforme de résidence secondaire pour permettre de partir en vacances sans rien débourser. Vous écoutez ici, il est 5h16. Bon réveil.
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0: L'info d'ici ce vendredi, c'est le Premier ministre qui a dévoilé hier les contours du nouveau plan hors sec chaleur extrême.
2: L'objectif est de mieux protéger les personnes les plus fragiles, mais c'est probablement toute notre société, tous nos bâtiments qu'il faudra à terme adapter, à commencer par certains lieux stratégiques à l'image des hôpitaux et des écoles. Morgane Guillaumard, vous vous êtes rendue dans un établissement scolaire de Grabel près de Montpellier, une construction des années 80 mais qui vient d'être rénovée.
5: À l'entrée de cette école, il y a des ombrières panneaux solaires et une cour entièrement végétalisée.
7: Ici, on est dans la cour principale de l'école.
5: Yann Issard, directeur général adjoint à la mairie de Grabel, il nous montre les copeaux de bois, l'enrobé perméable à la pluie qui a remplacé le goudron et les arbres présents dans cette cour.
7: Ça permet en fait de limiter ce qu'on appelle les îlots de chaleur urbains et de limiter donc la restitution de la chaleur la nuit.
5: Les bâtiments, eux, ont été isolés par l'extérieur avec du bardage en bois et des caissons remplis de bottes de paille.
7: La paille, c'est un matériau très intéressant parce qu'il a un fort pouvoir d'inertie thermique, c'est-à-dire qu'il va retarder l'entrée de la chaleur dans le bâtiment. Le pic de chaleur atteint dans le bâtiment va se produire en fin d'après-midi ou en tout début de soirée lorsque les enfants ne sont plus là.
5: À l'intérieur des salles de classe, pas de clim, mais des ventilateurs au plafond et des espèces de grosses hottes automatisées pour faire entrer l'air frais la nuit et faire sortir l'air chaud le jour. Cette solution n'est pas magique, mais elle permet quand même de faire baisser la température de plusieurs degrés.
7: On peut monter dans certaines classes à 29-30 degrés de température réelle quand il fait 37-38 à l'extérieur et que la nuit, ça descend pas en dessous de 25.
5: Et les premiers contents, quand il fait chaud comme ces derniers jours, ce sont les enfants scolarisés dans cette école, comme Timéo, Hazel et Emma.
8: J'aime bien, c'est les ventilos. Il fait direct froid au lieu qu'il fasse chaud, parce que dehors, c'est insupportable, la chaleur.
9: Ça fait beaucoup d'air frais, donc ça fait du bien et tout, quoi.
10: On a moins chaud. La classe devient fraîche et donc c'est bien.
5: Cette rénovation énergétique portée par l'ancien maire insoumis de Grabel a coûté 5 600 000 euros. Un budget important qui ne peut pas s'appliquer à toutes les écoles, estime l'édile actuel Pascal Emès, sans étiquette.
11: Une collectivité comme Grabel de 10 000 habitants, sauf avoir une richesse financière exceptionnelle, ne peut pas mener deux opérations comme celle qui a été menée sur José Détail. Donc il faudrait trouver des solutions moins onéreuses.
5: Solutions moins coûteuses comme dans l'école voisine où une expérimentation a été menée pour faire baisser la température de 7 degrés avec la mise en place de voiles en fibre de coco dans la cour et un extracteur d'air dans un couloir. Un projet à 400 000 euros pour le rendre pérenne dans toutes les salles de classe.
2: Un reportage de Morgane Guillaumard sur votre radio locale ici.
0: Il est 5h19, vous attendiez peut-être son retour et c'est désormais confirmé. Le Jamel Comedy Club fait son grand comeback. C'est au sommaire de coulisses télé de Patrice Gascoigne qui nous rejoint. Le temps d'écouter les Toulousains du groupe Gold, Ville de Lumière, sur votre radio locale. Il est 5h19. Bonne journée.

0: 5h21, vous êtes ici, le jour n'est pas encore levé, mais vous si, et c'est tant mieux. Ce vendredi, c'est un 3 juillet qu'ils sont nés, l'acteur américain Tom Cruise, 64 ans et 45 films, parmi lesquels de nombreux classiques, Top Gun, Jerry Maguire, Minority Report, ou la saga Mission Impossible. Happy Birthday Tom, c'est aussi l'anniversaire d'Eric Toledano.
1: Ah, je l'adore.
0: Bah oui, c'est vrai, intouchable. Omar Sy, François Cluzet et beaucoup d'autres, des comédies dites sociales, et puis ce vendredi, c'est son anniversaire à lui aussi.
2: Oh mon Dieu, laissez-les-moi, les beaux yeux.
0: 30 ans aujourd'hui pour Kenji Girac. Deux autres chanteurs fêtent également leur anniversaire ce 6 juillet. Deux éternels adolescents, à commencer par Michel Polnareff. 82 bougies pour Polna, qui garde ses lunettes noires aux montures blanches. Et un autre anniversaire, celui de Monsieur Eddy.
3: Mes bien chers frères, mes bien chères sœurs,
0: à votre avis, Cyril, Eddy, plus jeune ou plus vieux que Polnareff?
1: Si vous me posez la question, je dirais légèrement plus jeune, peut-être.
0: Légèrement plus âgé, une courte tête.
1: Il n'y a pas de piège.
0: 84 ans pour Eddy Mitchell, qui semble rester en pleine forme. Et puis, il y a 41 ans, jour pour jour, sortez au cinéma Retour vers le futur. On vous souhaite un bel anniversaire. Si c'est un 3 juillet que vous êtes né, tâchez de profiter au maximum de cette journée.
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0: Et à 5h23, il est temps d'aller jeter une oreille aux coulisses télé de Patrice Gascoigne. Patrice, aujourd'hui, vous avez repéré une émission quotidienne qui va nous permettre de nous détendre, le retour du Jamel Comedy Club.
5: Installer une émission d'humour et la faire durer 20 ans, c'est un chantier à plein temps.
6: On voit tous les ouvriers que tu pourras trouver. Tu creuses les fondations là-bas. Là, à côté du palmier, on va faire une grande dalle avec plein de statues, qu'on appellera la grande dalle avec plein de statues. Et là-bas, les jardins, avec des oliviers, des orangeades, des seuls pleureurs, des seuls meunières. Ouais. Et là-bas, le palais. Luxuriant, magnifique, chamarré, avec une grande cour où il y aura plein de danseuses qui pourront danser. Et juste là, un petit géranium.
5: Vous avez bien sûr reconnu Jamel Debbouze dans la comédie culte d'Alain Chabat, Astérix et Obélix, Mission Cléopâtre. En tout cas, Jamel n'a pas hésité à partager sa potion magique avec de jeunes talents. Et pour cela, il a créé le Jamel Comedy Club qui lui permet de mettre à disposition des humoristes qui débutent une vraie scène au cœur de Paris, mais aussi une vraie exposition puisque le Jamel Comedy Club est devenu une émission sur Canal+. La 15e saison vient de débuter. Elle est à retrouver tout l'été du lundi au vendredi à 19h50, donc en clair. Trois humoristes se relayeront à la présentation du Jamel Comedy Club, dont l'épatante Sarah Lélé, à qui j'ai demandé de me raconter comment s'était passée sa première rencontre avec Jamel. Sarah Lélé.
7: L'anecdote la plus marquante que j'ai avec Jamel, c'était ma première année au Jamel Comedy Club quand j'entre dans la troupe. Je me rappelle, je ne l'avais jamais encore rencontré, mais on fait une fête de la rentrée, qu'on fait généralement une fois par an avant de commencer l'année. Et mon producteur m'introduit à Jamel, il dit: Jamel, je te présente Sarah Lélé, il faut absolument que tu ailles la voir, elle est dans la troupe, tu vas adorer. Et Jamel, il me dit: Sarah, enchantée, mais il faut pas que je vienne te voir, parce que si j'entre dans la salle pendant que tu joues, tu vas stresser, tu vas paniquer et tu vas mal performer. Ils l'ont tous fait, tu vas le faire. Et je me rappelle lui avoir dit: moi j'ai peur de personne. Et je crois que ça l'a choqué, ça l'a un peu marqué, mais la fois où il est venu, j'ai tenu ma parole, j'ai pas eu peur, j'ai continué tout droit, et à partir de là, on a eu une très très bonne relation.
5: Avec les confidences de Sarah Lélé, vous savez comment cette étoile montante du stand-up a rencontré l'un des maestros de l'humour, Jamel Debbouze. Notez qu'à la rentrée, Sarah Lélé sera en tournée à travers la France, notamment à Marseille en octobre, puis à Angers, Nantes, Lille, Lyon, Strasbourg, Rouen. Ne la manquez pas. En attendant, vous pouvez la retrouver cet été à 19h50 en clair sur Canal+, aux commandes du Jamel Comedy Club. Sinon, et c'est pas une blague, je reviens demain avec de nouvelles coulisses télé.
0: À demain, Patrice Gascoigne, 5h25. Et si vous veniez sur l'antenne d'ici, nous raconter ce que vous avez prévu de faire pour ce week-end. 0810 055 056. 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Voici le tout nouveau Céline Dion. Bonjour, pardon, merci. Écoutez, ça commence ainsi.
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0: ici dès 5h. Chaque matin, on démarre une nouvelle journée ensemble. Il y a quelques encablures de 5h30. Avant les infos, Stéphane Bern vient nous rendre visite, une petite visite pour faire un voyage dans le temps, au temps justement de la Grande Guerre qui transformait les corps et aussi la médecine. Stéphane.
1: Sur le front de la Première Guerre mondiale, les obus ne tuent pas toujours, mais ils défigurent. Dès les premiers mois de la guerre, les blessures, notamment au visage, se multiplient. Éclats d'obus, balles, brûlures, des milliers de soldats survivent, mais avec des mâchoires arrachées, des nez détruits, des visages méconnaissables. On estime entre 10 et 15 000 les grands blessés de la face. On les appelle bientôt les gueules cassées.
2: Ma gueule, qu'est-ce qu'elle a ma gueule ?
1: Face à ces blessures inédites, le médecin doit inventer. Des chirurgiens développent des techniques nouvelles. Greffe de peau, lambeau-cutanée, reconstruction des mâchoires. On tente de redonner un visage, mais aussi une vie sociale. Parmi eux, des pionniers comme Harold Gillis en Grande-Bretagne ou encore Hippolyte Morestin et son service des baveux au Val-de-Grâce. Alors oui, le nom est brutal, mais en temps de guerre, on ne s'embarrasse pas du marketing. Ils posent les bases de la chirurgie réparatrice moderne. Leurs interventions sont longues, complexes, parfois expérimentales. On fabrique aussi des prothèses en métal ou en cuir pour masquer les mutilations les plus graves. Le cuir, le métal, la précision, on n'est pas loin du maroquinier de luxe. Sauf que la cliente, c'est pas Emily in Paris. Après la guerre, ces techniques ne disparaissent pas. Elles évoluent, s'améliorent et donnent naissance à une nouvelle discipline, la chirurgie esthétique. Les progrès, notamment dans l'anesthésie, permettent d'opérer sans utiliser d'éther, de chlorure d'éthyle ou de chloroforme, incompatible avec une chirurgie de la bouche ou de la face. Avant de promettre un visage plus jeune, la chirurgie esthétique a d'abord essayé de rendre un visage tout court.
0: Bon week-end Stéphane, et à lundi, vous écoutez ici, il est 5h30, l'info en France et dans le reste du monde, c'est l'heure du 90 secondes présenté par Cyril Arnaud Redon.
3: 3000 personnes évacuées dans les Pyrénées-Orientales à Sainte-Marie-la-Mer et au Canet-en-Roussillon face à un incendie qui a parcouru 30 hectares. Des feux aussi à Millau dans le Gard et dans l'Aude, 900 hectares ont été parcourus par les flammes depuis mercredi. Le ministre de l'Intérieur, Laurent Nunez, est attendu sur place cet après-midi. 3 accidents mortels hier dans le massif du Mont-Blanc. Un parapentiste de 62 ans a percuté le sol. Un octogénaire a fait un malaise cardiaque durant une randonnée. Et un alpiniste britannique de 69 ans a dévissé alors qu'il l'escaladait un bloc rocheux. L'enquête sur l'explosion à Monaco, un suspect a été identifié. Il s'agit, selon les premiers éléments, d'une femme d'une trentaine d'années. Elle fait désormais l'objet d'une notice rouge Interpol. L'attaque a fait 3 blessés, dont 2 graves, lundi soir. Interdire l'achat de cigarettes aux personnes nées après 2009. Rendre le Nutri-Score obligatoire. Signaler les addictifs néfastes pour la santé ou imposer le port du casque à vélo. L'assurance maladie fait plusieurs propositions. Des mesures de prévention, notamment pour réduire le déficit de la sécu. Voilà une belle affiche pour les huitièmes de finale de la Coupe du Monde. Espagne-Portugal lundi. Les deux équipes se sont qualifiées cette nuit. L'Espagne en battant l'Autriche 3-0. Le Portugal en s'imposant 2-1 sur la Croatie. Et puis Suisse-Algérie. En ce moment, c'est la Suisse qui mène 1-0. Du monde sur les routes pour ce premier week-end de départ en vacances. Bison futé voit orange aujourd'hui dans le sens des départs. Rouge pour le quart nord-est. Ce sera compliqué aussi demain.
0: Vous écoutez ici ce vendredi, plus de 200 pompiers mobilisés pour lutter contre un violent incendie dans les Pyrénées-Orientales.
3: Oui, on l'a dit, 30 hectares parcourus par les flammes sur les communes de Sainte-Marie-la-Mer et du Canet-en-Roussillon. 3 parkings ont été touchés, tout comme 3 campings pardon, ont été touchés, tout comme plusieurs entreprises. 3000 personnes au total ont été évacuées, des vacanciers pour beaucoup qui ont été accueillis au centre communal d'action sociale, la plupart Margot Munoz sous le choc.
4: Les cheveux de Mathilde goutte sur le sol, l'adolescente remet en place la serviette de plage nouée autour de sa taille.
5: On sortait de la piscine, on voyait de la fumée, son père est venu nous chercher. On a dû courir, on a dû sauver des enfants. On était 10 dans la voiture pour sauver notre peau, parce qu'en fait on voyait de la fumée qui se mettait sur notre corps. Ça faisait vraiment peur, on a l'impression qu'on voyait la mort arriver en fait.
4: Emeline détaille ce qui est resté dans son mobilhome, ses papiers, de l'argent liquide, tous ses vêtements, mais ça reste du matériel.
6: Moi j'ai 2 filles, donc c'était ma priorité absolue, partir vite et loin. Tant pis pour les affaires. On a tout perdu, mais c'est pas grave. C'est la priorité absolue à ce moment-là, c'était mettre en sécurité mes deux filles. C'est l'essentiel.
4: Sur la table, des piles de gobelets en carton et des bouteilles d'eau fraîche. Jean-Louis s'en remplit un. Il a encore très mal à la gorge.
7: Beaucoup de fumée. Donc, ça commençait à prendre un peu à la gorge, un peu de suffocation. Et quand il y a eu beaucoup de fumée, là, on a dit, bon, faut s'en aller.
4: Jean-Louis, comme d'autres vacanciers qui ont passé la nuit dans le gymnase sur un lit de camp.
3: Margot Munoz d'ici Roussillon et plus de 250 bungalows ont été brûlés dans les trois campings touchés. Six départements du sud du pays, des Pyrénées-Orientales aux Bouches-du-Rhône, sont encore classés en rouge ce matin. On jette un coup d'œil sur notre ciel, Johan, et c'est une plutôt belle journée aujourd'hui.
0: Un ciel dégagé, des températures estivales, mais tempérées pour la plupart des communes en France. Par exemple, en milieu de matinée, aujourd'hui, il fera 13 à Rouen, 16 à Nantes, 14 à Rennes. Et puis en revanche, plus on descend dans le sud-est et plus ça commence à chauffer. 24 degrés déjà à Marseille en milieu de matinée. Puis cet après-midi, une tendance qui va s'accentuer dans le sud-est avec 34 à Marseille, 31 à Nice, jusqu'à 37 à Montpellier. Toujours des vents qui soufflent fort et qui font présager des risques d'incendie. Donc vigilance et prudence qui sont de mise. Et puis pour le reste du pays, je vous le disais, du soleil et des températures estivales, mais tout à fait dans les moyennes des normales saisons. 24 à Lille, 28 à Strasbourg, 29 dans la capitale. Et chez vous, vous nous dites sur la page Facebook d'ici comment ça se passe. Linda nous a écrit de Charleville-Mézières. Chez elle, il fait 10 degrés ce matin. 16 à Cherbourg, chez Denise qui s'apprête à accueillir ses petits-enfants qui vont passer leur première semaine de vacances chez leur mamie à partir de demain. Profitez bien, Denise. Et puis enfin, 18 degrés relevés ce matin à Limoges chez Dominique. Tous les matins, ici, on fait la météo ensemble.
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0: Tiens, quel temps fera-t-il à New York ce vendredi? Je regarde la météo.
3: Chaud, je crois.
0: Ouais, 37 degrés.
3: Ah, quand même.
0: Avec des orages en fin de journée. On est bien ici.
3: On est bien ici.
0: On est bien ici. Tiens, on va rester quand même pendant 3 minutes à New York avec Sting, An Englishman in New York, sur votre radio locale. Ici, 5h35.

0: un peu de courage. Ce soir, c'est le week-end, peut-être même les vacances. Qui sait ? Il est 5h39, vous écoutez ici. Merci de nous faire confiance.
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0: Et ici, pas un matin ne se passe sans vous alerter sur une nouvelle arnaque à éviter. Cyril, aujourd'hui, gare aux pneus.
2: Oui, top départ des vacances scolaires ce soir avec déjà pas mal de monde attendu sur la route et des escrocs qui nous attendent au tournant.
0: On va pas se laisser faire. Aude Raso arrive dans un instant. Et puis dans les prochaines minutes, Florent Pagny sera là également.
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0: On passe ce début de journée ensemble et on accueille Françoise qui est avec nous. Bonjour Françoise.
2: Bonjour Françoise.
4: Bonjour.
0: Vous nous appelez d'Isère, où ça précisément, en Isère?
4: Oui. Là, je suis à mon travail, à Binet.
0: À Binet,
4: qu'est-ce que vous... Saint-Marcelin.
0: Qu'est-ce que vous faites dans la vie, Françoise?
4: Je travaille, bon. Je suis ouvrière.
0: Très bien.
4: Et voilà.
0: Est-ce qu'il y a du week-end dans les deux prochains jours?
4: Oui. Bon. Oui, bien sûr.
0: Quel est le programme?
4: Un bon barbecue.
0: Un bon barbecue. Et puis aussi, oui. on m'a dit que vous alliez amener le chien chez le véto.
4: Oui, tout à fait. Mon chien a 10 ans et il a de l'arthrose, malheureusement. Donc voilà, il a quelques problèmes de train arrière où il se bloque. Donc on va l'amener cet après-midi au vétérinaire.
2: Et alors, il aime bien aller chez le vétérinaire ou pas trop?
4: Oh, ça va.
2: Ça va,
4: il est gentil. Oui, oui.
2: Bon, on vous a perdu, Françoise.
0: Très bien, ça a coupé. Est-ce que Françoise est toujours avec nous? Non. Alors, on va lui envoyer quand même, puisque c'est ça la règle, chaque fois que vous passez sur l'antenne, le sac ici, un sac collector rempli de surprises avec le nouveau roman de Marc Lévy, les lunettes pour aller voir l'éclipse en toute sécurité, un petit sac de protection également pour le roman de Marc Lévy, puis un calepin au cas où vous voudriez noter quelques idées.
2: Ça en fait plein des cadeaux.
0: Ça s'appelle le pack été. On salue Françoise, et on salue le vétérinaire et son chien, on saura pas comment il s'appelle.
2: Non.
0: 5h40, bon réveil, vous êtes bien ici.
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0: Et à 5h41, j'espère que tout se passe bien de votre côté, que la nuit fut bonne, que le réveil agréable. Vous savez que tous les jours à cette heure-ci, c'est pas vrai, c'est votre rendez-vous anti-arnaque avec vous, Aude Raso. Aujourd'hui, top départ ce soir, ce sont les vacances scolaires, avec déjà pas mal de monde attendu sur la route et des escrocs qui nous attendent au tournant.
6: Est-ce que vous connaissez l'arnaque aux pneus crevés? Elle a fait pas mal de victimes l'été dernier, donc prenons les devants, comme ça, vous ne vous ferez pas piéger. Vous êtes sur la route des vacances, une voiture vous double et le conducteur vous fait des grands signes. Il vous dit qu'il y a un problème avec votre roue arrière. Inquiet, vous vous rangez sur le côté, l'autre voiture s'arrête aussi, et pendant que vous partez ausculter votre pneu, une personne est en embuscade, elle profite que vous ne regardez pas pour piquer tout ce qu'elle peut piquer dans votre voiture, sac, argent, téléphone. Les vacances commencent très mal.
0: Et ce genre de piège existe uniquement sur l'autoroute?
6: Non, pas forcément. Il y a pas mal de signalements aussi à la sortie des parkings de supermarchés ou des stations-service. Et là, les victimes sont surtout des personnes seules et des personnes âgées. Vous prenez le volant, votre voiture se comporte un peu bizarrement. Vous vous arrêtez, le pneu a l'air crevé. Et là, comme par hasard, un monsieur fort serviable propose de vous aider. En fait, c'est lui qui a dégonflé votre pneu pendant que vous faisiez le plein ou que vous faisiez les courses. Vous voilà donc très occupé avec le cric et la roue de secours. Et lui, le monsieur ou son complice d'ailleurs, a tout le temps de dévaliser votre voiture. Attention parce que parfois l'escroc va jusqu'à repérer en amont votre code de carte bleue. Il vous espionne quand vous êtes à la caisse. Comme ça, il peut tout de suite utiliser votre carte au distributeur une fois qu'il l'aura volée. Donc faites opposition à votre carte dès que vous voyez qu'elle a disparu.
0: C'est bien noté. Merci Aude Raso. Et puis pour retrouver tous les liens, tous les conseils utiles de C'est pas vrai, rendez-vous sur le site de la radio ici.fr à l'onglet Arnaud. Ce matin, le monde merveilleux du vivant s'intéresse à la tomate, légume de saison, à cuisiner, à toutes les sauces. C'est frais, c'est bon. Et puis dans un instant, vous allez en savoir bien davantage avec Benoît Prospero. En attendant, il est ici à 5h43, Florent Pagny. Sur

0: écoutez ici chaque matin. On apprend plein de choses en s'amusant. Et à 5h47, c'est le moment de partir dans la nature. Soyez les bienvenus dans le monde merveilleux du vivant et son hôte, Benoît Prospero. Aujourd'hui, trois choses à savoir sur une plante que tout le monde connaît.
1: Ou que tout le monde croit connaître. Ça y est, me voilà. Enfin, bonjour à toutes et tous. Aujourd'hui, trois choses à savoir sur la tomate. Et on va parler de communication, lumière et tomatine. Première chose à savoir donc, la tomate communique avec d'autres êtres vivants. Ne me regardez pas comme ça, c'est vrai. Explication. Lorsqu'une plante, autre que la tomate, est attaquée, par exemple, par des pucerons, elle peut émettre ce que l'on appelle des composés organiques volatiles, les COV, des composés qui se propagent dans l'air. Et la tomate, la plante, est capable de détecter ces COV. Mais qu'est-ce qui se passe à ce moment-là? Eh bien, coup de stress de la tomate qui active immédiatement ses défenses naturelles contre les pucerons. Conséquence, exposée à ces composés, elle devient moins attirante pour les pucerons qui, du coup, s'installent moins sur la plante et, logiquement, se reproduisent moins. Et, au même moment, la tomate devient aussi plus attractive, à l'inverse, pour les guêpes parasites prédatrices des pucerons.
0: Donc ça veut dire que la tomate peut non seulement communiquer chimiquement avec d'autres plantes, mais également avec les insectes.
1: Eh ben exactement, et ce n'est pas tout. Deuxième chose à savoir sur la tomate, elle se dirige vers la lumière. En fait, comme beaucoup de plantes, la tomate réagit à la lumière grâce à un phénomène appelé phototropisme. Cela signifie que quand elle grandit, ses tiges se dirigent toujours vers la source lumineuse, et ce, pour capter un maximum d'énergie en vue d'améliorer la célèbre photosynthèse. Et, ferez le test avec des jeunes plants, si vous placez un pot de tomate près d'une fenêtre, vous allez voir que sa tige se penche progressivement vers la lumière. Ce qui veut dire capacité à capter la lumière, sa provenance, mais aussi à s'orienter vers la source lumineuse. Et si vous tournez le pot, vous verrez, la tige se réoriente à nouveau vers la lumière, et ce, en seulement quelques heures.
0: Ah, vous écoutez Benoît, la tomate est merveilleuse en tout point.
1: Ah bah oui. Et c'est pas terminé. Troisième chose à savoir, les feuilles, tiges et fruits verts de la tomate contiennent une substance appelée tomatine, toxique pour de nombreux animaux herbivores et insectes qui s'en détournent. Et vous allez me dire, est-ce que c'est dangereux pour les humains? Eh bien, disons qu'il faudrait en manger une très très très grande quantité. Donc tout va bien, appelle-moi pigeon et regarde-moi m'éloigner avec ta viennoiserie. Le monde vivant est merveilleux. Et tout ça, on l'apprend où? Dans un livre aussi merveilleux qui s'intitule « Sensible par nature, la vie invisible des plantes révélées par les sciences ». C'est signé Delphine Arbelé-Bonin et Lucia Sylvain Bonfanti et publié chez Tana Édition.
0: Merci Benoît Prospero. Et à lundi, sans faute, même antenne, même heure, le monde merveilleux du vivant.
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0: À 6h10 et à la une de la presse ce matin, on se met à table, Cyril.
3: Ouais, notre invitée est rédactrice en chef de Marmiton, le magazine qui ce mois-ci publie un dossier spécial « Comment cuisiner des recettes qui nous rafraîchissent ».
0: Bonjour Laurie Fourcade.
4: Bonjour Johan.
0: La première chose à laquelle on pense dès lors qu'on parle de fraîcheur dans nos assiettes, ce sont les légumes. Est-ce que tous

0: En fait, cette eau va remplir plus facilement l'estomac.
1: Ce qui marche pour les légumes marche également pour les fruits crus. Ils sont plus riches en nutriments.
0: C'est exactement ça. Alors, parce que la cuisson, en fait, dégrade les vitamines, notamment des fruits, et notamment la vitamine C, qui, elle, est très fragile. Alors, il vaut mieux, dans ce cas, si on veut manger des fruits cuits, procéder à une cuisson qui va être toute douce, notamment avec de la vapeur, pour rendre, en fait, ces nutriments plus facilement assimilables. Et je pense notamment aux polyphénols et aux antioxydants dans les fruits rouges.
1: Allez, comme ça, en ce début du mois de juillet, un fruit, un légume que vous conseillez?
0: C'est la pleine saison de la courgette, donc il faut en profiter, aussi au concombre par exemple. Et puis en fruits, bien sûr, on ne se passe pas de la pastèque qui est gorgée d'eau et qui va vraiment nous désaltérer.
1: À ceux qui cet été se laisseraient tenter par les tartares, notamment les tartares de bœuf, la viande crue est-elle plus difficile à digérer?
0: Alors oui, elle est plus difficile à digérer. En fait, grâce à la cuisson, la structure des protéines de la chair, de la viande, se modifie, ce qui va la rendre plus facile à digérer. Et en prime, il faut savoir que la cuisson élimine les différents parasites ou les différentes bactéries qui pourraient subsister dans la viande crue. Néanmoins, Johan, si on veut déguster un tartare ou un carpaccio, eh ben, c'est tout à fait possible. Il faut simplement être très rigoureux sur la sélection de la viande choisie, sur la conservation et sur la préparation de la viande. Il ne faut pas hésiter à demander à son boucher quelques conseils. Et si vous avez toute confiance en lui, alors il n'y a pas de souci.
1: Cuisiner des recettes fraîches pour cet été à retrouver dans le magazine Marmiton, actuellement en kiosque. Merci Laurie pour ces conseils fraîcheurs en cuisine ce matin. Passez une belle journée.
0: Merci, vous aussi Johan.
1: Dans ces tendances, ce vendredi, le grand retour du post-it, ce petit carré jaune à la mode dans les années 80, connaît un retour en grâce en 2026. On en parle juste après Shawn Mendes sur les ondes d'ici, 5h53.

s'arrêter ici avant de retrouver toute l'équipe d'ici matin sur votre radio locale. Muriel Jordan nous tient, comme tous les jours, au courant des dernières tendances à la mode. Et ce vendredi, Muriel, vous ressortez du tiroir le post-it.

0: Oui, alors je sais pas comment c'est chez vous, hein, mais moi, sur mon frigo, c'est une mosaïque de post-it. Des jaunes, des roses, des verts, des bleus. On voit à peine le frigo qui se cache derrière. Et c'est pareil hein, sur l'écran de mon ordinateur, alors que sur l'ordi de mon mari, bah, il y a qu'un seul post-it. Bah oui, avec marqué dessus, merci de ne pas toucher à cet ordinateur. De toute façon, je vais vous dire, la charge mentale de mon mec tient à peine sur la moitié d'un post-it. Soyons honnêtes. Entre les rendez-vous, les devoirs, les courses, les papiers à remplir, difficile de s'en sortir. Hein. Les indémodables post-it sont partout et sont devenus les indispensables de nos vies. En tout cas, je suis tombée sur des milliers de vidéos de ce genre.
1: Comment je gère ma charge mentale? En fait, j'ai besoin que mon cerveau cesse de tourner en permanence en disant « Ah oui, il faut faire ci, ah oui, il faut penser à ça ». Du coup, j'écris tout.
2: Vraiment une maman avec plusieurs casquettes. Je suis à la tête d'une association. J'écris actuellement mon deuxième livre sur mon histoire. Je gère aussi ma société et mes réseaux sociaux. Donc c'est super important pour moi de tout noter vraiment pour ma charge mentale.
3: Au tout début, j'utilisais des post-it que je mettais partout.
0: Bref, en collant ce petit carré de papier sur les bords de l'écran d'ordinateur, on s'offre en quelque sorte une extension de mémoire, comme une sorte de disque dur externe, mais en papier.
4: Et ce post-it, Muriel, a même fait l'objet d'études très sérieuses, des recherches qui montrent que ce bout de papier peut influencer la manière dont nos interlocuteurs perçoivent nos messages.
0: Oui, le chercheur Randy Garner a montré qu'une demande personnalisée augmentait fortement les chances d'obtenir une réponse. Dans son expérience, des professeurs recevaient un questionnaire avec ou sans message manuscrit. Quand le message était écrit sur un post-it, 76% répondaient contre 48% avec un simple message manuscrit classique ou 36% sans message. Donc vous voyez, un simple post-it peut avoir un impact majeur sur l'engagement des destinataires. Mais en ces temps modernes, le smartphone peut remplacer les petits papiers volants. Voici trois applis pour zapper les post-it. Nesti, N-E-S-T-I, nouvelle appli française pensée pour simplifier le quotidien des familles avec agenda partagé, organisation des repas, liste des tâches, suivi scolaire. Tout est centralisé. Family Wall avec un calendrier commun, des listes de courses, partage de documents ou encore gestion des activités. Et tout aussi pratique, il y a Listoo, L-I-S-T-O-O, une appli gratuite et sans pub qui mise sur des listes claires, des routines et une préparation plutôt ludique hein, des tâches pour qu'on fasse participer toute la famille, le mari et les enfants. Alors pour noter des trucs à faire, le post-it reste tendance, ok, sauf que c'est pas forcément toujours le papier qui s'y colle.
4: Et on n'a pas besoin de post-it pour savoir qu'on vous retrouve dès lundi, même heure, même antenne, Muriel Jordan, pour un nouvel épisode de C'est Tendance. C'était un plaisir de commencer cette journée en votre compagnie. Tiens, tant que j'y pense, demain, les Jeux, les Bleus jouent le Paraguay, 8e de finale de la Coupe du Monde. Rencontre à suivre ici, en direct, dès 23h.
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4: On vous laisse avec toute l'équipe d'ici matin. Excellent week-end à vous.
6: Merci Johan, bon week-end avec ici Garlozer. On anticipe un petit peu évidemment, on commence juste la journée. 5h59, nous sommes le 3 juillet, c'est vendredi. Bonjour Quentin Pérez de Tudela.
7: Bonjour Sylvestre, bonjour à tous.
6: Évidemment, on a plaisir à penser que le week-end approche. Plaisir aussi de vous lire ce matin sur notre page Facebook.
7: Les grandes vacances.
6: Ici Garlozer, oui, les grandes vacances, c'est pas n'importe
7: c'est
6: quoi.
7: C'est ce soir.
6: Pas les toutes petites, là,
7: c'est l'après-midi.
6: Les
7: grandes. Oui, c'est les grandes.
6: Fin de journée, effectivement. Oui. Faudra les occuper, les petits-enfants et les enfants. Yolande nous écrit sur la page Facebook, elle nous dit bonjour, il y a du vent sur Aigues-Mortes, donc pas de moustiques. C'est vrai que pour le coup, c'est une bonne nouvelle. Malheureusement, le vent, ça peut être aussi une mauvaise nouvelle, on va en parler.
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6: Et tout va bien, merci de nous avoir choisis. Bonjour, bienvenue. Et à 6h, le journal, votre journal, Quentin Pérez de Tudela.
9: D'épaisses volutes de fumée par-dessus des flammes attisées, vous le disiez Sylvestre, par le vent, le risque était maximal après la canicule. Aux quatre coins du Gard, dans le nord, à l'est, on va longuement y revenir, des incendies dans le département sont donc toujours en cours. Ce matin, le plus important s'est déclaré dans le sud, hier après-midi, à Millau, au sein de la zone d'activité trajectoire, où de gros moyens ont été déployés, Salomé Martin.
10: 130 sapeurs-pompiers et une trentaine de véhicules luttaient encore hier soir contre ce brasier, un feu repéré peu avant 17h. Il a aussi mobilisé 4 canadaires, un seul ensuite est resté sur zone jusqu'à la tombée de la nuit avec un hélicoptère bombardier d'eau pour contenir cet incendie qui a parcouru 130 hectares. Une soixantaine a entièrement brûlé. Les flammes se sont également propagées à un local industriel et à des déchets stockés à l'intérieur de la société Ben 30. Les bâtiments d'autres D'autres entreprises, cela dit, ont pu être protégées par les efforts des soldats du feu. 10 d'entre eux ont d'ailleurs dû se replier à cause des fumées qui les ont incommodés. Leur état, toutefois, n'a pas nécessité de prise en charge médicale.
9: Voilà pour cet incendie le plus conséquent donc dans le Gard, après celui de Roquemort qui s'est répandu sur 25 hectares de broussailles. Pas de blessés, mais une dizaine de maisons a dû être évacuée par mesure de sécurité. Les 150 pompiers mobilisés ont réussi hier soir à circonscrire, à encercler ce feu qui est parti des bords de l'autoroute La 9. Dimitri Morgado sur place.
7: Difficile de passer à côté de cet incendie. L'odeur prend au nez, la fumée plane au-dessus de l'autoroute et les Canadairs enchaînent les survols. Dans le centre du village, la salle des fêtes a été ouverte pour accueillir les personnes évacuées, parmi elles Frédéric.
11: J'étais au travail et j'étais appelée, je suis arrivée en catastrophe. Les gens qui étaient devant ma voiture, donc j'avais juste envie de pouvoir les doubler, de rouler à 200 pour rentrer chez moi. Bon, je savais que je ne pouvais pas le faire, mais c'était hyper angoissant.
7: À côté d'elle, Ludovic, lui, n'a pas été évacué, mais l'incendie est passé tout près de chez lui.
12: On a vu qu'il y avait de la fumée, du coup, je dis, ouh là, il y a l'air d'avoir un gros truc.
7: De son côté, la maire de Roquemort, Nathalie Nury, a passé son après-midi et sa soirée sur place. Un incendie sur sa commune, ce n'est pas la première fois.
13: L'année dernière, j'ai eu un feu le 1er juillet, bon, qui était de l'autre côté. Et là, cette année, le 2 juillet. Donc, je me dis que l'année prochaine, je vais quand même prévoir le 3. Hein.
14: Et maintenant, vous allez partir prendre une douche ?
13: Oui, je vais prendre une douche. Je sens la fumée, je sens tout. Donc, je reviendrai après voir les pompiers pour les remercier et boire un coup avec eux, même un coup d'eau. Mais voilà. Pour vraiment les remercier.
7: Et ces pompiers qui étaient jusqu'à 150 au plus fort de l'intervention.
9: Intervention que vous pouvez retrouver en images sur ici.fr où vous avez un récapitulatif des incendies près de chez vous ces dernières heures dans le département. Il y en a eu 4 autres, un feu de chaume et de vigne, 7 hectares brûlés à Maine, 5 à Pujaut. C'est le premier feu d'ailleurs que les pompiers ont combattu hier alors que la journée était à haut risque dans une bonne partie du Gard et elle le sera encore aujourd'hui, Alexandra Lagarde, même s'il n'y a plus que 2 secteurs en rouge.
15: Oui, parce que le vent sera moins fort aujourd'hui dans une bonne partie du Gard. En revanche, il continuera de souffler dans le couloir rhodanien. C'est pourquoi la préfecture maintient la vigilance rouge, la vigilance maximale au risque incendie dans ces 2 secteurs, le Gard rhodanien et la zone costière Petite Camargue. Mais la vigilance reste de mise pour tout le département. Malgré tout, alerte la préfecture, cela ne veut pas dire que la journée sera plus tranquille aujourd'hui. Les autorités disent rester pleinement mobilisées et se préparer à intervenir. Les services de l'État rappellent enfin que chacun doit faire attention et respecter les interdictions en vigueur, notamment dans les 2 zones en rouge. Il est interdit d'aller dans les massifs forestiers ou bien faire des travaux en extérieur.
9: Les massifs forestiers, merci Alexandra Lagarde, où les promenades seront interdites jusqu'à dimanche au moins à Pujaut, prévient la maire de la commune qui a demandé à ses policiers d'assurer leur surveillance.
6: On en reparlera avec Marie-Charlotte Œuvrard, sous-préfète, directrice de cabinet du préfet du Gard à 6h30.
9: Et c'est tout le sud de la France qui est en proie aux flammes. Il y a eu 7000 départs de feu depuis le début de la saison. 8700 hectares ont déjà brûlé, dont 900 rien qu'entre l'Hérault et l'Aude, où un autre incendie est arrivé par l'ouest à Canet-en-Roussillon, après s'être diffusé sur une trentaine d'hectares depuis Sainte-Marie-de-la-Mer, dans les Pyrénées-Orientales. 3000 personnes, des campeurs notamment, ont dû être évacués. Pour limiter justement ce risque incendie, le train des Cévennes ne roulera plus au charbon. Une locomotive au diesel va remplacer celle qui est à vapeur. L'expérience ne sera pas la même pour les voyageurs, qui paieront donc un peu moins, 13,50 € pour les adultes, 10 pour les enfants de 4 à 12 ans, gratuit pour les tout-petits. Elle réclame un verre d'eau pour voler des habitants. L'actualité ce matin, c'est aussi la mise en garde de la police municipale sur ce stratagème mis en place par 2 jeunes filles à Uchaud. Elles font du porte-à-porte pour demander à boire à leurs victimes, chez qui elles s'introduisent avant de leur voler discrètement des objets de valeur. Les forces de l'ordre disent avoir eu plusieurs signalements. Et puis à Nîmes, Julien Sanchez demande au maire de s'expliquer sur l'organisation d'un rassemblement samedi au skatepark. Une initiation au skateboard, un show dance et de la musique seront proposés par des militants pro-palestiniens. De la propagande, estime le conseiller municipal d'opposition du RN.
6: On reste à Nîmes où une distribution de fruits et légumes a rencontré hier beaucoup de succès.
9: Celle de la banque alimentaire qui a remis plusieurs tonnes de denrées invendues par les magasins du coin. Des nectarines, des framboises, des brocolis ou encore des bananes. Tous les gardois, quel que soit leur revenu, ont pu en récupérer, comme Daniel et Yvette qui ont du mal à joindre les deux bouts tous les deux à la retraite.
16: Ma femme a une très petite retraite et moi une retraite SNCF en moyenne. Pour beaucoup de choses, j'ai une retraite trop grosse. On n'a pas droit à grand chose tous les deux. Enfin, vous savez, avec avec 230 euros de retraite avec ma femme. Et moi, 1800, on n'a droit à rien. À rien. Alors dès qu'on peut, là, on vient voir si on a quelque chose, quelques fruits. On peut acheter, mais bon, on est restreint sur beaucoup de choses.
17: Hein. On ne peut pas tout se payer avec ce qu'on a, non.
16: Dès qu'il y a un problème, on est mort. Quelque chose en panne ou de cassé qu'il faut changer, oui, on est juste. On fait comme... On n'est pas les seuls, il y en a beaucoup comme nous. On vit juste, c'est de plus en plus cher. Les fruits et les légumes, c'est de plus en plus cher. C'est pas normal tout ça.
9: Daniel et Yvette, donc lors de cette distribution de fruits et légumes organisée devant l'entrepôt de la Banque Alimentaire, route de Montpellier. Vous avez des images sur ici.fr et l'appli ici. Et puis du foot, l'Espagne et le Portugal, ce sera l'une des affiches des huitièmes de finale de la Coupe du Monde. Les deux pays se sont qualifiés hier soir en battant l'Autriche et la Croatie, finalistes face aux Bleus en 2018. La Suisse mène en ce moment contre l'Algérie 1-0.
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9: Allez, la météo.
6: Alors on a plus de vigilance évidemment, plus de vigilance jaune, canicule dans le Gard et en Lozère. Du vent, du soleil et du ciel bleu, voilà le programme pour ce 3 juillet, pour ce vendredi. Pour le vent, des rafales comprises entre 40 et 50 km/h en Lozère, 45 à 55 dans le Gard avec des pointes à 65 le long du Rhône. En raison de ce vent, il y a une vigilance rouge incendie pour deux secteurs, hein, dans le Gard rhodanien et les Costières Petite Camargue. Les températures ce matin, vous nous les donnez en nous écrivant, merci, hein, sur notre page Facebook ici Gard Lozère. Claude nous donne 23 degrés à Maud-Prade, à Lucan, avec un vent à décoiffer les chauves, j'allais dire les chauves-souris, mais non, à décoiffer les chauves. On a Christian qui habite le centre-ville d'Alès avec 24 degrés. Cet après-midi, 27 à Langogne, 30 à Villefort, 33 au Vigan et à Bagnoles, 34 à Romoulin, 35 pour Allègre-les-Fumades et Saint-Gilles, jusqu'à 36 aujourd'hui à Nîmes et Sommières. Même temps pour ce week-end, on peut se projeter à demain et dimanche, hein, jusqu'à 36 demain, 38 pour dimanche.
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6: Et on a Béatrice qui nous écrit sur le WhatsApp au 04 66 21 36 37 pour savoir si on pouvait souhaiter un bel anniversaire à Carolane. Et bien sûr Béatrice, bon anniversaire Carolane. Ce sont des habitués, hein, Béatrice et Carolane, de notre page Facebook, habitués de nos réseaux sociaux. Voilà, le message est passé. France Gall, tout pour la musique, 6h08. Ils ont des...

0: encore plus le matin. Tout pour la musique proposée par Ici Gare Lozère et France Gall à l'instant.
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0: 6h12, vendredi 3 juillet, bonne fête au Thomas, l'éphéméride, avec trois événements télé. En 2000, Michael Youn, souvenez-vous, débarque sur M6 avec le Morning Live. Mais ça casse les oreilles le matin. L'émission qui réveille tes voisins. Voilà, le même jour. Toujours en 2000, c'est la première de Qui veut gagner des millions avec Jean-Pierre Foucault.

0: Ah non, pas tout de suite. Voilà, c'est votre dernier mot ? Oui, c'est mon dernier mot. Sinon, toujours en télé, en 2006, un 3 juillet, TF1 diffuse la série Grey's Anatomy. Allez, on passe aux anniversaires de célébrités. Qui est né un 3 juillet ? 84 ans pour Eddie Mitchell.
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0: 64 bougies pour Tom Cruise et Kenji, lui, souffle ses 30 bougies. Les yeux qui piquent, le nez qui coule, les allergies ne s'arrêtent pas l'été. On va en parler avec notre docteur Kirzek dans 30 secondes, 6h14, bon réveil.
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0: Et l'été, vous le passez en pleine forme grâce à nous, grâce à Ici Gare Lozère, grâce aussi à vos conseils. Docteur Kirzek, ce matin, comment on évite de gâcher son été avec les allergies? Bonjour docteur.
5: Bonjour à toutes et à tous. Les allergies au pollen peuvent gâcher la vie de nombreux vacanciers parce que non, le pollen ne disparaît pas après le printemps. En été, ce sont les graminées, les herbes folles, les champs, les pelouses qui nous bombardent. Résultat, on éternue, on a les yeux qui piquent, le nez qui coule, bref, le rhume des foins. C'est pas très glamour pour un apéro ou sur la terrasse, mais rassurez-vous, j'ai quelques solutions anti-atchoum faciles à mettre en place. Première astuce, c'est surveiller le risque pollinique. Bah oui, avant de sortir, jetez un œil sur les applications ou les sites comme france-pollen.fr. Il y a des indices en vert, en orange ou en rouge. Si c'est en rouge, bah vous allez un peu adapter votre journée. Et les jours de vent ou d'orage, évitez les activités en extérieur. L'orage va faire éclater les grains de pollen en micro-particules et ça va être encore plus allergisant. Deuxième astuce, protégez-vous intelligemment. Le masque, bah oui, c'est possible. Un masque chirurgical, ça peut très bien filtrer le pollen quand c'est vraiment dans une période rouge. C'est un peu étrange en été, mais pour tondre la pelouse ou jardiner, ça peut être très intéressant. Les lunettes de soleil larges qui protègent vos yeux et du pollen volant en particulier qui va venir se déposer. Et puis le chapeau à large bord aussi, ça empêche les grains de se déposer dans vos cheveux. Et petite astuce toute simple à l'extérieur, mettez un baume à lèvres autour des narines. Ça piège une partie du pollen avant qu'il ne rentre dans le nez. Troisième astuce, on gère son intérieur comme une forteresse. Le matin, ses fenêtres grandes ouvertes, aérez plutôt très tôt, avant 8h et tard le soir, quand le pollen retombe. Et si vous avez la climatisation, mettez en mode recyclage de l'air. Et n'oubliez pas aussi la petite douche rituelle quand vous rentrez de la promenade, douche immédiate et lavage des cheveux.
0: Et côté traitement, on peut prendre quelque chose ?
5: Côté traitement, ce qui marche vraiment sont les antihistaminiques en comprimé de deuxième génération. Ça fait pas dormir, on n'est pas somnolent. C'est à prendre en continu pendant la saison et pas seulement quand ça va mal. On peut utiliser des corticostéroïdes en spray aussi. C'est très efficace pour le nez quand ça coule ou quand c'est bouché. Ça met 2-3 jours à agir, donc commencez avant la crise. Et puis il y a les colliers anti-allergiques pour les yeux rouges et les yeux qui grattent. Demandez conseil à votre pharmacien et surtout ne mélangez pas tout sans avis médical. Puis il y a des remèdes naturels, le lavage du nez au sérum physiologique, ça marche très bien matin et soir par exemple. La phytothérapie, ça peut fonctionner aussi. Et ce qu'il ne faut pas faire, c'est rester enfermé tout l'été. On ne va pas se priver de vivre. Il ne faut pas attendre que ça passe tout seul parce que ça peut s'aggraver en asthme aussi. Et puis, il ne faut pas prendre des sirops contre la toux parce que la plupart contiennent des molécules peu efficaces contre l'allergie. Allez, bon été, bonne santé, à l'écoute d'ici, bien sûr.
0: Bah là, voilà, on est paré, hein. On le sent grâce à vous. Merci, docteur. Effectivement, passer de superbes vacances qui démarrent, je le rappelle officiellement, mais je pense que les enfants n'ont pas oublié, qui démarrent officiellement à la fin de la journée ce soir. Vacances romaines, c'est un film fabuleux sorti en 1953 avec Gregory Peck évidemment et Audrey Hepburn. Vacances romaines, c'est aussi la thématique d'un passionné qu'on va rencontrer dans un instant. Ah oui, c'est pas que pendant les vacances, hein, qui profite de l'histoire de notre belle cité des Antonins. On va rencontrer donc un passionné d'histoire dans quelques minutes après Sister Sledge. 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

0: Family, la belle, la grande famille Cigar Lozard pour vous accompagner ce matin, Sister Sledge. 6h20, ils ont décidé de vivre leur rêve à fond, c'est la vie, pour qui célèbre l'action et l'engagement des plus passionnés. Un passionné d'histoire romaine en l'occurrence avec vous Olivier Devic ce matin.
1: Thibaut, habitant de Jonquière-Saint-Vincent, est un véritable passionné d'histoire romaine. Après avoir approfondi ses connaissances par l'étude, il s'investit concrètement dans la transmission historique.
2: J'ai une licence d'histoire à Paul Valéry à Montpellier et j'ai aussi un master d'histoire vivante à Nîmes. Et l'histoire romaine, c'est vraiment à la fac que ça m'a appris, donc à Paul Valéry, où c'est une professeure qui m'a donné le virus, donc c'est madame Hélène Ménard qui est vraiment une très très bonne prof à Paul Valéry et qui m'a vraiment donné le virus de l'Antiquité romaine. Elle faisait des cours notamment sur la vie civile à Rome et vraiment elle me faisait découvrir comment le citoyen vivait dans la Rome antique, etc. Donc c'est vraiment ça aussi qui m'a marqué.
3: J'étais un lecteur d'Astérix et Obélix. Après, j'ai très vite découvert les livres d'histoire par certains historiens. Mais alors, à l'origine, le tout premier livre d'histoire que j'ai lu ou que j'ai au moins regardé, parce que j'étais un peu quand même assez jeune, c'était sur l'égyptologie. Et bizarrement, après, je me suis parti plutôt sur le côté antique, donc tout ce qui était grec, romain. Et finalement, c'est le romain qui m'a plus passionné que les deux autres grosses civilisations de l'époque antique.
1: Thibaut, depuis 3 ans, est membre et actif de l'association Lorica Romana, où il occupe le rang de légionnaire. Et chaque été, ça c'est une idée de vacances, il participe au camp de reconstitution pour faire revivre les traditions de la Rome antique.
3: Eh bien, on se déplace, donc on fait souvent beaucoup d'heures de route sur des sites historiques. Et là, on va monter vraiment un camp romain comme à l'époque. Et une fois qu'on s'habille en tunique romaine, on oublie tout ce qui est moderne. Donc pas de téléphone, pas de lunettes, je porte des lunettes, j'en ai pas sur le camp. Et on vit comme à l'époque, on essaie de manger comme à l'époque, on va dormir dans des tentes, sur de la paille, etc. Donc on vit vraiment comme on essaie de vivre comme à l'époque. On fait ça l'été sur plusieurs jours, notamment les week-ends. Moi je fais un peu de médiation. Donc c'est-à-dire que quand le public arrive, je leur décris ce qu'on fait, quel équipement on porte, quelle tunique, pourquoi, etc. Et j'essaie de répondre, voire de les guider vers d'autres activités dans le camp, notamment comment on fabrique le pain. On a aussi un fondeur qui va faire des petites balles de fronde ou tout autre objet en métal. Ou des activités civiles. En vrai, on essaye d'avoir le plus possible d'aliments de l'époque, donc des lentilles, un peu de viande, on va avoir du pain fait à la romaine avec divers autres aliments, quelques petits fruits par exemple, surtout secs. Oui, ça va, c'est bon. On a un bon cuisinier.
4: Mmh. Alors, Obélix, tu viens ?
5: Tu crois qu'il y aura du sanglier ?
0: Après un passionné d'histoire, un passionné de conjugaison tout de suite à 6h23 avec Cigar Lozard. On écoute Amir, pourquoi la conjugaison à l'imparfaite.

0: parfaite pour moi.
1: Le dernier ami à l'instant avec ici Garlozer, l'imparfaite, signe par signe, votre horoscope, l'horoscope de ce 3 juillet à suivre dans un instant.
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1: Elle rejoint à l'instant l'équipe d'ici matin en studio. Venez, allez, installez-vous, Catherine Viguier. Voilà, bonjour.
7: Bonjour Sylvestre.
1: Alors, nous sommes le 3 juillet, c'est vendredi. Quelle ambiance pour ce jour côté Zodiac ?
7: Des remises en question. Et encore une fois, les Verseaux sont concernés.
8: Bélier, ça joue pour vous en amitié, vous vivez de grands moments entre amis, mais aussi vous allez vous éloigner de certains.
9: Taureau, la famille et votre avenir, dans la vie publique et professionnelle, sont d'actualité.
10: Gémeaux, ce sera plus fort que vous, vous en avez conscience, vous voulez vivre comme bon vous semble.
11: Cancer, il pourra y avoir des perturbations que vous ne maîtrisez pas, mais on viendra à votre aide.
12: Lion, il y a de la séduction dans l'air, une histoire d'amour pourrait révolutionner votre vie.
13: Vierge, le ciel peut être clair, mais en vous, des idées sombres. Ce soir, vous serez apaisé.
14: Balance, la conjoncture astrale vous est favorable, alors ne doutez pas trop.
15: Scorpion, un endroit vous ressource, vous prenez de la distance avec votre vie quotidienne.
16: Sagittaire, les sentiments que vous éprouvez pour lui, pour elle, vont obligatoirement évoluer.
17: Capricorne, vous faites la part belle à un engagement. Il est aussi question de vos finances aujourd'hui.
18: Verseau, sur votre route, de nouvelles personnes, une en particulier, pourra améliorer votre vie.
19: Poisson, vous soignez votre être et si besoin, vous partagez des émotions avec une personne de confiance.
20: Et pour nous tous, on pense que la vie est belle.
1: C'est pas on pense, la vie est belle. Merci Catherine Viguier pour l'horoscope de ce vendredi 3 juillet.
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1: Avec nous dans quelques minutes, Quentin, dans l'info d'ici.
21: Marie-Charlotte Evrard, sous-préfète et directrice de cabinet du préfet du Gard. On parle du risque incendie très élevé, toujours encore aujourd'hui. Alors que les pompiers ont été sur tous les fronts, sur plusieurs incendies donc dans le département. Le point, on va le faire après 90 secondes d'info en France et dans le monde, avec Cyril Ardo-Redon. Il est tout pile 6h30.
22: 7000 départs de feu cette année à travers toute la France, c'est ce que dit hier Sébastien Lecornu, le Premier ministre. Plusieurs incendies sont en cours dans l'Aude, à Millau, dans le Gard ou encore dans les Pyrénées-Orientales. 3000 personnes évacuées à Sainte-Marie-la-Mer et à Canet-en-Roussillon. Incendie désormais fixé, dit la préfecture. Une réunion des ministres aujourd'hui sur les conséquences de la canicule sur l'agriculture. Hasard du calendrier, le Sénat a adopté dans la nuit le projet de loi d'urgence agricole avec des mesures pour assouplir les contraintes environnementales ou réintroduire certains pesticides. Version du texte différente de celle de l'Assemblée nationale, les députés et les sénateurs devront se mettre d'accord en commission mixte paritaire. Un enseignant d'Orange dans le Vaucluse, âgé de 55 ans, mis en examen pour au moins 2 viols et 4 agressions sexuelles sur plusieurs élèves, des faits présumés qui se sont étalés entre 2003 et 2026. On l'a appris ce matin, un homme est mort en janvier en Haute-Savoie à cause d'un airbag Takata. C'est le 3e décès dans l'Hexagone, le 22e avec l'outre-mer. Sa Citroën C3 faisait l'objet d'un rappel. L'airbag a projeté un bout de métal qui l'a tué. La Coupe du Monde de foot. La Suisse mène 2-0 face à l'Algérie en ce moment. Hier soir, l'Espagne s'est qualifiée pour les 8e de finale en battant l'Autriche 3-0. Et victoire du Portugal 2-1 sur la Croatie. Et puis du monde sur les routes pour ce premier week-end de départ en vacances. C'est orange aujourd'hui dans le sens des départs. Rouge pour le quart nord-est. Les prévisions complètes sont à retrouver sur notre site ici.fr.
21: Cyril Ardo-Redon, merci. Vous parliez des incendies, il y en a eu 5, donc rien qu'hier dans le Gard, le plus gros avait parcouru hier soir à Millau. 130 hectares, 25 à Roquemort, 5 à Pujaut, des feux qui sont sous surveillance encore ce matin dans le département. Bonjour Marie-Charlotte Evrard.
0: Bonjour.
21: Sous-préfète et directrice de cabinet du préfet du Gard, où 5 secteurs étaient placés en rouge, le plus haut niveau de vigilance, en raison donc du risque incendie. Et il n'y en a plus que 2 ce matin. Pour quelle raison ?
0: Oui, effectivement. Donc aujourd'hui, on a plus que 2 zones qui sont en vigilance rouge. C'est le Gard rhodanien et la petite Camargue, pour une évolution du vent qui diminue et qui donc fait baisser le niveau de vigilance par rapport à l'état de la vigilance hier, où on était à 5 zones en vigilance rouge, avec en fin de journée 3 départs de feu majeurs dans le département.
21: Donc 2 secteurs en rouge. Pourquoi ? Uniquement parce que le vent devrait s'essouffler un peu ?
0: Ben, c'est pas seulement ça, mais là en l'occurrence, c'est ce qu'estime Météo France, le fait qu'il y ait moins de vent implique moins de propagation d'éventuels départs de feu, et donc le fait de la baisse de la vigilance, en tout cas de la limitation de cette vigilance rouge à 2 zones.
21: Est-ce que malgré tout, Marie-Charlotte Aurard, cette vigilance pourrait être étendue dans la journée en fonction bien sûr de l'évolution de la météo de ces prochaines heures ?
0: Non, ça changera. Le vent peut changer, mais l'actualisation des vigilances n'évoluera qu'en fin de journée.
21: Reste qu'il va falloir rester évidemment très vigilant.
0: Alors, il faut surtout se préparer, notamment pour les zones qui sont concernées par la vigilance rouge, et économiser les moyens, en particulier des pompiers qui sont susceptibles d'être engagés. Je ne parlerai pas de journée tranquille, loin de là, et j'appelle au contraire chacun à prendre ses responsabilités, à être très vigilant, à consulter les cartes qui sont accessibles, notamment sur le site de la préfecture, par massif. Je rappelle quand même qu'en vigilance rouge, il y a interdiction de diverses pratiques, dont la randonnée, l'accès au massif, bien entendu, mais aussi les travaux, l'emploi du feu, les bivouacs. On rentre dans une période assez touristique. La moindre étincelle peut déclencher un feu. Neuf feux sur 10 sont d'origine humaine.
21: Ouais, période touristique, hein, je rappelle que les grandes vacances débutent ce soir. Marie-Charlotte Evrard, je vous remercie beaucoup d'être venue nous parler ce matin de ce risque incendie dans le Gard aujourd'hui. Merci à vous. Le Gard où 3 incendies sont toujours en cours, je le rappelle, à Millau, Roquemort et Pujaut. On fera donc pour chacun un point dans le journal de 7h, et puis on reparlera aussi de cette distribution de fruits et légumes qui a attiré beaucoup de monde hier à Nîmes dans un contexte d'inflation. Mais d'abord, donc, on va refaire un point météo à 6h34, presque 35.
3: Ouais, du soleil, du ciel bleu, pas de vigilance.
21: Et un petit peu moins de vent.
3: Un petit peu moins, quand même.
21: Dans le couloir rhodanien.
3: Alors, pas de vigilance canicule ni orage, mais une vigilance rouge incendie pour 2 secteurs. On le rappelle, Gard rhodanien et les Costières Petite Camargue. Des rafales de vent comprises entre 40 et 50 km/h en Lozère, 45 à 55 dans le Gard, avec des pointes à 65 le long du Rhône, ce qui influence évidemment le niveau de vigilance. Ce qui vous fait d'ailleurs réagir sur notre page Facebook ici Gard Lozère. Véronique habite Corconne. Elle nous dit: n'oubliez pas de faire le 18 si vous voyez la moindre fumée. Vous avez tout à fait raison. C'est un petit peu pareil pour Eva qui, elle, est à Argelier, toujours dans le Gard. Une pensée particulière pour les pompiers qui luttent contre les feux dans notre département. Les températures cet après-midi: 29 à Mandé-Florac, 33 à Saint-Julien-de-la-Nef et Tresque, 34 à Uzès, 35 pour Alès et Aigues-Mortes, et jusqu'à 36 à Saint-Gervais et Congénie.
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3: Et on parlait du début des vacances ce soir, ça va être un petit peu compliqué, hein. Bison Futé classe cette journée de vendredi difficile, donc orange dans le sens des départs. Ça sera la même chose demain samedi.
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3: Alors, l'équipe n'est pas à la Coupe du Monde cette année, mais on va parler de la Squadra Azzurra, l'équipe italienne avec une légende de nos crocos, Pierre Mosca, qui arrive dans un instant. On s'offre aussi Jean-Jacques Goldman à 6h36. Bon réveil, encore un matin avec ici Gard Lozère.

0: Encore un matin de plaisir et de bonne humeur avec Jean-Jacques Goldman et toute l'équipe d'ici matin.
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0: 7h20, ça bouge, les sports dans le Gard et en Lozère avec vous Alex Montfort, bonjour. Début demain des huitièmes de finale de la Coupe du Monde de foot, la troisième phase. Demain et jusqu'à mardi, l'occasion pour Pierre Mosca de se remémorer ce matin un autre temps, une autre coupe.
3: Salut, c'est Pierre Mosca. Mon souvenir Coupe du Monde, c'est France 98.
4: 98 et l'amour à l'italienne de Pierre Mosca, la Squadra Azzurra, c'est le surnom de la sélection italienne, Squadra Azzurra, l'équipe bleue hein, tout simplement, et avant son deuxième match de poule face au Cameroun à Montpellier le 17 juin 1998, cette même Squadra Azzurra avait sollicité les dirigeants du Nîmes Olympique pour privatiser les costières le temps d'un entraînement. Pierre Mosca.
3: Bon, bien sûr, je me suis empressé de postuler à la direction de cet événement, et puisque je parle italien couramment, donc on a tout organisé pour que la squadre là, ne soit pas embêtée par des supporters, par des journalistes ou par quiconque. On a tout bouclé au stade des Costières et j'ai eu la chance de côtoyer l'espace de 3 heures toute l'élite du football italien. J'ai d'ailleurs une photo avec tous les joueurs de l'équipe d'Italie qui se sont avérés d'ailleurs très courtois, très polis et plein de remerciements pour le Nîmes Olympique.
4: Un Nîmes Olympique en deuxième division à l'époque. Pierre Mosca en était le directeur technique. Pierre Angelo Mosca, né dans le Piémont à Demonte, tout près de la frontière française. Un Italien qui, d'un coup d'un seul, retrouvait au Costières quelques-uns de ses plus glorieux compatriotes.
3: Oh ben, il y avait Maldini, il y avait Baggio, il y avait Costa Curta, il y avait l'ex-gardien de Paris Saint-Germain, Buffon, oui, qui n'était pas un Buffon d'ailleurs. Et puis qu'est-ce qu'il y avait? Oui, il y avait Pirlo, il y avait plein de joueurs de cette époque-là. Et c'était vraiment quelque chose d'impressionnant de les côtoyer d'aussi près, moi qui manageais une équipe de National ou de Ligue 2.
4: L'Italie, l'une des équipes les plus redoutées de cette Coupe du Monde 98, avec ses stars du Milan AC, de la Juventus de Parme, de l'Inter, vainqueur de la Coupe UEFA cette année-là, face à une autre équipe italienne, la Lazio. Une Italie sur le toit de l'Europe, grâce notamment à l'excellence de ses techniciens et à la rigueur de ses cadres.
3: Même auréolés de victoires, comme ce fut le cas pour certains Milanais en Coupe d'Europe, ils sont aux ordres, ils bronchent pas, et ils n'ont pas de caprice vis-à-vis de la direction technique de la Squadra Azzurra. Et cette modestie, moi, m'a frappé parce que il n'y avait pas des comportements en style Mbappé qui s'estime au-dessus des autres. Au contraire, tout le monde est fondu dans la collectivité, ce qui, à ce moment-là, faisait la force de la Squadra.
4: Et en 98, cette immense Squadra Azzurra avait été stoppée au stade des quarts de finale par la France de Zidane. Un match crispant qui s'était achevé par des prolongations et une séance de tirs au but. Le premier exploit des futurs champions du monde. Dans leur histoire, les Italiens, eux, ont soulevé la coupe à 4 reprises. Seul le Brésil a fait mieux, 5 trophées. La France en est à 2. Et comme on dit, jamais 203. Finale, le 19 juillet à New York.
0: Merci Alex. Oui, l'Italie n'y est pas. La France... Si, Paraguay-France, demain, 8e de finale à 23h, prise d'antenne dans 100% bleu, hein, une demi-heure avant, c'est-à-dire à 22h30, pour vivre le match à fond. Comment gérer, comment adapter l'environnement d'un chien vieillissant? On va avoir une réponse avec plusieurs réponses d'ailleurs, avec notre veto dans un instant.
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0: 7h moins le quart, comme nous, nos chiens vieillissent, leurs besoins évoluent et ils perdent logiquement de leur agilité. Bonjour Pierre Fabin.
5: Bonjour Sylvestre, bonjour à tous.
0: Alors comment adapter concrètement notre maison pour les soulager au quotidien ?
6: Le pire ennemi du vieux chien, c'est le parquet ou le carrelage glissant. Avec l'arthrose, sa masse musculaire fond et ses articulations sont raides. S'il glisse en se levant, il force et risque de se faire encore plus mal, voire de se faire une déchirure. La priorité, c'est de créer des chemins sécurisés. Placer des tapis antidérapants là où il dort et sur les trajets vers sa gamelle. Ensuite, surélever légèrement ses bols. Un chien qui a mal au dos et doit se plier en deux pour manger subit une tension quotidienne. En mettant ses gamelles sur un support, vous soulagez immédiatement ses cervicales.
0: Alors justement, puisqu'il vieillit, il passe beaucoup plus de temps à faire la sieste en journée, est-ce qu'on doit remplacer son panier classique pour l'aider à mieux récupérer, peut-être soulager ses douleurs ?
6: Et oui, le vieux coussin plat ne suffit plus du tout. L'idéal, c'est d'investir dans un matelas orthopédique à mémoire de forme. Ce n'est pas un gadget, c'est purement médical. La mousse épouse son corps et supprime les points de pression sur ses hanches. Placer ce couchage à l'abri des courants d'air. Et d'autre part, avec l'âge, la vue et l'ouïe baissent énormément. Le chien va se repérer grâce à sa mémoire spatiale. La règle d'or est très simple. Ne changez pas la disposition de votre intérieur. Si vous déplacez la table basse, il va la percuter dans le noir. Laissez son environnement constant.
0: Côté activité physique, puisqu'il a mal aux articulations, est-ce qu'on doit carrément arrêter les balades pour le laisser se reposer sur son nouveau coussin ou aménager différemment ses sorties au parc ?
6: Il ne faut surtout pas arrêter de le promener. Si un chien arthrosique reste couché sur son tapis, ses muscles vont fondre, ses os ne sont plus soutenus, ce qui aggrave dramatiquement la douleur. Il faut simplement adapter le rythme. Remplacer la grande balade d'une heure du dimanche par quatre courtes sorties douces de 15 minutes réparties dans la journée sur un terrain plat. Arrêtez de lui lancer la balle pour éviter les freinages brusques qui ruinent ses genoux. Et pour la logistique, le saut dans le coffre de la voiture devient très dangereux pour son dos. La vraie solution pratique, c'est la rampe d'accès pliante. Vous la posez sur le pare-choc et il monte en marchant. Et c'est la même chose s'il monte sur le canapé pour vous rejoindre pour la sieste.
0: Merci Pierre. Elle s'appelle Urka, elle est sociable, elle adore les balades et les gratouilles. C'est une chienne qui demande qu'à être adoptée. Vous avez sa photo sur notre page Facebook ici Gard-Lozère pour adopter donc Urka. Vous contactez la garde animalière Beaucairoise. Là aussi, on vous a mis les coordonnées sur notre page Facebook ici Gard-Lozère. Dans un instant, on va remplir votre agenda, l'agenda du week-end. Vous pouvez aussi noter ce concert hein, puisqu'on l'écoute là tout de suite. Notez ce concert de Laurent Voulzy tout à l'heure dans les arènes de Bouillargues à 21h30. Laurent Voulzy, Bubble Star.

13h à 19h. La municipalité propose une activité gratuite sur la grande tyrolienne. Elle est de retour, berge sud de la base nautique Adrien Hardy. Alors, il est conseillé de venir avec des chaussures plates, fermées, cheveux attachés. Pas de bijoux ou autre accessoire, c'est gratuit et c'est à partir de 10 ans. On termine cet agenda avec le festival Une salle sous les étoiles. Ça démarre aujourd'hui, ça se passe à l'Université Vauban à Nîmes. Le thème cette année, c'est famille et famille au pluriel. Ça démarre donc à 18h30 tous les jours, exposants, concerts, des ateliers gratuits, des projections de films pour petits et grands. La journée d'ouverture donc aujourd'hui mettra en avant la comédie américaine La Famille Adams à 22h à la suite d'un spectacle d'improvisation. Film culte évidemment que La Famille Adams. Voilà pour Une salle sous les étoiles. Le festival commence aujourd'hui et c'est avec Ici Gare Lozère comme ce début de vendredi. 6h53, Nick Kershaw avec Ici. Bonjour, bienvenue.

0: D'excellents souvenirs, hein. Nick Kershaw avec Ici Garloser, quasi 6h57. On va apprendre dans un instant que tous les hommes ne sont pas des Beach Boys. En tout cas, on va en rire avec nos humoristes Ici Garloser. À très vite.
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5: On a quelques heures des départs en vacances vers les plages de notre littoral. Nous, on est gâtés, on peut y aller même hors vacances. Vérification donc des maillots et des pareos ce matin dans l'humour en tube avec vous, Fred Ballard. Avec vos rigolos, vous avez mis le nez dans le sac de plage de certains énergumènes.
6: Les hommes, ils vont à la plage, on dirait qu'ils n'étaient pas au courant ce jour-là qu'ils allaient à la plage.
7: Voilà, donc Kev Adams nous le confirme, le sac de plage est un concept exclusivement féminin. Les garçons ne mangent pas de ce pain-là, ils y vont en chaussettes, en mocassins à glands et en slip kangourou. Ça fait marrer les goélands.
6: La plupart du temps, ils se rappellent qu'il faut une serviette quand ils sortent de l'eau. Putain ! J'avais oublié un truc. Il y a des mecs, c'est des ouf, ils vont à la plage, téléphone, carte bleue, ils rangent ça dans la chaussure d'un inconnu. Pendant toute leur baignade, ils sont en surveillance de ce que le...
7: Ok, donc cet été, si on en voit un qui barbote en mode panique, c'est qu'il y a une carte bleue planquée quelque part. Le premier qui la trouve paye une gaufre à toute la plage. Heureusement, il y en aura toujours un pour garder les affaires. C'est Alex Fredo. Pas fan de baignade, le garçon.
8: On est tous d'accord que quand on se baigne dans la mer, il y a quand même une petite angoisse. Constance, non ? Il y a un petit truc qui se passe quand tu te baignes dans la mer. Parce que le pire qui puisse t'arriver quand tu te baignes dans une piscine, c'est un mec qui chie dans l'eau, quoi. Non, mais alors que quand t'es dans la mer, un gamin qui chie dans l'eau, c'est peut-être le mieux qui puisse t'arriver.
7: Voilà ce qui arrive hein, quand on regarde les dents de la mer avant de partir en vacances. En général, on les passe sous le parasol avec 10 paires de mocassins à glandes. Donc non, on se prépare psychologiquement à ces fous rires bien salés qui nous attendent tout l'été.
5: 26 degrés ce matin à 6h59 sur la plage au Gros-du-Roi.
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5: Vous allez bien ? Merci de nous avoir choisis. Il est 7h, bonjour. Vendredi 3 juillet, le journal Quentin Pérez de Tudela.
9: Les pompiers sur tous les fronts dans le Gard après une journée au cours de laquelle les quatre coins du département se sont mis à brûler du nord à Saint-Victor-la-Calpe, au sud à Millau, on va en reparler en passant par les bords du Rhône, à Roquemort et Pujot. C'est là d'ailleurs que le premier incendie s'est déclaré hier au petit matin avant de reprendre en fin de soirée sous l'effet du vent. 5 hectares ont brûlé près d'une zone boisée et habitée. Il n'y a pas eu de blessés mais une famille a dû être évacuée de sa maison. Ludovic Labastro l'a rencontré. Reportage.
10: 5h du matin dans la maisonnée, tout le monde dort. L'incendie qui s'est déclaré pour une cause encore inconnue a léché pour partie la haie de tuyas. Les hommes du feu sonnent, personne ne les entend. Le camion force le portail, abîmant au passage un muret. Il y a urgence. Il faut évacuer, pas le choix pour Virginie.
11: On a été réveillé en sursaut par des coups frappés très très très fort à la porte et à la fenêtre. Mon mari et mes enfants se sont levés avant moi et puis j'ai émergé et voilà, vite, évacuez, habillez-vous, évacuez, montez dans le camion, fermez les volets et puis vite dans le camion. Alors, j'ai pris mon sac à main pour mes papiers quand même. On voyait les flammes. Il n'y a que la haie. Non, la maison, rien du tout.
10: Le feu à ses portes, une peur bleue pour Chloé, la fille de Virginie.
12: Il y a le feu, sortez, évacuez. Donc, j'ai mis un pantalon, j'ai mis des chaussettes, pantalon que j'ai mis à l'envers d'ailleurs. J'ai pris des claquettes et je suis vite sortie. Beaucoup d'angoisse, hein. Le cœur qui bat très vite, les mains qui tremblaient. Et j'ai essayé de fermer les volets, sauf que je tremblais trop, je voyais les flammes, ça m'a trop angoissée. J'ai juste suivi le pompier.
10: Les flammes ont dévoré un peu plus de 4 hectares, parcouru 6 hectares. Circonscrite en fin de matinée, un nouveau départ a été maîtrisé en milieu d'après-midi à l'aide d'un hélicoptère bombardier d'eau et le retour d'un engin du Justice pour surveiller le secteur.
9: Secteur toujours sous surveillance comme à Millau où 130 hectares étaient encore sous les flammes hier soir. Elles se sont propagées à un local et à des déchets stockés à l'extérieur de la société Ben 30. D'autres entreprises de la zone d'activité Trajectoire ont pu être protégées grâce aux efforts des pompiers. 10 d'entre eux ont dû se replier au cours des opérations, légèrement incommodées par des fumées. L'autre incendie le plus conséquent dans le Gard, c'est celui de Roquemort. 25 hectares de broussailles ont brûlé depuis le bord de l'autoroute A9. Les 150 pompiers dépêchés sur place étaient parvenus hier soir à circonscrire et à encercler ce brasier. Un feu qui n'a pas fait de blessés, mais 11 maisons ont dû être évacuées par mesure de sécurité. Celle de Frédéric en fait partie.
13: En arrivant du côté de Châteauneuf, je voyais la fumée au loin. C'était les canadaires, les hélicoptères avec leurs câbles et les bonbonnes d'eau. J'étais en fait à côté des feux en fait, et j'ai de la fumée, j'ai inhalé moi-même, je sais pas le décrire, hein, c'était terrible, ça piquait les yeux, le nez, c'était, j'ai toussé, c'était limite apocalyptique.
9: Frédéric au micro de Dimitri Morgado à Roquemort dans le Gard rhodanien où le risque incendie sera encore très élevé aujourd'hui. Les Costières Petite Camargue ne sont plus que le seul autre secteur également concerné dans le département, alors que tout le sud de la France est en proie aux flammes depuis hier. 900 hectares ont brûlé entre l'Hérault et l'Aude, où un autre feu arrivé par l'ouest depuis Sainte-Marie-de-la-Mer dans les Pyrénées-Orientales a parcouru une trentaine d'hectares. 3000 personnes, des campeurs notamment, ont dû être évacués.
14: Comment la sécurité civile fait-elle pour gérer ces incendies en simultané? Comment sont répartis les moyens? On fera le point avec notre invité à 7h47.
9: Pour limiter justement ce risque incendie, le train des Cévennes ne roulera plus au charbon. Une locomotive au diesel va remplacer celle qui est à vapeur. L'expérience ne sera pas la même pour les voyageurs qui paieront donc un peu moins. 13,50 € pour les adultes, 10 pour les enfants de 4 à 12 ans, gratuit pour les tout petits. Elles réclament un verre d'eau pour voler des habitants. L'actualité ce matin, c'est aussi la mise en garde de la police municipale sur ce stratagème mis en place par deux jeunes filles à Uchaud. Elles font du porte-à-porte pour demander à boire à leurs victimes, chez qui elles s'introduisent avant de leur voler discrètement des objets de valeur. Les forces de l'ordre disent avoir eu plusieurs signalements. Et puis à Nîmes, Julien Sanchez demande au maire de s'expliquer sur l'organisation d'un rassemblement samedi au skatepark. Une initiation au skateboard, un show dance et de la musique seront proposés par des militants pro-palestiniens. De la propagande, estime le conseiller municipal d'opposition du RN.
14: On reste à Nîmes avec cet inquiétant succès.
9: Celui d'une distribution de fruits et légumes organisée par la Banque Alimentaire. Et hier, des nectarines, des framboises, des brocolis et des bananes, ces invendus ont été remis aux gardois sans condition de revenu et qui sont donc venus nombreux pour les récupérer à un moment où le pouvoir d'achat des Français est en berne. Alexandra Lagarde.
15: Devant l'entrepôt, des dizaines de gens font la queue en plein soleil sur le parking.
16: On a oublié la casquette. C'est pas grave. Ça va aller, on va s'adapter.
15: Cabas de course sur la tête pour se faire un peu d'ombre. Virginie attend depuis une vingtaine de minutes. Elle ne voulait pas rater la distribution.
16: Qui tente rien à rien. Très compliqué de nourrir tout le monde, donc on fait avec les moyens du bord.
15: Cette jeune mère a droit au resto du cœur, mais pour beaucoup, dans la file, c'est la première fois qu'ils viennent à une distribution alimentaire.
17: Vous avez vos sacs ? Allez, venez aussi.
15: C'est le cas de Laurent, tout sourire, son panier sous le bras.
18: On a un panier melon, banane, chou romesco, je pense, c'est chou jaune et brocoli, plateau de pêche.
15: Ce manduellois cumule deux boulots et malgré tout, ça reste difficile.
18: Financièrement, ça fait du bien, quoi. C'est des choses à moins acheter que acheter, quoi. Parce que les fruits et légumes, c'est très cher.
15: Plus d'une tonne de brugnon, 800 kilos de melon ou encore 500 kilos de légumes ont été distribués sans condition de revenu. Une première dans ce format au marché gare pour la Banque Alimentaire. Qui y tenait au vu du contexte, souligne Emmanuel. Elle est responsable au sein de l'association.
19: Je pense que pour beaucoup de monde, c'est compliqué en ce moment, hein, que ce soit les petites retraites, les étudiants, les petits salaires, les familles monoparentales. Je pense que ça va donner un souffle à tous ces gens-là.
15: Plusieurs centaines de gardois et gardoises ont bénéficié hier de cette distribution.
9: Alexandra Lagarde.
14: On parlait pouvoir d'achat, Quentin. Les Français pourraient freiner leurs dépenses pendant les grandes vacances.
9: Vacances qui débutent ce soir. Les élèves de Lozère et du Gard vont donc refermer leurs cahiers, ranger leurs trousses. Et certains, Sylvestre, ne remettront pas les pieds dans leur école l'année prochaine. C'est le cas des élèves de CM2 qui entreront au collège à la rentrée, comme ces petits Lozériens du groupe scolaire Jean Bonijol, qui avaient un petit pincement au cœur quand Saïd Makhloufi les a rencontrés.
20: Triste. Parce qu'on va quitter toutes nos amies qui sont en CM1 et nos amies qui ne vont pas dans le même collège que nous.
21: Eux aussi vont me manquer, hein, mais je sais qu'on gardera toujours contact, donc c'est bien.
20: Ouais, on va tous pleurer. Ça va être trop triste. Un peu triste pour les amis. Oui.
22: Ouais, un peu.
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2: T'es les plus connus et là, on va passer les moins connus.
3: T'étais une star.
2: Oui, un peu comme tout le monde, comme Jojo, comme Elia, comme Agnès, comme tout le monde.
3: Et demain, tu seras le petit bébé du collège.
2: Ouais, c'est ça.
3: Quitter le CM2 pour aller au collège, c'est quelque chose de stressant.
20: Ouais, un peu, parce que c'est très grand et y a des beaucoup plus grands que nous. Il y a des troisièmes et tout, donc j'ai un peu le stress.
9: Bon, voilà, ils ont encore le temps d'y repenser à la rentrée.
14: Ouais.
9: Ces jeunes élèves de CM2 donc, qui seront en 6e. Eux, c'est dans les 8e de finale qu'ils pourront entrer à la Coupe du Monde. L'Espagne et le Portugal se qualifient donc pour les 8e. Les deux pays ont battu hier respectivement l'Autriche et la Croatie qui étaient finalistes face aux Bleus, souvenez-vous, en 2018.
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9: Allez, le temps.
14: Du vent, oui. Du soleil et du ciel bleu. Voilà comment on pourrait résumer ce vendredi 3 juillet. Pour le vent, des rafales comprises entre 40 et 50 km/h en Lozère, 45 à 55 dans le Gard avec des pointes à 65 le long du Rhône. En raison de ce vent, il y a toujours cette vigilance rouge incendie pour deux secteurs, dans le Gard rhodanien et les costières Petite Camargue. Pour les températures de ce matin, nous avons Maggie qui nous écrit, qui habite Tavel. Elle nous écrit sur la page Facebook Ici Gard Lozère. Avec encore du vent, c'est ce qu'elle nous dit, 24 degrés à Tavel. Catherine, elle, est à Junas avec un ciel dégagé. Un petit peu de vent et 25 degrés. Pour cet après-midi, on aura 27 à Langogne, 30 à Villefort, 33 au Vigan et à Bagnoles, 34 à Romoulin, 35 pour Allègre-les-Fumades et Saint-Gilles, jusqu'à 36 à Nîmes et Sommières. Même temps pour ce week-end, 36 demain, 38 dimanche.
9: Je peux vous donner un autre résultat au mondial?
14: Ah oui, allez-y.
9: Je n'ai pas donné dans le journal. Suisse-Algérie.
14: Oui.
9: 2-0 pour la Suisse.
14: Eh ben voilà. Donc ils passent
9: qualifiés pour les 8e.
14: Ouais, bon, eh ben voilà. Bravo pour les Suisses.
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14: 1-0, vous prenez pour le match Paraguay-France demain, Quentin?
25: Moi, j'espère qu'on verra plus de buts.
14: Un but de... Moi aussi, mais bon, moi, je signe, hein, si c'est que 1-0, oui, je signe. Hein. Sûr, ouais. Je peux pas faire mon gourmand, je peux faire mon difficile. Bon, le match, évidemment, c'est demain à suivre avec ici Gard Lozère à partir de 22h30. Hein, président Tène à 22h30. On parle de vos conditions de circulation aussi, les départs en vacances ce soir. C'est orange dans le sens des départs aujourd'hui. Et demain, voilà, bon courage sur la route si vous prenez vos vacances avec vos enfants, vos petits-enfants en fin de journée ou demain. Jeanne Masse, Johnny, 7h09. Bonjour tout le monde.

0: À tout jamais avec Ici Gare Lozère, Jeanne Mas, Johnny.
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0: 7h13, c'est les vacances ce soir, le début du Tour de France demain. Vous le suivrez d'ailleurs une nouvelle fois avec ici, un radio officiel du Tour de France. Une course de légende dont la popularité ne se dément pas. On en parlera d'ailleurs dans 20 secondes avec un Alain Ginestet dans mon œil.
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0: 7h14, mon œil avec Alain Ginestet. Bonjour Alain, il sera à suivre sur votre radio ici Gare Lozère. Encore cette année, le Tour de France s'élance demain.
3: Oui, et c'est fou comme ces trois mots, ces trois petits mots, Tour de France, mettent chaque année en route, c'est le cas de le dire, notre imaginaire collectif. On associe la grande boucle à l'été, forcément, aux vacances, elle commence ce soir, à la chaleur, on est servi cette année, et au refuge qui était jadis le salon familial où les parents regardaient le Tour l'après-midi à la télé, même si c'est vrai, quelquefois, ils dormaient. Ceux qui ont eu la chance d'aller sur une étape se souviendront avec moi des sandwichs, des salades de pâtes et des œufs durs mangés sur les petites tables en formica, des chaises pliantes et des glacières, et puis des bobs, des casquettes et des porte-clés lâchés dans le fossé par la caravane publicitaire, 2 heures avant qu'une forte rafale de vent se lève subitement au passage du peloton à 2 mètres de nous. Ça va tellement vite. Il n'y a pas d'autre événement en France capable de provoquer un tel engouement. En tout cas, aucun autre événement gratuit, aucun autre spectacle de cette ampleur qui vient jusque sous nos fenêtres, qu'on habite en ville ou en rase campagne. Il n'y a pas d'autre rendez-vous aussi transversal qui fascine à la fois les gens du bord de la route et les grands écrivains, les bien dotés comme ceux qui ne sont rien. Le Tour a tout traversé, la France bien sûr, mais aussi les sales histoires, les polémiques ou les déboires. Et on n'en retient que le meilleur, les légendes, les héros, les klaxons et les apéros. Et c'est pour ça qu'il nous intéresse encore. C'est bien plus qu'une question de sport. C'est l'un des rares événements populaires qui nous ramène à notre histoire commune et sûrement le seul qui sait à ce point rythmer nos étés français.
0: Merci Alain. Lui nous rappelle cette vigilance rouge incendie pour 2 secteurs encore aujourd'hui dans le Gard rhodanien et les Costières Petite Camargue. C'est Kenji qui fête son anniversaire, ses 30 ans aujourd'hui. Son titre, Le Feu, 7h16.

0: Encore un bel anniversaire à Kenji, 30 ans aujourd'hui, vendredi 3 juillet, puisqu'on parlait de feu, je rappelle quand même, hein, c'était une chanson évidemment, hein, c'était une musique, mais je rappelle cette vigilance rouge incendie pour deux secteurs, le Garodanien et les Costières Petite Camargue. 7h20, l'écho d'ici, l'économie de nos entreprises dans le Gard et en Lozère, l'économie viticole en l'occurrence ce matin, qui recrute en Petite Camargue à l'approche des vendanges. Françoise Caillon, directrice de l'attractivité économique et emploi de la communauté de communes Terre de Camargue, nous présente un job dating exceptionnel organisé mardi prochain, mardi 7, au domaine royal de Jarras. Bonjour Françoise.
1: Bonjour.
0: Alors pour préparer les vendanges, votre service emploi s'associe à France Travail Vauvert notamment. Vous pouvez nous expliquer concrètement à quel point le secteur viticole est un moteur essentiel pour l'emploi saisonnier chez nous, dans le Gard, chaque été?
1: Alors voilà, moi je vais vous parler essentiellement de Terre de Camargue, hein, que je connais qu'au niveau départemental, mais la viticulture c'est la principale activité agricole de ce territoire. Il y a 2700 hectares de vignes. On peut rajouter les métiers de cave, les domaines viticoles et les activités de non-tourisme qui se développent vraiment de plus en plus. Mmh. Et c'est vraiment un secteur d'activité très important et très touristique, évidemment, très, très saisonnier surtout.
0: Alors, mardi prochain, à 9h, le job dating se tiendra au domaine royal de Jarras pour le compte des grands domaines du littoral. Vous pouvez nous dire pour quel poste?
1: Alors, ce sont des postes d'aide caviste qui sont ouverts aux hommes et aux femmes. Ça consiste au nettoyage des cuves, c'est le travail de cave. Nettoyage des cuves, de la cave, du matériel, c'est la participation à la réception des raisins, aux travaux de vinification, tous les métiers qui peuvent se travailler en cave. Et les débutants sont bien évidemment acceptés, sauf les mineurs.
0: Oui, il faut être majeur. Alors, pourquoi accepter des novices?
1: Eh bien, les novices sont acceptés parce que ces postes-là ne demandent pas... Mais déjà, tout d'abord, c'est pour donner la chance aux débutants, pour avoir une première expérience. Mmh. Et ces postes ne demandent pas forcément d'expérience ni de qualification particulière. Donc, la formation est assurée par l'employeur directement lors de la prise de poste. Et les seules conditions, c'est vraiment avoir une condition physique parce que ce sont des postes de travail, de travaux de cave. Donc, assez physique.
0: Oui, c'est pas facile. Contrats de quelle durée, Françoise?
1: Alors, ce sont des petits contrats. Ce sont des contrats d'un mois qui sont des travaux en 3-8. Hein, donc, il y a des horaires de nuit qui sont bien sûr majorés. Hein, mmh. Et ça permet de connaître un petit peu toutes les possibilités de poste, en fait, et de travaux, que ce soit la nuit ou le jour.
0: Alors, avant les entretiens d'ailleurs individuels de mardi prochain, les candidats auront le droit à une présentation, une visite guidée aussi de l'exploitation. Pourquoi cette présentation, cette visite guidée?
1: Alors, les visites guidées, que ce soit en entreprise, que ce soit dans n'importe quel secteur, que ce soit agricole ou non, les visites guidées en entreprise sont essentielles avant une prise de poste. Ben, ça permet déjà de faire connaissance avec l'entreprise. Ça permet une vision claire et concrète du poste qu'on va pouvoir occuper, des postes de travail. Comment va se passer mon futur emploi? Qu'est-ce qu'on va me demander? Quelles conditions va y avoir? On peut échanger avec les dirigeants et puis après, ça peut rendre attractif le métier et ouvrir, pourquoi pas, des vocations.
0: Alors, il faut préciser que les postes ne sont pas logés, ce qui implique une mobilité locale. Non. Et attention, l'inscription préalable est obligatoire pour participer à la matinée de mardi. Les grands domaines du littoral recrutent leur future aide caviste. Le job dating, c'est au domaine royal de Jarras, mardi 7 juillet. Je vous remercie, Françoise Caillon.
1: Merci,
0: directrice de l'attractivité économique et emploi de la communauté de communes Terre de Camargue. Merci d'être passé dans l'écho d'ici. À bientôt.
1: Merci, bonne journée, au revoir.
0: 7h23, on vous offre deux places là tout de suite pour applaudir Hélène Ségara au Théâtre de Verdure de Bagnols-sur-Cèze à l'occasion des Nuits du Mont-Coton. Concert samedi 11 juillet à 20h30.
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0: Déjà 30 ans de carrière pour l'une des plus grandes voix de la chanson française.
3: À travers son piano forte,
0: Hélène Ségara, c'est 3 décennies de tubes incontournables, des tubes légendaires, des tubes qu'on adore fredonner, chantonner à n'importe quel moment. Dans ce duo, avec une

chante un peu français aussi. Quel est le nom de cette chanteuse à qui on doit aussi la solitudinée, partenaire d'Hélène Segarra sur On n'oublie jamais rien, On vit avec. Vous nous appelez si vous avez le nom de cette chanteuse italienne qui accompagne Hélène Segarra pour gagner deux places pour le concert d'Hélène au Théâtre de Verdure de Bagnols-sur-Cèze à l'occasion des Nuits du Mont-Coton, samedi 11 juillet à 20h30. Vous avez le nom de cette chanteuse italienne qui accompagne Hélène Segarra sur On n'oublie jamais rien, On vit avec. Vous nous appelez 04 66 21 36 37. Waïba prend vos appels et je vous glisse Rick Astley.

0: Merci d'écouter ici Garloser. Bon vendredi, 7h28, c'était Rick Astley. On va peut-être offrir deux invitations pour applaudir Hélène Segarra à Régine. Elle est en attente, on va la retrouver dans 10 secondes.
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0: Elle vous attend le 11 juillet prochain au Théâtre de Verdure de Bagnols-sur-Cèze, Hélène Segarra.
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0: Et Régine a très envie de l'applaudir. Bonjour Régine.
6: Bonjour Sylvain.
0: Vous avez un programme chargé, vous, je crois. Vous allez nettoyer la maison que vous avez vendue, c'est ça Régine? Bon, avec ici Gare Lozère pour vous accompagner, ça donne toujours beaucoup de courage. Je vous avais posé une question tout à l'heure, on va réécouter cet extrait.
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0: Qui chante avec Hélène Segarra? C'est une chanteuse italienne, donnez-moi son nom, Régine.
6: Laura Pozzini.
0: Laura Pozzini, effectivement, avec l'accent en plus. Je vous offre donc deux invitations pour applaudir Hélène Segarra le 11 juillet prochain aux Têtes de Verdure de Bagnols. Bravo Régine et bon courage surtout.
6: Merci. Est-ce que je peux passer un petit bonjour?
0: Oui, très vite, dites-moi.
6: Alors voilà, je peux passer un bonjour à tous les François qui m'entendent et à Lulu et à Annie.
0: Voilà, parce que vous habitez France. Merci, le message est passé. À bientôt Régine.
6: Merci beaucoup Sylvestre. Bonne journée.
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0: Assure Quentin l'info d'ICI avec le Gard qui chauffe.
8: Oui, à cause des incendies, après la canicule, on sera à Roquemort avec Dimitri Morgado après 90 secondes d'info. Cyril Ardo-Renon.
9: L'incendie qui s'est déclaré hier à Sainte-Marie-la-Mer et s'est propagé à Canet-en-Roussillon dans les Pyrénées-Orientales est désormais fixé. C'est ce que dit la préfecture. Au total, 3 campings ont été touchés, 3000 personnes évacuées. Et de son côté, le ministre de l'Intérieur, Laurent Nunez, est attendu cet après-midi dans l'Aude où un feu a parcouru 900 hectares depuis mercredi. 3 nouvelles plaintes pour viol et agression sexuelle déposées contre Patrick Bruel, indiquent les avocats des plaignantes. Le chanteur est déjà mis en examen dans 4 affaires et placé sous le statut de témoin assisté dans 4 autres dossiers. Une notice rouge Interpol après l'explosion à Monaco lundi soir. Le suspect a été identifié. Il s'agit, selon les premiers éléments, d'une femme d'une trentaine d'années. L'attaque a fait 3 blessés, dont 2 graves, un oligarque ukrainien et 2 de ses proches. Les propositions de l'assurance maladie dévoilées hier pour réduire le déficit de la sécurité sociale, des mesures de prévention, interdire l'achat de cigarettes aux personnes nées après 2009, rendre le Nutri-Score obligatoire, signaler les additifs néfastes pour la santé ou encore imposer le port du casque à vélo. Une voiture électrique pour 100 à 200 euros par mois, ça vous dit? Le ministre de l'économie annonce une 3e édition du leasing social dès le 16 juillet. Des dizaines de milliers de foyers ont eu accès à un véhicule grâce à ce dispositif dit Roland Lescure. Et puis le foot, l'Algérie éliminée de la Coupe du Monde après s'être inclinée 2-0 par la Suisse. Cette nuit, l'Espagne s'est imposée 3-0 sur l'Autriche. Le Portugal a battu la Croatie 2-1.
8: Merci Cyril Ardo-Redon. Vous l'évoquiez, plusieurs incendies sont toujours en cours dans le Gard, à Millau notamment. 130 hectares là y ont brûlé hier avant de se propager à l'entreprise Ben30, où le feu couve encore ce matin dans un stock de déchets. L'autre brasier assez conséquent a parcouru lui 25 hectares de broussailles à Roquemort. Une dizaine de maisons a dû être évacuées, mais il n'y a pas eu de blessés. Les flammes là-bas sont parties du bord de l'autoroute. La 9, Dimitri Morgado sur place.
10: Difficile de passer à côté de cet incendie. L'odeur prend au nez, la fumée plane au-dessus de l'autoroute et les Canadairs enchaînent les survols. Dans le centre du village, la salle des fêtes a été ouverte pour accueillir les personnes évacuées, parmi elles Frédéric.
11: J'étais au travail et j'ai été appelée, je suis arrivée en catastrophe parce que bon, j'avais mes animaux évacués de chez moi, forcément, priorité. Voilà.
10: Ils vont bien?
11: Ils vont très bien. Ils ont été rapatriés chez mamie.
10: Frédéric est encore tremblante, elle a eu extrêmement peur.
11: Les gens qui étaient devant moi en voiture, donc j'avais juste envie de pouvoir les doubler, de rouler à 200 pour rentrer chez moi. Bon, je savais que je ne pouvais pas le faire, mais c'était hyper angoissant.
10: À côté d'elle, Ludovic, lui, n'a pas été évacué, mais l'incendie est passé tout près de chez lui.
12: On a vu qu'il y avait de la fumée, du coup, ben, je dis, ah, ouh, là, il y a l'air d'avoir un gros truc. J'ai
2: prévenu mon épouse qui devait rentrer un peu plus tard du travail. Je lui ai dit, ça va être compliqué pour rentrer, donc essaye de passer plutôt de tel côté ou tel côté.
10: Est-ce que Karine, son épouse, a fait une fois sur place, elle n'a pas été très rassurée non plus.
3: Alors c'est toujours impressionnant de voir passer les Canadair au-dessus de, vraiment pile au-dessus de la maison, entre le bruit et puis ils sont pas très loin, on a vraiment l'impression de, qu'on va les toucher, on voit même les pilotes.
10: De son côté, la mère de Roquemort, Nathalie Nury, a passé son après-midi et sa soirée sur place. Un incendie sur sa commune, ce n'est pas la première fois.
12: L'année dernière, j'ai eu un feu le 1er juillet, bon, qui était de l'autre côté, et là, cette année, le 2 juillet, donc je me dis que l'année prochaine, je vais quand même prévoir le 3. Hein.
10: Et maintenant, vous allez partir prendre une douche ?
12: Oui, je vais prendre une douche, je sens la fumée, je sens tout, donc je reviendrai après voir les pompiers pour les remercier et boire un coup avec eux, même un coup d'eau, mais voilà, pour vraiment les remercier.
10: Et ces pompiers qui étaient jusqu'à 150 au plus fort de l'intervention.
8: Les pompiers qui ont également lutté ces dernières heures contre un incendie à Nîmes. On fera le point avec le lieutenant-colonel Agrigné tout à l'heure dans le journal de 8h. Et puis juste avant, c'est le colonel Carré qui sera avec nous, Conseil national des feux de forêt auprès de l'état-major de la sécurité civile. On fera le point avec lui sur la stratégie mise en place pour faire face à ces feux qui embrasent le sud de la France tout à l'heure, donc à 7h47. Justement, pour ce qui concerne la météo et le risque incendie, donc on a toujours du vent dans le couloir rhodanien.
13: Ouais, malheureusement.
8: Du coup,
13: ouais.
8: Le Gard rhodanien est en rouge.
13: Vigilance rouge incendie, ouais.
8: Exactement. L'autre secteur, c'est les costières Petite Camargue.
13: Effectivement, Gard rhodanien et costières Petite Camargue, vigilance rouge incendie en raison de ce vent. 65 le long du Rhône, hein, 65 km/h pour les pointes, 45 à 55 dans le Gard. Du vent aussi en Lozère, entre 40 et 50 km/h. En Lozère, justement, il fait 14 degrés à Villeneuve-de-Chaudérac. Je le sais parce que c'est Colette qui nous l'a dit en nous écrivant. Sur notre page Facebook ici Gare Lozère, Mireille est à Roquemort justement avec 26 degrés et elle a une belle pensée, Mireille, pour les pompiers. Elle nous dit j'espère que le vent va se calmer pour que les pompiers puissent se reposer. C'est vraiment un joli message, ça. Pour les températures de cet après-midi, 29 à Mende et Florac, 33 à Saint-Julien-de-la-Nef et Tresque, 34 à Uzès, 35 pour Alès et Aigues-Mortes, jusqu'à 36 à Marguerite. Et congédie même temps pour ce week-end, jusqu'à 36 degrés demain, 38 dimanche.
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13: Alors c'est plutôt fluide, hein, ça circule bien autour de Nîmes et dans Nîmes pour le moment. Je rappelle aussi les prévisions de Bison Futé avec du orange aujourd'hui dans le sens des départs. Pareil, orange demain, toujours dans le sens des départs. Vous pouvez nous faire part de vos conditions de circulation. Messages vocaux, photos, vidéos via le WhatsApp 04 66 21 36 37. Caroline nous a écrit, alors pas pour nous faire part de ses conditions de circulation. C'est son anniversaire aujourd'hui à Caroline. Elle nous dit, je vais chez le kiné. Ensuite, je reste enfermé, car suite à mon intervention, je peux rien faire. Voilà, ça va être long, mais j'ai aucune douleur. Et puis en plus, on vous accompagne, donc tout va bien.
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13: Que ce soit chez le dentiste, chez le kiné, on est là pour vous. Si vous avez le moindre petit bobo, on vous réconforte, on met le pansement et on vous offre la musique de Pascal Obispo. Personne avec Ici Gare Lozère. Bon vendredi, bientôt le week-end. J'avais perdu.

0: Au milieu des années 90, 1996, l'album Superflu, c'était Pascal Obispo avec Personne sur Ici Gare-Lozère.
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0: 8h20, cet été, chaque matin, vous allez partir à la découverte, on va partir à la découverte de la nature qui nous entoure pour mieux la connaître, la comprendre et la protéger avec l'éclairage d'un spécialiste. Et on fait ça avec vous, Lorraine Deltel.
3: L'été, la saison touristique bat son plein, promenade à Aigues-Mortes ou sur la plage au Gros-du-Roi, autant d'occasions de profiter de la nature. Mais cette fréquentation n'est pas sans danger pour les milieux naturels. Alors comment concilier les deux? Nous sommes pour y répondre avec Maëva Océane David du syndicat mixte de la Camargue Gardoise.
4: Mais c'est justement en fait tout l'objet de la démarche Grand Site de France, puisque la Camargue Gardoise est labellisée Grand Site de France depuis 2014. Et nous, notre but à travers cette démarche, ça ne va pas être de faire une mise sous cloche des espaces, mais plutôt de faire une recherche d'équilibre, une recherche d'harmonie. En fait, c'est vraiment ça les maîtres mots. En haute saison, nos sites ils sont soumis à une forte pression touristique. Donc par exemple, au Gros-du-Roi, c'est vraiment le cœur de notre grand site. On a mené une opération de restauration et de valorisation du phare de l'Espiguette. Là, on va vraiment sortir du tourisme balnéaire et amener les visiteurs à comprendre vraiment la complexité de ce milieu littoral. Et en fait, on se rend compte que c'est des sites qui sont agréables à découvrir toute l'année, parce qu'au final, l'été, il fait très chaud. Et par exemple, en hiver, on va avoir des espaces plus gorgés d'eau. Et donc, du coup, des jeux de lumière entre ciel et sel qui vont de vraiment merveilleux à découvrir.
3: Donc, le premier conseil, découvrir un territoire au fil des quatre saisons.
4: Voilà. Et donc, le second axe de travail, ça va être de ne pas consommer vraiment cette carte postale, mais apprendre à le découvrir plus en profondeur. Donc, par exemple, aller découvrir plutôt le nord de la Camargue gardoise, qui va être plus confidentiel, où on va pouvoir visiter des villages bourrés de charme et d'authenticité. Et peut-être aller à la rencontre de prestataires qui vont accueillir le visiteur vraiment dans l'intimité de leur territoire et de leur métier. C'est quand même beaucoup plus agréable de prendre le temps de rencontrer les habitants, de s'imprégner d'une culture, d'un savoir-vivre. Pas seulement se garer, aller prendre la jolie photo de carte postale et profiter pleinement des vacances.
3: Merci Maëva. On retient que la Camargue se vit au rythme des quatre saisons et que prendre le temps de la découvrir autrement, c'est aussi contribuer à sa préservation. Alors cet été, ralentissons un peu.
0: Ouais, vous avez bien raison Lorraine, et vous le savez, hein, en radio, on n'attend pas. 7h43 d'ailleurs, vous parliez de la Camargue. Marguerite nous écrit sur la page Facebook Ici Gare-Lozère, elle est à Galician. 25 degrés, bonne journée, bon week-end. Bon week-end, bonne journée, tout pareil Marguerite.
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0: Dans un instant, le sud de la France en proie aux flammes, on en parle avec votre invité Quentin.
5: Oui, Conseil national feu de forêt auprès de l'état-major de la sécurité civile. Depuis la base de Garon, il coordonne toutes les opérations de la sécurité civile. Donc, quelle stratégie, quels moyens aussi sont-ils à sa disposition pour faire face aux incendies? Alors que le risque est maximal pour la deuxième journée de suite dans une bonne partie du Gard, on fait le point avec le colonel Carré à 7h47.
0: Avant, celui qui sera dans nos arènes, les arènes de Nîmes, dans pile deux semaines, Christophe Mahé, La Lune.

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1: La Lune, Christophe May avec Ici Garlozère.
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1: Voir rouge depuis deux jours à 7h48. Votre invité Quentin supervise à Garon le Centre National de Coordination Avancée de la Sécurité Civile.
4: Rouge à cause évidemment du risque incendie très élevé dans le Gard alors que nous ne sommes qu'au début de l'été. Bonjour colonel Carry.
5: Bonjour.
4: Et merci d'être avec nous ce matin. Donc quand on vous le rappelle, là qu'on n'est que le 3 juillet, vous vous dites quoi vous ?
5: Ah ben, je me dis que ce 3 juillet, il fait quand même suite à un nombre de jours relativement important de canicule et qu'on est dans une situation qui pourrait s'apparenter à ce qu'on connaîtra classiquement fin juillet à peu près.
4: Fin juillet, voilà. C'est ce que disait hier le Premier ministre
5: Donc
4: Sébastien Lecornu.
5: Donc on a une activité qui correspond à peu près à ça.
4: Bon, éviter les incendies et surtout quand c'est trop tard, empêcher qu'ils ne dégénèrent, ça ce sont vos stratégies à la sécurité civile. Mais pour éviter qu'ils ne dégénèrent, comment ça se traduit concrètement ça dans les faits pour vous ?
5: Alors la stratégie nationale, elle est déclinée depuis de très nombreuses années. Et elle consiste à faire en sorte qu'il n'y ait pas de feu. Donc ça, c'est tout le travail de prévention et d'éducation qui est fait en amont. Et puis...
4: On y reviendra sur le travail de prévention.
5: Lorsqu'on est en saison, c'est la stratégie d'attaque des feux naissants qui vise à faire en sorte que les feux qui se déclenchent ne fassent pas de surface, ne dégénèrent pas. Et donc, on a un dispositif national d'attaque aéroterrestre qui vise à attaquer très vite et massivement tous les départs de feu.
4: D'accord. Et qu'est-ce qui fait donc à ce moment-là que vous choisissez de combattre en priorité tel feu plutôt qu'un autre ?
5: Alors, on essaye de ne pas prioriser et on essaye de faire en sorte que tous les feux qui se déclenchent ne dégénèrent pas.
4: Oui.
5: Mais effectivement, lorsqu'on a des choix à faire, on a des enjeux, hein, on réfléchit en termes d'enjeux, et les enjeux que l'on prend en compte sont tous les feux qui vont mettre en danger les personnes, les biens, et après, effectivement, des grandes surfaces.
4: Donc s'ils sont situés à proximité de zones habitées, comme c'était le cas hier à Pujot, par exemple ?
5: Alors, de zones habitées, ou de feux qui vont impacter rapidement des villages, ou qui vont faire des surfaces importantes. Hein. On a connu des feux, on a connu Ribotte l'année dernière, dans le Var, on a connu les feux de Gonfaron, Vidauban, qui sont des feux extrêmement violents, qui mettent en danger les gens, et qui concernent des surfaces extrêmement importantes.
4: Alors, je veux pas trahir de secret, mais on a échangé tous les deux ensemble hier au téléphone, et vous me disiez, mais c'est pas forcément les plus gros incendies qu'on priorise, c'est surtout les départs de feux qu'on met en priorité.
5: Tout à fait.
4: Ça, c'est surprenant quand même.
5: Bah, oui et non, parce que quand vous avez un feu important qui est déjà en cours, on évite d'en avoir un deuxième, un troisième, un quatrième. Donc la stratégie, c'est toujours de faire en sorte que tous les départs de feu ne dégénèrent pas. Et par exemple, sur les journées d'avant-hier et d'hier, on a engagé les avions sur environ une quarantaine de départs de feu. Hein. Et dont aujourd'hui, on ne parle pas puisqu'ils ont été traités assez rapidement.
4: Oui.
5: Et donc, ils passent en dessous du radar. Mais pour autant, la stratégie a fonctionné.
4: Parce que la quasi-totalité des incendies en France font moins de 5 hectares.
5: Alors, par exemple, si je prends les chiffres de l'année dernière, 16 400 feux, 95% de ces feux font moins de 5 hectares. Et alors, c'est pas que les avions, hein, c'est l'ensemble d'un dispositif qui commence par les SDIS, qui vise à ce qu'on mette en place sur le terrain un dispositif préventif que vous connaissez dans le Gard, avec ce qu'on appelle les groupes d'intervention, les hélico-bombardiers d'eau. Et en fait, c'est l'ensemble de ce dispositif-là, et c'est la mobilisation de ce dispositif-là qui fait qu'à la fin, on arrive à ces chiffres.
4: Donc en fait, les incendies, comme on les connaît depuis ces dernières heures, donc entre l'Hérault et l'Aude, ils sont assez rares, hein, parce que là, on parle de 900 hectares.
5: Tout à fait.
4: Bon, grâce vous pouvez évidemment lutter contre ces incendies grâce aux moyens que vous mobilisez, moyens aériens, surtout les Canadair les plus emblématiques, les Dash, les hélicoptères et les avions bombardiers d'eau. Combien en comptez-vous à la sécurité civile ?
5: Alors, aujourd'hui, on a 12 Canadair, 8 Dash et 3 avions d'investigation qui s'appellent des Beach. La disponibilité est correcte, hein, puisque hier, on a travaillé avec 10 Canadair et 7 Dash. Hein,
4: donc ça veut dire qu'il y a 2 Canadair qui sont en maintenance ?
5: Ça veut dire qu'ils sont en maintenance, ça veut dire que c'est des avions qui sont extrêmement sollicités, parce que de travailler dans le vent et près du relief, c'est pas forcément...

0: les feux sont d'origine humaine, quel que soit, que ça soit de l'inconscience, que ça soit de la bêtise, que ça soit un accident, voilà, c'est d'origine humaine.
1: 9 feux sur 10 d'origine humaine.
0: Exactement. Et donc, effectivement, c'est d'éviter à tout prix d'avoir des activités ou de faire des choses qui pourraient être à l'origine de feux. Après, il y a... ce qu'on appelle les obligations légales de débroussaillement. Il y a la notion de défendabilité des habitations. Ça veut dire, c'est de faire en sorte de débroussailler autour de chez soi. Déjà pour, lorsqu'on est à l'origine d'un incendie, de ne pas de faire en sorte que ce feu ne dégénère pas. Et puis après, lorsqu'on est effectivement soumis à un incendie, faire en sorte de ne pas perdre son habitation. Et donc, on parle d'obligation légale. La notion de légal laisserait penser qu'il faut s'accrocher à un règlement. En fait, c'est surtout faire en sorte de ne pas perdre ses biens et de pas se mettre en danger. Et d'avoir une habitation correctement débroussaillée, c'est aussi de ne pas mettre en danger les pompiers.
1: Envoyez souvent des maisons qui ne sont pas suffisamment débroussaillées dans le Gard.
0: Les retours d'expérience sur les gros feux montrent que lorsque ce n'est pas débroussaillé, souvent les maisons qui ont brûlé sont des maisons qui n'étaient pas correctement débroussaillées, ou pour lesquelles un certain nombre de règles de sécurité ou de construction n'étaient pas respectées. Voilà. Mais avant tout, c'est mettre en danger les pompiers qui vont vouloir venir essayer de défendre votre habitation alors qu'elle n'est pas défendable. Voilà. Donc, ça, c'est quelque chose auquel on fait très attention.
1: Donc on rappelle les consignes de prévention, bien débroussailler autour de chez soi, respecter aussi les consignes de sécurité, de restrictions aussi mises en place, notamment quand il y a des alertes rouges qui sont décidées. Il y a deux secteurs qui sont en alerte maximale aujourd'hui, je le rappelle, le Gard rhodanien et le secteur des Costières-Petite-Camargue. Je vous remercie beaucoup, Colonel Carré, d'être venu nous parler des moyens, de votre stratégie que vous mettez en place à la sécurité civile, puisque vous êtes Conseil national feu de forêt auprès de l'état-major de la sécurité civile. Merci à vous.
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4: Oui, vous parliez de cette vigilance rouge incendie pour deux secteurs. Quentin, effectivement, le vent va encore souffler un petit peu moins qu'hier, mais quand même, on attend 60 à 65 km/h les rafales le long du Rhône. 7h50.

Jeannette, il est légendaire ce tube, hein, forcément indémodable et incontournable. Jeannette, por qué te vas? Dans un instant, on va voyager au début du XXe siècle. On va parler de la naissance de la chirurgie esthétique et des gueules cassées. À très vite.

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3: Un peu d'histoire avant l'actu de 8h avec vous Stéphane Bern. Bonjour, ce matin on voyage au temps où une guerre va transformer les corps et la médecine.
4: Sur le front de la Première Guerre mondiale, les obus ne tuent pas toujours, mais ils défigurent. Depuis 1914, dès les premiers mois de la guerre, les blessures, notamment au visage, se multiplient. Éclats d'obus, balles, brûlures, des milliers de soldats survivent, mais avec des mâchoires arrachées, des nez détruits, des visages méconnaissables. On estime entre 10 et 15 000 les grands blessés de la face. On les appelle bientôt les gueules cassées.
5: Ouais, ma gueule, qu'est-ce qu'elle a ma gueule ?
4: Face à ces blessures inédites, le médecin doit inventer. Des chirurgiens développent des techniques nouvelles. Greffe de peau, lambeaux cutanés, reconstruction des mâchoires. On tente de redonner un visage, mais aussi une vie sociale. Parmi eux, des pionniers comme Harold Gillis en Grande-Bretagne ou encore Hippolyte Morestin et son service des baveux au Val-de-Grâce. Alors oui, le nom est brutal, mais en temps de guerre, on s'embarrasse pas du marketing. Ils posent les bases de la chirurgie réparatrice moderne. Leurs interventions sont longues, complexes, parfois expérimentales. On fabrique aussi des prothèses en métal ou en cuir pour masquer les mutilations les plus graves. Le cuir, le métal, la précision, on n'est pas loin d'une maroquinier de luxe. Sauf que la cliente, c'est pas Émilie Paris. Après la guerre, ces techniques ne disparaissent pas. Elles évoluent, s'améliorent et donnent naissance à une nouvelle discipline, la chirurgie esthétique. Les progrès, notamment dans l'anesthésie, permettent d'opérer sans utiliser d'éther, de chlorure d'éthyl ou de chloroforme, incompatible avec une chirurgie de la bouche ou de la face. Avant de promettre un visage plus jeune, la chirurgie esthétique a d'abord essayé de rendre un visage tout court.
3: Oui, c'était essentiel, hein. C'était pas juste pour le confort. Merci Stéphane.
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3: Allez, grandes vacances en fin de journée, c'est vendredi, nous sommes le 3 juillet. Le journal Quentin Perras de Tudela.
6: La nuit a été courte dans le Gard. Les incendies ont laissé bien peu de répit aux pompiers du département dont vous faites partie, lieutenant-colonel Agrenier. Bonjour.
7: Bonjour.
6: Merci beaucoup d'être avec nous donc ce matin pour dessiner la carte de ces feux. Ça a brûlé et ça brûle encore par endroits ce matin. On va en reparler à Pujaut, à Roquemort, mais aussi et surtout peut-être à Millau. Là-bas, les flammes avaient parcouru 130 hectares hier soir dans la zone d'activité trajectoire. Elles se sont même propagées à l'entreprise Ben 30. À l'heure où on se parle, elle en est où cette opération ?
7: Alors effectivement, l'intervention commune de Millau est toujours en cours, comme vous l'avez dit. Ce feu de broussailles, forêt, en partie interface habitat, s'est propagé jusqu'à l'entreprise Ben 30 avec, comme on le sait, des stocks de déchets assez impressionnants et conséquents. Et ce feu pose des problèmes traditionnels pour ce type de combustible, puisqu'il est compacté et il y a des volumes très importants. Donc ça nécessite des moyens très conséquents, des moyens hydrauliques d'abord. D'ailleurs, on va solliciter le réseau d'OBRL pour travailler longtemps sur ce feu, et puis du matériel évidemment de type tractopelle pour retourner ces tas de détritus
6: et les noyer complètement
7: au fur et à mesure. Oui. Voilà, donc c'est encore 65 sapeurs-pompiers et 24 engins qui sont engagés depuis cette nuit, qui reste en place ce matin.
6: Ouais, et donc a priori pour plusieurs heures. Il y avait aussi un autre incendie qui était à Roquemort. On avait 25 hectares de broussailles parcourues hier soir. Ce feu en est où aussi ce matin ?
7: Alors ce feu est toujours sous surveillance également, parce que vous savez que le vent est toujours extrêmement présent et donc le vent c'est un effet qui attise hein, et qui réactive en permanence les points chauds. Donc là aussi, 30 hectares, vous l'avez dit. L'autoroute A9, c'est important de le dire, a été réouvert à une heure du matin. Il avait été fermé dans les deux sens pour des raisons évidentes de sécurité. Ce feu est toujours sous surveillance avec une centaine de sapeurs-pompiers qui sont toujours sur place, 35 engins pour surveiller tous les contours de ce feu et éviter toute reprise. Le vent est très fort sur la vallée, oui, du Rhône. On est sur 80 km/h.
6: Oui, c'est pour ça que ce secteur-là, le Gard-Rhodanien, est en vigilance rouge aujourd'hui, comme le secteur des Costières Petite Camargue. Vous parliez de l'autoroute A9, lieutenant-colonel Agrenier, parce que le feu est parti de là, en fait, des bords de l'autoroute.
7: Oui, alors c'est toujours la même chose. On n'est pas encore en phase là de recherche des causes et des circonstances de l'incendie. Ça, c'est une cellule spécifique qui fera son œuvre à l'issue. Mais effectivement, c'est en bordure, probablement en bordure de route que ce feu a démarré. Oui, en effet.
6: Bon, je voudrais pas qu'on s'éternise trop, mais il y avait encore d'autres incendies dans le Gard qui se sont déclarés ces dernières heures, et je crois notamment à Nîmes.
7: Oui, on a eu un feu cette nuit qui a là aussi mobilisé pas mal d'énergie. Chemin de la Faisane à Nîmes, sur le coup des 2h du matin, où 4 hectares ont été brûlés. Mais là aussi, dans de l'interface habitat, donc c'est toujours délicat. Il y a quand même 3 habitations qui ont été préservées par les secours. On a dû évacuer temporairement 12 personnes. Fort heureusement, il n'y a pas eu de victimes. Mais encore une fois, les secours ont été mis à rude épreuve. Un autre feu de chaume également à Saint-Gilles à 4h du matin, avec 1 hectare de brûlé. Donc vous voyez que le système SDIS sapeur-pompier est robuste, mais il est vraiment éprouvé en ce moment.
6: Et c'est pour ça qu'effectivement, Vous lancez un appel à la vigilance après ces feux. Le premier feu, hier, est parti de Pugeot, alors que la journée était à haut risque. Merci beaucoup, lieutenant-colonel Agrenier des pompiers du Gard. Journée à haut risque, et elle le sera encore aujourd'hui à Alexandra Lagarde, même s'il n'y a plus, donc, comme on le disait, que 2 secteurs en rouge.
8: Oui, parce que le vent sera moins fort aujourd'hui dans une bonne partie du Gard. En revanche, il continuera de souffler dans le couloir rhodanien. C'est pourquoi la préfecture maintient la vigilance rouge, la vigilance maximale au risque incendie dans ces 2 secteurs, le Gard rhodanien et la zone costière Petite Camargue. Mais la vigilance reste de mise pour tout le département. Malgré tout, alerte la préfecture, cela ne veut pas dire que la journée sera plus tranquille aujourd'hui. Les autorités disent rester pleinement mobilisées et se préparer à intervenir. Les services de l'État rappellent enfin que chacun doit faire attention et respecter les interdictions en vigueur, notamment dans les 2 zones en rouge. Il est interdit d'aller dans les massifs forestiers ou bien faire des travaux en extérieur.
6: Les massifs forestiers, merci Alexandra Lagarde, où les promenades seront interdites jusqu'à dimanche au moins à Pugeot, donc prévient la maire de la commune, qui a demandé à ses policiers d'assurer leur surveillance.
3: On en reparlera avec Marie-Charlotte Œuvrard, sous-préfète et directrice de cabinet du préfet du Gard à 8h30.
6: Et c'est tout le sud de la France qui est en proie aux flammes. Il y a eu 7000 départs de feu depuis le début de la saison. 8700 hectares ont déjà brûlé, dont 900 rien qu'entre l'Hérault et l'Aude, où un autre incendie est arrivé par l'ouest à Canet-en-Roussillon, après s'être diffusé sur une trentaine d'hectares depuis Sainte-Marie-de-la-Mer dans les Pyrénées-Orientales. 3000 personnes, des campeurs notamment, ont dû être évacués. Pour limiter justement ce risque incendie, le train des Cévennes ne roulera plus au charbon. Une locomotive au diesel va remplacer celle qui est à vapeur. L'expérience ne sera pas la même du coup pour les voyageurs, qui paieront donc un peu moins, 13,50 € pour les adultes, 10 pour les enfants de 4 à 12 ans, et c'est gratuit pour les tout-petits. Elle réclame un verre d'eau pour voler des habitants. L'actualité ce matin, c'est aussi la mise en garde de la police municipale sur ce stratagème mis en place par 2 jeunes filles à Uchaud. Elles font du porte-à-porte pour demander à boire à leurs victimes, chez qui elles s'introduisent avant de leur voler discrètement des objets de valeur. Les forces de l'ordre disent avoir eu plusieurs signalements.
3: En tout cas, c'est l'une des activités que les enfants pourront pratiquer pendant les vacances.
6: Oui, et ben notamment la nage, évidemment. Les grandes vacances qui débutent ce soir, Sylvestre, pour des milliers d'élèves en Lozère et dans le Gard, qui vont refermer leurs trousses, replier leurs cahiers, ranger leurs chaises, qu'ils ne retrouveront pas, en tout cas pour certains, à la rentrée. On pense évidemment aux élèves de CM2, puisqu'ils vont entrer en 6e. Saïd Makhloufi en a rencontré quelques-uns au groupe scolaire Jean Bonnijol à Mende.
9: Et forcément, beaucoup de tristesse.
10: Oui, un peu triste parce que on a passé de bons souvenirs dans cette école et tout ça.
11: Voilà, c'est fini.
12: Oui, parce que j'y suis depuis que je suis toute petite.
9: Qu'est-ce qui va le plus te manquer ici?
12: Mes copains.
9: Je sens que lors de la dernière sonnerie, il va y avoir des larmes.
12: Oui, il va en avoir beaucoup. Faudra sortir les mouchoirs, mais... Mais bon.
9: Ça va pleurer, Chloé ?
12: Oui.
9: Beaucoup, hein ?
12: Beaucoup.
9: Et puis quand on est en CM2, on est les plus grands de la cour de récréation.
11: Les big boss. Tout le monde nous respectait, on leur disait donne-moi ça, ils nous le donnaient. Et ça ne sera plus du tout pareil.
9: Nos CM2 sont en route.
13: En route pour le collège.
12: Ça va faire un peu bizarre parce qu'ici on est grands, on est les plus grands et tout, et là on va arriver, on sera tout petit.
9: Cette dernière journée va donc être riche en émotions et c'est chaque année la même musique.
14: C'est fini.
9: Marie-Laure Jean, la directrice de l'école Jean Bonijol.
15: Chaque année ça pleure, chaque année.
9: Allez, séchez vos larmes et bonne route.
13: En route pour le collège.
6: Voilà, reportage à Mende, signé Saïd Maclouffi. Et puis du foot, l'Espagne et le Portugal se qualifient pour les huitièmes de finale. Les deux pays ont battu l'Autriche et la Croatie hier soir. La Suisse aussi a également battu l'Algérie 2-0.
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6: Bon, le temps, on en parlait.
3: Du soleil, du ciel bleu, ok, et du vent. Ouais, ce qui impacte évidemment la vigilance, hein, vigilance incendie, vigilance rouge incendie pour deux secteurs, le Gard rhodanien et les Costières Petite Camargue. Pour vos températures ce matin, vous nous écrivez sur notre page Facebook. Merci à Martine qui habite Uzès, 24 degrés ce matin. Annelise est à Anduze avec 25 degrés. Sinon, on a Véronique qui nous écrit via le WhatsApp. C'est possible aussi d'échanger avec nous, hein, via le WhatsApp au 0466 21 36 37. Messages vocaux, des photos, des vidéos, tout ce que vous voulez. Véronique, en tout cas, elle nous écrit « Bonjour Sylvestre et Quentin, je vous écoute depuis les Côtes d'Armor, où la température de l'air est de 18 degrés. »
6: On nous entend en Bretagne, vous rendez compte ?
3: 18 degrés, elle fait rêver Véronique. Hein. On respire à fond les embruns avant de redescendre au chaud, donc elle va pas tarder à revenir chez nous, Véronique. Merci pour ce message.
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3: D'ailleurs, en parlant de retour et de départ en vacances, Bison Futé classe cette journée de vendredi en orange dans le sens des départs dans le sud-est, évidemment. Le reste, on s'en fiche un peu. Demain samedi, ça sera orange dans le sens des départs. Daniel Balavoine, 8h10, l'Aziza. Petit

0: 8h13 avec ce tube inoubliable de Daniel Balavoine, un de ses nombreux singles, L'Aziza avec Issy Garlozère. On parlait il y a quelques minutes de ces deux jeunes filles à Uchaud qui réclament un verre d'eau pour voler des habitants. Il y a aussi l'arnaque du pneu crevé. On en discute avec Aude Razeau dans 30 secondes.
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0: 8h14, c'est pas vrai, le rendez-vous en Tiernac avec vous, Aude Razeau, bonjour. Top départ ce soir des vacances scolaires.
4: Oui, avec déjà pas mal de monde attendu sur la route et des escrocs évidemment qui nous attendent au tournant.
5: Est-ce que vous connaissez l'arnaque aux pneus crevés? Elle a fait pas mal de victimes l'été dernier, donc prenons les devants, comme ça vous ne vous ferez pas piéger. Vous êtes sur la route des vacances, une voiture vous double et le conducteur vous fait des grands signes. Il vous dit qu'il y a un problème avec votre roue arrière. Inquiet, vous vous rangez sur le côté, l'autre voiture s'arrête aussi et pendant que vous partez ausculter votre pneu, une personne est en embuscade, elle profite que vous ne regardez pas pour piquer tout ce qu'elle peut piquer dans votre voiture, sac, argent, téléphone. Les vacances commencent très mal.
0: Aude, est-ce que ce piège existe uniquement sur autoroute ?
5: Non, pas forcément. Il y a pas mal de signalements aussi à la sortie des parkings de supermarchés ou des stations-service. Et là, les victimes sont surtout des personnes seules et des personnes âgées. Vous prenez le volant, votre voiture se comporte un peu bizarrement. Vous vous arrêtez, le pneu a l'air crevé. Et là, comme par hasard, un monsieur fort serviable propose de vous aider. En fait, c'est lui qui a dégonflé votre pneu pendant que vous faisiez le plein ou que vous faisiez les courses. Vous voilà donc très occupé avec le cric et la roue de secours. Et lui, le monsieur ou son complice d'ailleurs, a tout le temps de dévaliser votre voiture. Attention parce que parfois l'escroc va jusqu'à repérer en amont votre code de carte bleue. Il vous espionne quand vous êtes à la caisse. Comme ça, il peut tout de suite utiliser votre carte au distributeur une fois qu'il l'aura volée. Donc faites opposition à votre carte dès que vous voyez qu'elle a disparu.
0: Vous savez changer un pneu, vous?
4: Moi, je sais changer un pneu.
0: C'est vrai?
4: Oui. Ouais. Alors, j'ai un petit bémol quand même, c'est que vous savez, dans les nouvelles voitures, maintenant, il n'y a plus de roue de secours. Mmh. On met une espèce de kit pour, pour réparer la crevaison. Mmh. Alors ça, je ne suis pas sûr de savoir le faire.
0: Donc vous
4: je ne suis pas sûr non plus que ce kit-là permet de faire tenir le... de reboucher le trou. Quoi.
0: Vous savez ce qu'on va faire? On va crever votre pneu.
4: En plus j'ai les vacances qui commencent.
0: Mais oui, c'est embêtant.
4: Pour partir.
0: Allez, dans un instant, on va rencontrer un passionné d'histoire romaine qui va célébrer évidemment notre belle cité des Antonins. Juste avant, Amy MacDonald, 8h16.

0: fin des années 2010 avec This is a Life, Amy MacDonald avec Ici Garloser, 8h19. Ils ont décidé de vivre leur rêve à fond, c'est la vie dans le Gard et en Lozère. C'est la vie qui célèbre l'action et l'engagement des plus passionnés. Un passionné d'histoire romaine avec vous, Olivier Levic, ce matin.
1: Thibaut, habitant de Jonquière-Saint-Vincent, est un véritable passionné d'histoire romaine. Après avoir approfondi ses connaissances par l'étude, il s'investit concrètement dans la transmission historique.
2: J'ai une licence d'histoire à Paul Valéry à Montpellier et j'ai aussi un master d'histoire vivante à Nîmes. Et l'histoire romaine, c'est vraiment à la fac que ça m'a appris, donc à Paul Valéry, où c'est une professeure qui m'a donné le virus, donc c'est madame Hélène Ménard qui est vraiment une très très bonne prof à Paul Valéry et qui m'a vraiment donné le virus de l'Antiquité romaine. Elle faisait des cours notamment sur la vie civile à Rome et vraiment elle me faisait découvrir comment le citoyen vivait dans la Rome antique, etc. Donc c'est vraiment ça aussi qui m'a marqué.
3: J'étais un lecteur d'Astérix et Obélix.
2: J'ai très vite découvert les livres d'histoire par certains historiens. Mais à l'origine, le tout premier livre d'histoire que j'ai lu ou que j'ai au moins regardé, parce que j'étais un peu quand même assez jeune, c'était sur l'égyptologie. Et bizarrement, après, je me suis parti plutôt sur le côté antique, donc tout ce qui était grec, romain. Et finalement, c'est le romain qui m'a plus passionné que les deux autres grosses civilisations de l'époque antique.
1: Thibaut, depuis 3 ans, est membre et actif de l'association Lorica Romana, où il occupe le rang de légionnaire. Et chaque été, ça c'est une idée de vacances, il participe au camp de reconstitution pour faire revivre les traditions de la Rome antique.
2: Eh bien, on se déplace, donc on fait souvent beaucoup d'heures de route sur des sites historiques. Et là, on va monter vraiment un camp romain comme à l'époque. Et une fois qu'on s'habille en tunique romaine, ben, on oublie tout ce qui est moderne. Donc pas de téléphone, pas de lunettes, je porte des lunettes, j'en ai pas sur le camp. Et on vit comme à l'époque, on essaie de manger comme à l'époque, on va dormir dans des tentes, sur de la paille, etc. Donc on vit vraiment on essaie de vivre comme à l'époque. On fait ça l'été, sur plusieurs jours, notamment les week-ends. Moi je fais un peu de médiation. Donc c'est-à-dire que quand le public arrive, je leur décris ce qu'on fait, quel équipement on porte, quelle tunique, pourquoi, etc. Et j'essaie de répondre, voire de les guider vers d'autres activités dans le camp, notamment comment on fabrique le pain. On a aussi un fondeur qui va faire des petites balles de fronde ou tout autre objet en métal. Ou des activités civiles. En vrai, on essaye d'avoir le plus possible d'aliments de l'époque, donc des lentilles, un peu de viande, on va avoir du pain fait à la romaine, avec divers autres aliments, quelques petits fruits par exemple, surtout secs. Oui, ça va, c'est bon. On a un bon cuisinier.
4: Alors Obélix, tu viens ?
5: Tu crois qu'il y aura du sanglier ?
0: Sanglier, je sais pas, mais alors du petit-déj et tartine et café avec nous. Et des cadeaux. 8h22, on vous offre 2 sessions baby kart pour les 3-6 ans à l'espace loisir karting de Beaucaire pour occuper vos petits-enfants, vos enfants pendant ces vacances d'été. Ça y est, qui arrive là, fin de journée. Pour gagner vos sessions, dites-moi quel est ce chanteur. Petit coup de pouce, il fête son anniversaire aujourd'hui, vendredi 3 juillet. Il a 82 ans. Quel est le nom de ce chanteur ? Pour gagner vos sessions de baby kart, c'est du karting pour les tout petits, pour qui commencent à s'y mettre, pour les 3-6 ans à l'espace loisir karting de Beaucaire. Ça vaut le détour, vous gagnez vos sessions baby kart pour vos petits-enfants, vos enfants en nous appelant 04 66 21 36 37. Qui est ce chanteur ? Vous nous appelez maintenant, Waiba prend vos appels. Lui aussi fête son anniversaire. Alors c'est pas le nom du chanteur que je cherche, mais en tout cas, c'est Eddie Mitchell, la dernière séance. Allumé.

0: né un 3 juillet 1942. Il a 84 ans aujourd'hui. Il est né dans le 9e arrondissement à Paris. Eddie Mitchell, la dernière séance avec Ici Gare Lozère. Lui aussi fête son anniversaire aujourd'hui. C'est le nom du chanteur que vous devez me donner pour gagner des sessions Baby Cart. Florence a sa petite idée sur la question. On l'accueille dans un instant.
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0: Elle habite Monoblé et elle est avec nous pour gagner des sessions Baby Cart pour les 3-6 ans à l'espace loisirs karting de Beaucaire. C'est Florence. Bonjour Florence.
6: Bonjour.
0: Et vous êtes, je crois, à la retraite depuis peu.
6: Voilà, depuis le 1er mai.
0: Depuis le 1er mai. Ça, c'est rock'n'roll. C'est un joli clin d'œil. C'est le jour de la fête du travail. Allez hop, retraite. Bon Florence, vous jouez pour vos petits-enfants. Vous en avez beaucoup, il me semble.
6: Oui, j'en ai 4.
0: Vous en avez 4 pour gagner donc ces sessions de Baby Cart. Dites-moi quel est le nom de ce chanteur. On écoute l'extrait. C'est son anniversaire en ce 3 juillet. Ce n'est pas Eddie Mitchell qu'on a écouté il y a quelques secondes. C'est un autre chanteur. Alors d'après vous, Florence ?
6: C'est Michel Polnareff.
0: Vous êtes sûre ?
6: Ah oui, j'en suis certaine.
0: Moi aussi, j'en suis certain. Bravo Florence, effectivement. C'est Polnareff qui a 82 ans aujourd'hui. À vous, les sessions de Baby Cart, enfin plutôt pour vos petits-enfants, à l'espace loisirs karting de Beaucaire. C'est pour les 3-6 ans. Ils vont se régaler. Vous avez combien de petits-enfants, Florence, vous m'avez dit ?
6: J'en ai 4 et un à venir pour le mois de décembre.
0: Oui, d'accord. Oui, bon, alors le Willy, c'est un peu tôt quand même. Merci Florence, à bientôt.
6: Ouais, bonne journée, merci beaucoup.
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0: Avec nous dans quelques minutes, Quentin dans l'info d'ici.
7: Marie-Charlotte Evrard, sous-préfète et directrice de cabinet du préfet du Gard. On va parler du risque incendie très élevé, toujours encore aujourd'hui, alors que les pompiers ont été et sont toujours mobilisés sur plusieurs incendies, donc dans le département. Le point après 90 secondes d'infos en France et dans le monde. C'est le tour de l'info avec Cyril Ardo-Redon, 8h30.
8: Un nouveau bilan de la canicule en France. La mortalité a augmenté de 30% lors de la semaine de forte chaleur. C'est même plus 60% en région parisienne. Santé publique France évoque 2025 décès supplémentaires par rapport à la semaine précédente. Un chiffre certainement sous-estimé selon l'agence. 3000 personnes évacuées dans les Pyrénées-Orientales en raison d'un incendie désormais fixé à Sainte-Marie-la-Mer et à Canet-en-Roussillon. La circulation temporairement coupée sur l'A9 dans le Gard suite à un autre feu. 900 hectares parcourus par les flammes dans l'Aude. Le ministre de l'Intérieur Laurent Nunez est d'ailleurs attendu sur place cet après-midi. C'est un texte qui doit répondre à la colère des agriculteurs. Le Sénat a adopté dans la nuit le projet de loi d'urgence agricole. Des articles assouplissent des contraintes environnementales ou réintroduisent certains pesticides. Il y a de grandes différences avec le texte voté par l'Assemblée nationale. Députés et sénateurs devront se mettre d'accord en commission mixte paritaire. De nouvelles femmes accusent Patrick Bruel. 3 plaintes supplémentaires pour viol et agression sexuelle déposées à l'encontre du chanteur. Il est déjà mis en examen dans 4 affaires. Fin du mondial de foot pour l'Algérie, battue ce matin 2-0 par la Suisse. On connaît par ailleurs une nouvelle affiche des huitièmes de finale. Ce sera Espagne-Portugal, après leurs victoires respectives dans la nuit contre l'Autriche et la Croatie. Et puis du monde sur les routes pour ce premier week-end de départ en vacances. C'est orange aujourd'hui dans le sens des départs. Rouge pour le quart nord-est selon Bison Futé. Prévision complète à retrouver sur ici.fr.
7: Cyril Ardo-Redon, merci. Vous parliez donc des incendies. Il y en a eu 5, rien qu'hier dans le Gard. 5 au moins. Le plus gros avait parcouru hier soir à Millau, 130 hectares, 25 à Roquemort, 5 à Pujot, 4 à Nîmes. Des feux qui sont sous surveillance encore ce matin dans le département. Bonjour Marie-Charlotte Evrard.
9: Bonjour.
7: Sous-préfète et directrice de cabinet du préfet du Gard, où 5 secteurs étaient placés en rouge hier, le plus haut niveau de vigilance en raison du risque incendie. Il n'y en a plus que 2 ce matin. Pour quelle raison ?
9: Oui, effectivement. Donc aujourd'hui, on a plus que 2 zones qui sont en vigilance rouge. C'est le Gard rhodanien et la petite Camargue, pour une évolution du vent qui diminue et qui donc fait baisser le niveau de vigilance par rapport à l'état de la vigilance hier, où on était à 5 zones en vigilance rouge, avec en fin de journée 3 départs de feu majeurs dans le département.
7: Donc 2 secteurs en rouge uniquement. Pourquoi ? Parce que le feu devrait s'essouffler un peu.
9: Mais c'est pas seulement ça, mais là en l'occurrence, c'est ce qu'estime Météo France. Le fait qu'il y ait moins de vent implique moins de propagation d'éventuels départs de feu, et donc le fait de la baisse de la vigilance, en tout cas de la limitation de cette vigilance rouge à 2 zones.
7: Ouais. Est-ce que tout de même cette vigilance pourrait être étendue dans la journée en fonction évidemment bien sûr de la météo de ces prochaines heures ?
9: Non, ça changera. Le vent peut changer, mais l'actualisation des vigilances n'évoluera que en fin de journée.
7: Bon, reste qu'il va falloir quand même rester évidemment très vigilant.
9: Alors, il faut surtout se préparer, notamment pour les zones qui sont concernées par la vigilance rouge, et économiser les moyens, en particulier des pompiers qui sont susceptibles d'être engagés. Je ne parlerai pas de journée tranquille, loin de là, et j'appelle au contraire chacun à prendre ses responsabilités, à être très vigilant, à consulter les cartes qui sont accessibles, notamment sur le site de la préfecture, par massif. Je rappelle quand même qu'en vigilance rouge, il y a interdiction de diverses pratiques, dont la randonnée, l'accès au massif, bien entendu, mais aussi les travaux, l'emploi du feu, les bivouacs. On rentre dans une période assez touristique, et la moindre étincelle peut déclencher un feu. 9 feux sur 10 sont d'origine.
7: Marie-Charlotte Evrard, je vous remercie beaucoup en tout cas d'être venue ce matin nous parler de ce risque.
9: Je vous en prie.
7: Merci à vous. Risque incendie dans le Gard aujourd'hui. Donc le Gard où plusieurs incendies sont toujours en cours, notamment à Millau, notamment à Roquemort, notamment à Pujot, mais aussi à Nîmes. En tout cas, un feu a parcouru 4 hectares hier. On va faire le point tout à l'heure dans le journal de 9h, et puis on reparlera aussi de cette distribution de fruits et légumes qui a attiré beaucoup de monde hier dans un contexte d'inflation. Distribution de fruits et légumes de la banque organisée par la Banque alimentaire du Gard. Le temps.
10: On aura du soleil et du ciel bleu encore une fois aujourd'hui en Lozère et dans le Gard, mais du vent également, des rafales comprises entre 40 et 50 km/h en Lozère, 45 à 55 dans le Gard, avec des pointes à 65 le long du Rhône, ce qui implique évidemment, ce qui a pour conséquence cette vigilance rouge incendie pour 2 secteurs aujourd'hui dans le Gard rhodanien et les Costières Petite Camargue. Merci à Michel qui nous écrit sur notre page Facebook ici Gard Lozère, merci pour sa température. Elle habite Potelière dans le nord du Gard avec 23 degrés. C'est pareil pour Françoise qui habite elle aussi dans le nord du Gard à Mérane avec 25 degrés ce matin et un petit peu de vent. Cet après-midi, il fera 29 à Mende et Florac, 33 à Saint-Julien-de-la-Nef et 13, qu'on aura 34 à Uzès, 35 à Alès et Aigues-Mortes et jusqu'à 36 à Nîmes et Sommières. Même temps pour ce week-end, jusqu'à 36 degrés demain samedi, 38 dimanche.
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10: Vacances ce soir, vacances d'été ce soir, et donc du monde sur les routes. Bison Futé classe cette journée de vendredi en orange, donc difficile dans le sens des départs. C'est ce qui nous concerne dans le sud-est évidemment. Même couleur demain samedi, toujours orange et toujours difficile.
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10: Sinon, ce qui nous concerne autour de Nîmes et dans Nîmes, c'est fluide pour l'instant à 8h36. Ça peut évoluer. Si ça évolue, si vous avez des galères sur la route, vous pouvez nous contacter via WhatsApp également, 04 66 21 36 37. Messages vocaux, photos.
0: et vidéo. Dans un instant, ça bouge avec Alex Monfort à parler de foot et d'équipe italienne qui ne figure pas à la Coupe du Monde, mais quand même. Et puis vous allez découvrir dans 10 minutes le nouveau single de Céline Dion en exclusivité avec Ici Gare Lozère.

0: pour le prix d'un tube. Philippe Bailey, Phil Collins, Easy Lover avec Ici Garlozère.
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0: 8h41, ça bouge, les sports dans le Gard et la Lozère avec vous Alex Montfort, bonjour. Début demain des huitièmes de finale de la Coupe du Monde de foot, troisième phase, demain et jusqu'à mardi. L'occasion pour Pierre Mosca de se remémorer un autre temps, une autre coupe, quand les Italiens participaient évidemment à la Coupe du Monde. Allez hop, tacle.
3: Salut, c'est Pierre Mosca. Mon souvenir Coupe du Monde, c'est France 98.
4: 98 et l'amour à l'italienne de Pierre Mosca, la Squadra Azzurra, c'est le surnom de la sélection italienne, Squadra Azzurra, l'équipe bleue hein, tout simplement, et avant son deuxième match de poule face au Cameroun à Montpellier le 17 juin 1998, cette même Squadra Azzurra avait sollicité les dirigeants du Nîmes Olympique pour privatiser les costières le temps d'un entraînement. Pierre Mosca.
3: Bon, bien sûr, je me suis empressé de postuler à la direction de cet événement, et puisque je parle italien couramment, donc on a tout organisé pour que la squadre là, ne soit pas embêtée par des supporters, par des journalistes ou par quiconque. On a tout bouclé au stade des Costières et j'ai eu la chance de côtoyer l'espace de 3 heures toute l'élite du football italien. J'ai d'ailleurs une photo avec tous les joueurs de l'équipe d'Italie qui se sont avérés d'ailleurs très courtois, très polis et plein de remerciements pour le Nîmes Olympique.
4: Un Nîmes Olympique en deuxième division à l'époque. Pierre Mosca en était le directeur technique. Pierre Angelo Mosca, né dans le Piémont à Demonte, tout près de la frontière française. Un Italien qui, d'un coup d'un seul, retrouvait au Costières quelques-uns de ses plus glorieux compatriotes.
3: Il y avait Maldini, il y avait Baggio, il y avait Costa Curta, il y avait l'ex-gardien de Paris Saint-Germain, Buffon, oui. Qui n'était pas un bouffon d'ailleurs. Et puis qu'est-ce qu'il y avait? Oui, il y avait Pirlo, il y avait plein de joueurs de cette époque-là. Et c'était vraiment quelque chose d'impressionnant de les côtoyer d'aussi près. Moi qui manageais une équipe de National ou de Ligue 2.
4: L'Italie, l'une des équipes les plus redoutées de cette Coupe du Monde 98, avec ses stars du Milan AC, de la Juventus, de Parme, de l'Inter, vainqueur de la Coupe UEFA cette année-là, face à une autre équipe italienne, la Lazio. Une Italie sur le toit de l'Europe, grâce notamment à l'excellence de ses techniciens et à la rigueur de ses cadres.
3: Même auréolé de victoires, comme ce fut le cas pour certains Milanais en Coupe d'Europe, ils sont aux ordres, ils bronchent pas et ils n'ont pas de caprice vis-à-vis de la direction technique de la Squadra Azzurra. Et cette modestie, moi, m'a frappé parce que il n'y avait pas des comportements en style Mbappé qui s'estime au-dessus des autres. Au contraire, tout le monde est fondu dans la collectivité, ce qui, à ce moment-là, faisait la force de la squadre.
4: Et en 98, cette immense Squadra Azzurra avait été stoppée au stade des quarts de finale par la France de Zidane. Un match crispant qui s'était achevé par des prolongations et une séance de tirs au but. Le premier exploit des futurs champions du monde. Dans leur histoire, les Italiens, eux, ont soulevé la coupe à 4 reprises. Seul le Brésil a fait mieux, 5 trophées. La France en est à 2. Et comme on dit, jamais 203 finales. Le 19 juillet à New York.
0: Mais oui Alex, il est pour nous le 3e trophée, la 3e étoile pour les Bleus. Déjà il faut passer l'étape du match contre le Paraguay. Paraguay-France à Philadelphie demain 23h, 100% bleu, prise d'antenne une demi-heure avant, 22h30 pour vivre ce match avec Ici Garlozère.
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0: 8h46, coup d'envoi ce soir du festival Film et Compagnie à Vauvert. On va en parler dans quelques minutes avec notre invité. Mais d'abord, c'est le cadeau d'ici matin. Céline Dion est de retour après Dansons. Voici Bonjour, Pardon, Merci. Qu'on entendra d'ailleurs sur un vinyle apparaître le 4 septembre prochain. Dansons et Bonjour, Pardon, Merci, ce nouveau single de Céline Dion. C'est le cadeau.
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0: non, c'est nous qui vous remercions, Céline Dion. Merci pour ce nouveau single. Bonjour, pardon, merci. 8h49, l'été, vous allez le passer en forme hein, grâce à Ici Garloser et grâce au conseil du docteur Kirzek ce matin. Comment on évite de gâcher son été avec les allergies? Bonjour docteur.
1: Bonjour à toutes et à tous. Les allergies au pollen peuvent gâcher la vie de nombreux vacanciers parce que non, le pollen ne disparaît pas après le printemps. En été, ce sont les graminées, les herbes folles, les champs, les pelouses qui nous bombardent. Résultat, on éternue, on a les yeux qui piquent, le nez qui coule. Bref, le rhume des foins, c'est pas très glamour pour un apéro ou sur la terrasse. Mais rassurez-vous, j'ai quelques solutions anti-atchoum faciles à mettre en place. Première astuce, c'est surveiller le risque pollinique. Bah oui, avant de sortir, jetez un œil sur les applications ou les sites comme france-pollen.fr. Il y a des indices en vert, en orange ou en rouge. Si c'est en rouge, bah vous allez un peu adapter votre journée. Et les jours de vent ou d'orage, évitez les activités en extérieur. L'orage va faire éclater les grains de pollen en micro-particules et ça va être encore plus allergisant. Deuxième astuce, protégez-vous intelligemment. Le masque, bah oui, c'est possible. Un masque chirurgical, ça peut très bien filtrer le pollen quand c'est vraiment dans une période rouge. C'est un peu étrange en été, mais pour tondre la pelouse ou jardiner, ça peut être très intéressant. Les lunettes de soleil larges qui protègent vos yeux et du pollen volant en particulier qui va venir se déposer. Et puis le chapeau à large bord aussi, ça empêche les grains de se déposer dans vos cheveux. Et petite astuce toute simple, à l'extérieur, mettez un baume à lèvres autour des narines. Ça piège une partie du pollen avant qu'il ne rentre dans le nez. Troisième astuce, on gère son intérieur comme une forteresse. Le matin, ses fenêtres grandes ouvertes, aérez plutôt très tôt, avant 8h et tard le soir, quand le pollen retombe. Et si vous avez la climatisation, mettez en mode recyclage de l'air. Et n'oubliez pas aussi la petite douche rituelle quand vous rentrez de la promenade, douche immédiate et lavage des cheveux.
0: Et côté traitement, on peut prendre quelque chose ?
1: Côté traitement, ce qui marche vraiment sont les antihistaminiques en comprimé de deuxième génération. Ça fait pas dormir, on n'est pas somnolent. C'est à prendre en continu pendant la saison et pas seulement quand ça va mal. On peut utiliser des corticostéroïdes en spray aussi. C'est très efficace pour le nez quand ça coule ou quand c'est bouché. Ça met 2-3 jours à agir, donc commencez avant la crise. Et puis il y a les colliers anti-allergiques pour les yeux rouges et les yeux qui grattent. Demandez conseil à votre pharmacien et surtout ne mélangez pas tout sans avis médical. Puis il y a des remèdes naturels, le lavage du nez au sérum physiologique, ça marche très bien matin et soir par exemple. La phytothérapie, ça peut fonctionner aussi. Et ce qu'il faut pas faire, c'est rester enfermé tout l'été. On va pas se priver de vivre. Faut pas attendre que ça passe tout seul parce que ça peut s'aggraver en asthme aussi. Et puis, faut pas prendre des sirops contre la toux parce que la plupart contiennent des molécules peu efficaces contre l'allergie. Allez, bon été, bonne santé, à l'écoute d'ici, bien sûr.
0: Ah bah voilà, on se sent tout de suite mieux grâce à vous, docteur Kirzek. Bon vendredi, quasi 8h52. Merci d'être à l'écoute de votre radio préférée. Oui, je le sais, c'est votre radio préférée, c'est la mienne aussi. Ça nous fait un point commun. Francis Cabrel, la dame de Haute-Savoie. Bonjour tout le monde.

0: Merci Gare Lozère et Francis Cabrel, la dame de Haute-Savoie, chez nous en Lozère et dans le Gard à Saint-Omer où il fait 26 degrés. C'est Marc qui nous a écrit sur la page Facebook ici Gare Lozère.
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0: en douceur avec ici Garlozère à 8h59, en douceur aussi avec vous Yann Alamaoui pour nous emmener tranquillement vers le week-end. Tranquillement, on n'y est pas encore, mais bon,
1: ouais,
0: on y pense,
1: c'est normal. Vous avez le fauteuil excessivement bas, Sylvestre Boulanger, je viens de récupérer la place du chef.
0: Mais je suis petit, vous avez déjà rendu compte.
1: Et donc j'ai les genoux qui touchent le sol. Qu'est-ce que c'est,
0: les genoux qui tremblent, non?
1: Ah oui, non, mais ça c'est l'âge. Bienvenue en tout cas chez vous. Les étoiles vont nous offrir un spectacle formidable tout l'été. Comment bien observer les astres et comment profiter le 12 août de cette éclipse? Julien Pépi de l'école astronomie d'Alès à nos côtés dans une poignée de secondes.
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1: Bel été, bonne route si c'est le cas. Direction les vacances, 9h. La heure du matin, le journal Quentin Pérez de Tudela, bonjour.
3: Bonjour Yann, bonjour à tous.
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3: Les grandes vacances débutent ce soir, mais elles promettent de ne pas leur laisser beaucoup de répit. Les soldats du feu ont joué les pompiers de service au propre comme au figuré la nuit dernière pour lutter contre les flammes dans un département déjà grillé par la canicule. Il y a eu des incendies en pagaille et aux quatre coins du département. Bonjour Tony Cellier.
4: Bonjour à tous.
3: Les deux plus importants ont eu lieu à Millau et à Roquemort.
4: À Millau d'abord, l'intervention est toujours en cours ce matin. Les flammes ont parcouru au moins 130 hectares. C'est dans la zone d'activité trajectoire feu de broussailles et de forêt qui s'est propagée jusqu'à l'entreprise Ben 30 avec des stocks de déchets conséquents, combustibles compactés, des volumes importants, ce qui nécessite des moyens conséquents là aussi pour y remédier, notamment des moyens hydrauliques. Les pompiers vont solliciter le réseau BRL, le réseau d'eau, pour travailler longtemps sur ce feu. Encore, ils ont aussi besoin de tractopelles. Il faut retourner ce tas de détritus pour essayer d'en venir à bout. C'est ce que nous a expliqué ce matin en direct le lieutenant-colonel Agrigné des sapeurs-pompiers du Gard. 65 hommes, 24 engins sont sur place, ils y ont passé la nuit. À Roquemort maintenant, là aussi le feu est toujours sous surveillance, feu apparemment parti d'une bordure d'autoroute hier, 30 hectares de broussailles ont été brûlés, le vent est toujours extrêmement présent ce matin, il attise les points chauds. L'autoroute A9 a quand même été rouverte à 1h du matin, je vous rappelle qu'elle était bloquée dans les deux sens par mesure de sécurité. Une centaine de pompiers, 35 engins sont encore mobilisés au moment où je vous parle.
3: Roquemort, Millau, vous en parlez, mais la nuit a aussi été agité, Tony Cellier, ailleurs dans le Gard.
4: Oui, on a parfois du mal à comprendre, mais à Nîmes, un incendie a nécessité l'évacuation de 12 habitants. Ça, c'était vers 2h du matin, chemin de la Fezanne, c'est dans le secteur de la route d'Uzès. Le feu s'est déclaré donc au milieu de la nuit. Il n'y a pas de blessés, heureusement. À Saint-Victor-de-Malcap, près de Saint-Ambroix, l'incendie est maintenant circonscrit en cours de noyage. À Pouls, plusieurs départs de feu ont été maîtrisés. Des feux dans la nuit, mais on peut évidemment s'interroger très fortement sur cette situation. Plusieurs feux dans un même secteur et en pleine nuit. Enfin, à Saint-Gilles, un feu de chaume s'est déclaré lui à 4h du matin. Bilan, 1 hectare brûlé. La préfecture du Gard place aujourd'hui le département en vigilance rouge au risque incendie sur 2 secteurs contre 5 hier. C'est mieux, mais attention, bien sûr, le préfet appelle à la responsabilité. N'allez pas dans les massifs, pas de travaux qui peuvent générer des étincelles. Et évidemment, il faut le répéter, mais on ne jette pas son mégot dans la nature. Et puis, surtout, notez bien ce numéro, en cas de départ de feu, contactez immédiatement le 18 ou le 112.
3: Tony Cellier, à propos des restrictions, vous en parliez. Le point positif, d'abord, c'est qu'il n'y a plus que 2 secteurs en alerte rouge ce matin, celui des Costières Petite Camargue et celui du Gard rhodanien, où donc la maire de Pujaut, Tony, vous en parliez, a décidé de fermer les accès au massif forestier de sa commune, au moins jusqu'à dimanche.
5: On ne peut pas dire qu'on n'est pas au courant. Tous les accès au massif sont matérialisés par des panneaux d'interdiction qui stipulent l'arrêté, qui affichent en rouge l'interdiction. Et ma police municipale a pour consigne de patrouiller sur toutes ces zones. Et si jamais ils croisaient des gens qui, par naïveté ou autre, s'y baladaient, ils se chargent évidemment de les évacuer. Ça me paraissait important de protéger mon territoire. Et le nombre de départs de feu qu'on a déjà eu, on en a eu un il y a 2 ans, c'était des jeunes qui s'étaient regroupés dans le massif et qui voulaient voir si des aiguilles de pin, ça prenait en les allumant avec un briquet. Ça prend très vite. Donc, ils sont partis vite en courant quand le feu les a menacés. Ça a brûlé quelques hectares sur le plateau de la Vierge. C'est très très souvent l'humain qui déclenche un feu. Voilà, par mesure de précaution, je préférais fermer.
3: Oui, 9 feux sur 10 hein, sont d'origine humaine. C'était Sandrine Soulier, la maire de Pujaut, touchée donc par les incendies. Comme tout le reste du sud de la France, en proie aux flammes depuis hier, 900 hectares ont brûlé entre l'Hérault et l'eau. l'Aude où un autre feu arrivé par l'ouest depuis Sainte-Marie-la-Mer dans les Pyrénées-Orientales a parcouru une trentaine d'hectares. 30 000 personnes, des campeurs notamment, ont dû être évacués. Pour limiter justement ce risque incendie, le train des Cévennes ne roulera plus au charbon. Une locomotive au diesel va remplacer celle qui est à vapeur. L'expérience ne sera pas la même pour les voyageurs et qui pourront payer du coup un peu moins. 13,50 € pour les adultes, 10 pour les enfants de 4 à 12 ans. C'est gratuit pour les tout petits. Et c'est l'une des activités que les enfants pourront faire en famille cet été, mon cher Yann. Les vacances, on le disait, débutent ce soir. Les élèves de Lozère et du Gard vont donc refermer leurs cahiers, ranger leurs trousses. Et certains ne remettront pas les pieds dans leur école l'année prochaine. C'est le cas, évidemment, des élèves de CM2 qui entreront au collège à la rentrée, comme ces petits Lozériens du groupe scolaire Jean Bonijol, et qui avaient un petit pincement au cœur quand Saïd McLoughlin les a rencontrés.
6: Triste. Parce qu'on va quitter toutes nos amis qui sont en CM1 et nos amis qui vont pas dans le même collège que nous.
7: Eux aussi vont me manquer, hein, mais je sais qu'on gardera toujours contact, donc c'est bien.
6: Ouais, on va tous pleurer. Ça va être trop triste. Un peu triste pour les amis. Oui.
7: Ouais, un peu.
8: Vous étiez les boss ici, hein?
7: Ouais. T'es les plus connus et là, on va passer les moins connus.
8: T'étais une star.
7: Oui, un peu comme tout le monde, comme Jojo, comme Elia, comme Agnès, comme tout le monde.
8: Et demain, tu seras le petit bébé du collège.
7: Ouais, c'est ça.
8: Quitter le CM2 pour aller au collège, c'est quelque chose de stressant.
6: Ouais, un peu, parce que c'est très grand et y a des beaucoup plus grands que nous. Il y a des troisièmes et tout, donc j'ai un peu le stress.
3: Bon, ils ont encore un petit peu de temps avant de penser à la rentrée. Eux, en revanche, vont devoir sérieusement penser aux huitièmes de finale. L'Espagne, le Portugal et la Suisse qualifiés donc hier soir respectivement contre l'Autriche, la Croatie et l'Algérie.
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1: Bon, pendant que je vous tiens, oui, là, tous les deux, là, Tony Cellier et Quentin Pérez de Tudela, les pronostics pour demain soir, je veux les pronostics. Allez, on y va, on fait péter les grilles d'autofoot.
3: 3-1,
1: ok. 3-0
3: la France.
1: 3-0, on est resté, on est d'accord, on a abonné aux 3, c'est terminé. Il n'y aura que des 3 maintenant pour la France.
3: En tout cas, il y aura sûrement un doublé de Kylian Mbappé encore.
1: Ne lui mettez pas trop la pression à mon Kiki.
3: Trois matchs, trois doublés. Hein.
1: C'est exceptionnel. Je me rappelle par contre de ce 98 au Paraguay. Ça avait été compliqué. J'espère que ça ira
3: c'était
1: mieux.
3: C'était déjà un huitième de finale.
1: Ouais, c'est déjà très très compliqué. Pour votre météo, aujourd'hui, du soleil qui brille largement dans le Gard et en Lozère. D'un Mistral par contre assez fort. Hein. De la Camargue à la vallée du Rhône qui atteindront les 65 km/h en journée. Les températures 23 degrés à Mende, 28 sur Barjac, 29 à Alès ou encore 31 à Aiguemont. Morte. Et si vous devez prendre la route aujourd'hui, on le dit, hein, le bison futé nous l'annonce, orange dans le sens des départs.
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1: On passe l'été à vos côtés, ici, bienvenue chez vous, direction les étoiles dans quelques secondes. Oui, la tête dans les étoiles et à la rencontre de nos astres, il y a forcément des sites mieux configurés que d'autres.
3: Vous avez la tête dans la lune en tout cas.
1: Commence mal cette émission. Félix Gray, la gitane, bienvenue.

0: Félix Gray dans l'été ici Gare-Lozère.
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0: Je vous emmène à la Porte des Étoiles. Bienvenue à Alès ce matin. Bonjour Julien Pépi.
3: Bonjour Yann.
0: L'école astronomie d'Alès que vous représentez aujourd'hui. La Porte des Étoiles qui va s'ouvrir durant tout l'été. On va avoir un été propice aux observations d'après vous ?
3: Ah ben ça va dépendre de la météo surtout.
0: Et c'est pour ça que je vous pose la question.
3: Mais tous les étés sont propices pour l'observation des étoiles parce que c'est le moment où il fait bon, où les gens ont le temps, où on peut se coucher un peu plus tard, amener les enfants. Et ce qui est intéressant là-dedans, c'est qu'il fait tellement chaud la journée que les familles cherchent des activités à faire le soir. Et,
0: bien sûr.
3: Et là, dans notre territoire, c'est un endroit idéal pour l'observation du ciel et des étoiles, bien sûr.
0: Moi, j'ai des souvenirs enfants et je crois les plus beaux souvenirs de ma vie dans un jardin familial avec des cousins et des cousines. La première fois, donc, premier souvenir d'une première fois où j'ai fait une rencontre avec une étoile filante, ça a été un moment magique, merveilleux, qui reste vraiment... J'ai encore les odeurs de l'herbe fraîche sur une petite soirée d'été. Je l'ai eu fait dans un cadre qui s'y prêtait plutôt bien. Quelles sont justement les recommandations pour bien observer les étoiles ? C'est compliqué de le faire là, par exemple, sur le parvis des arènes.
3: Ah, ça pourrait se faire. Il faudrait éventuellement éteindre l'éclairage qu'on a autour du parvis. Oui. Voilà. En fait, le but, c'est de s'éloigner de la pollution lumineuse. Voilà, il faut pas se mettre dans un jardin qui est vachement illuminé ou alors en dessous d'un lampadaire parce qu'en fait, ça va vous éblouir et ça vous permettra pas de voir tous ces points brillants qu'on appelle les étoiles qui sont dans le ciel. Donc, il faut vraiment s'écarter du
0: ciel. Est-ce que d'aller en altitude? Est-ce que c'est plus évident d'observer des étoiles, des astres et des étoiles filantes en altitude qu'en plaine ?
3: Pas forcément. Parce qu'en altitude, ce qui va être bien, c'est que vous allez avoir un horizon dégagé. Donc, pour observer des astres qui vont être sur, au moment du coucher ou du lever du soleil, par exemple, vous allez pouvoir observer certaines astres. Donc, ça va être idéal. Mais par contre, vous allez être impacté par les pollutions lumineuses des grandes villes, Nîmes, Montpellier, Toulouse. Nous, du Mont-Lozère, on peut capter Toulouse.
0: Il y a cette réverbération comme ça lumineuse qui vient des villes des alentours.
3: Alors, ça dépend des conditions météo.
0: Bon, alors, alors parlons-en également de ces conditions météo. Vous êtes en lien, j'imagine, en tant qu'école d'astronomie, en lien avec les spécialistes météo pour mettre en place les observations. Mais ça veut dire quoi ? Ça veut dire qu'il faut un ciel avec un très très léger voile nuageux comme on peut avoir régulièrement ici en se rapprochant de la Méditerranée.
3: Alors,
0: ça va être compliqué, tout aussi compliqué.
3: Alors, le ciel nuageux, vous savez, ces nuages hauts là qu'on appelle ces cirrus, ceux-là ils sont pénibles pour l'observation du ciel parce qu'ils voilent une grande partie du ciel. Par contre, quand c'est des nuages bas, de basse altitude, il y a toujours une petite fenêtre pour observer. Ça, c'est pas bien grave. Ce qui est important, c'est la turbulence atmosphérique. Vous savez, quand il fait très chaud au sol et très froid dans l'atmosphère, ça crée une turbulence et le rayon lumineux va être complètement perturbé. Donc, quand on regarde à travers une paire de jumelles ou un télescope, ça devient vraiment désagréable, ça déforme les objets du ciel.
0: Et enfin, la meilleure période cet été, la fameuse nuit des étoiles filantes, ça sera quand ?
3: Alors, c'est un peu plus étendu cette année parce qu'on a une éclipse qui va arriver le 12 août.
0: Et mais on en parlera dans 3 minutes.
3: Voilà, en fait, pour observer les étoiles, regardez les éphémérides, regardez la présence de la Lune. Moi, ce que je donne toujours conseil, c'est qu'en période de nouvelle Lune, c'est la période idéale. Donc, on va dire qu'en période aux alentours du 8 août, du 12 août, juste après l'éclipse, éventuellement s'il fait beau, ça va être une bonne période pour regarder les étoiles filantes, parce qu'il y a un pic. On appelle ça les pics d'intensité d'étoiles filantes. Voilà, donc là, on va pouvoir observer si on est dans les bonnes conditions. Ne regardez pas votre téléphone portable, ça va vous éblouir. Un petit transat, une petite polaire. Parce
0: le
3: que
0: petit
3: les nuits,
0: plaid dans l'herbe.
3: Ouais, parce que les nuits peuvent être fraîches aussi, selon l'année. Et voilà, en avant Guingamp.
0: Eh ben, c'est parti. Notez le 8 août prochain, donc apparemment une date assez idéale, si la météo le permet, pour observer les étoiles filantes. Julien Pépi, l'école astronomie d'Alès, est notre invité ce matin dans ses conseils de l'été et pour la musique. Avant de filer direction cette fameuse éclipse du mois d'août, Gauvin Serre, voici 4 enfants plus loin, dans l'été ici Gare-Lozère.

0: Gauvin Serres dans votre été, Cigare Lozère. Bienvenue chez vous. Jusqu'à 10h, on partage de beaux moments ensemble et on file vers les étoiles.
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0: Julien Pépi est le gardien de la Porte des Étoiles d'Alès. Je dis Porte des Étoiles pour de vrai, puisque vous êtes une Porte des Étoiles.
3: C'est ça.
0: Ouais. Alors, il faut m'expliquer pourquoi.
3: Parce qu'en 2018, le Parc National des Cévennes a reçu le label très prestigieux de Réserve Internationale de Ciel Étoilé. Et grâce aux efforts de la ville d'Alès et d'Alès Agglomération sur la diminution de l'impact de la pollution lumineuse, et ils sont vus remettre ce titre par le Parc National de première ville au monde à être porte des étoiles.
0: C'est incroyable ça.
3: Ouais, comme c'est magnifique.
0: C'est magnifique, magnifique, ça sera magnifique, on l'espère, la journée du 12 août avec cette éclipse partielle de soleil visible partout en France. Un phénomène rare qui sera observable, je crois, à la fin de journée, c'est ça ?
3: C'est ça, on va être au moment du coucher du soleil. Donc, c'est des conditions assez particulières.
0: Un 12 août, ça fait quoi, ça, coucher de soleil chez nous, un 12 août
3: Un 12 août, on va être... Alors, le début du phénomène va débuter aux alentours de 19h20, 19h30, d'accord, et se terminer, en fait, après le coucher du soleil. Donc, vous ne verrez pas la totalité du phénomène, parce qu'on n'est pas dans la bonne zone, la zone qu'on a dit de totalité.
0: On ne sera pas comme... c'était quand, 2000
3: En 99, oui, sur le nord de la France, ouais. En fait, il y a une partie qui a été dans le
0: vraiment
3: noir.
0: Vraiment plongée dans le noir, ouais.
3: Dans le noir. Mais en fait, selon les régions, parce que c'est un rayon de 200 km, l'éclipse, donc selon les régions où on se trouve, si vous en avez une à Paris, à Marseille, vous allez voir que partiellement, quoi.
0: Bon, pour autant partiellement, ça reste quand même dangereux pour nos rétines et pour nos yeux, cette affaire.
3: Alors, c'est extrêmement dangereux. Donc là, c'est vraiment les préconisations que je donne. Surtout, ne regardez pas une éclipse, n'ayez pas l'idée de le regarder avec une paire de jumelles ou une lunette astronomique sans équipement spécifique, parce que vous allez vous brûler les yeux instantanément. Wow. Donc là, vous risquez vraiment de perdre la vue.
0: Ah oui, non mais redites-le quand même à nos auditeurs là, ce matin. On peut se brûler les yeux.
3: Ah non,
0: et c'est pas parce qu'elle est partielle qu'elle est moins dangereuse.
3: Il y a des accidents tout le temps. Les gens qui, d'ailleurs, quand on regarde le soleil comme ça à l'œil nu, déjà, on risque un coup de soleil aux yeux.
0: Bien sûr.
3: Voilà. Donc les ophtalmos, ils pourront vous expliquer ça. C'est hyper dangereux. Donc il faut vraiment écouter. Allez voir. N'hésitez pas à aller voir les clubs astronomie. Mm-hmm. Vous pouvez venir prendre des renseignements à l'école municipale d'astronomie à Alès avec grand plaisir. Vous pouvez nous appeler. On vous donnera les conseils. Et vous avez aussi notamment un site internet qui s'appelle l'Association française d'astronomie, qui regroupe un petit peu tous les points info éclipse.
0: D'accord.
3: Dont on fait partenaire, où vous pourrez trouver des lunettes solaires spécialisées pour l'observation du soleil, justement.
0: Alors, j'en profite pour vous dire que nous on a reçu les nôtres, des lunettes donc spéciales éclipse pour l'observer. On en a plein d'ailleurs à la radio au niveau de l'accueil, donc vous pouvez nous retrouver du côté de Nîmes en face des arènes.
3: J'espère qu'elles sont aux normes.
0: Elles sont aux normes, donc c'est des lunettes Radio France, monsieur. Je peux vous dire qu'elles sont passées par plusieurs bureaux de contrôle. Non, mais en plus, elles sont très sympas. Voilà, elles sont toutes discrètes qu'on peut glisser dans la poche avant de sa petite chemise l'été, c'est impeccable.
3: Je dis ça parce que
0: à
3: ces moments-là, il y a énormément de ventes sur Internet, soi-disant certifiées, et elles sont absolument pas certifiées. Il y a un très très gros risque d'observation du soleil. Donc, regardez, il faut qu'il y ait. N'hésitez pas à demander des renseignements au point info éclipse. Justement, si vous avez une paire de lunettes que vous avez trouvées, qu'on vous a donné, vous avez acheté sur Internet.
0: Vous en avez à disposition.
3: Voilà, nous en fait, c'est représenté par l'Association française d'astronomie. On en aura à disposition depuis l'école municipale d'astronomie. Et si tout va bien, nous essaierons d'organiser le 12 août une observation encadrée pour le public du côté de Vézenobre.
0: Bon, vous savez tout maintenant pour mieux observer cette éclipse partielle, mais toutefois aussi belle que dangereuse et vice-versa. Donc, vous me prenez des lunettes homologuées si vous avez un doute. Redonnons peut-être le site internet.
3: L'Association française d'astronomie, ou sinon vous pouvez aller sur alès.fr, taper astro, vous tombez sur notre école d'astronomie et on vous donnera tous les renseignements.
0: Merci Julien Pépi.
3: Avec plaisir, merci.
0: Merci pour ce conseil de l'été.
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0: Et prenez le temps de savourer les tubes d'ici Gare Lozère. Voici Thelma Houston. Vous connaissiez la version des Communards et de Jimmy Somerville, l'original, le son disco de Don't Leave Me This Way.

0: Oh, c'est bon ça, la musique des soirées disco. Thelma Houston ce matin, j'avais envie de dire ce soir. Tellement j'étais dans l'ambiance du disco et du samedi soir. Don't leave me this way. Bonjour Dany.
1: Bonjour Yann.
0: Dany est ami en train de promener son toutou tranquillement dans ce vendredi matin.
1: Je vais faire une deuxième sortie là.
0: Ah, vous vous préparez à faire la deuxième sortie. Vous avez raison, il faut profiter du frais le matin, c'est sûr.
1: Je le passe qu'à l'ombre, il est âgé, il a 11 ans. On passe qu'à l'ombre.
0: Bon, on va lui faire un petit bisou, comme il s'appelle le toutou.
1: Il s'appelle Kappa, comme la lettre de l'alphabet grec, pas comme la marque des survêtements.
0: Ah oui, d'accord. Je n'ai pas le rapport. Je comprends mieux, en effet, Dany. Oui. Dany, tendez bien l'oreille.
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0: Bon alors, qui chante la boîte de jazz?
1: Michel Jonas, bien sûr.
0: Vérifions. Exactement. Michel Jonas, le jazz pour vos deux invitations. Ciné-jazz à Sommières, soirée du 10 juillet prochain à 18h à l'espace Henri Dunant. Vous allez vous régaler, d'autant que je crois que vous avez déjà vu en live Michel Jonas.
1: Ah ben ouais, Voyeba vous a fait part du truc. Et ouais, c'était la dernière de la folle histoire de Mr. Swing. Elle avait été repoussée. La date avait été repoussée aux arènes. Ouais. Et le jour où elle est passée, j'ai invité un collègue à moi, Shérif.
0: Et c'était un bon moment, j'imagine.
1: Ah là là, mais alors terrible.
0: Formidable. C'est un deuxième beau moment que vous allez vivre grâce au Ciné-Jazz à Sommières. Soirée du 10 juillet prochain, deux invitations pour vous. Et puis dites-moi, quelle est votre première radio de proximité dans le Gard et la Lozère?
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0: Exactement, et c'est ici que ça se passe avec la musique de Patrick Fiori et Florent Pagny. J'y vais dans votre radio locale.

0: Avant d'écouter Macumba de Jean-Pierre Madère.
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0: On fait un point route à vos côtés. Vous le savez, aujourd'hui, ça va être une journée orange dans le sens des départs, notamment dans le Gard et sur le pourtour méditerranéen. Il va falloir faire extrêmement attention. Et il est même d'ailleurs encore temps de partir avant la cata de fin de journée. Sur les routes, toutefois, si vous êtes à Niemen 86, ça commence à ralentir et à bouchonner. 3 minutes d'embouteillage. Je le disais donc, c'est à hauteur de la boucherie des Jonquilles. Vous allez du côté de la CCI du Gard. Là, ça ralentit et il y a les travaux dans le secteur, donc prenez votre mal en patience. Des travaux également sur la N106 qui engendre donc des ralentissements. Si vous descendez dans le sud de la ville en direction de l'Ibis Nîmes-Ouest, là pareil, 5 minutes d'embouteillage. Et si vous êtes témoin d'un événement sur la route, 04 66 21 36 37.
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0: Avec chez nous tout au long de la journée, le meilleur des années 80, les tubes des tubes, tous ceux qu'on a adoré découvrir à l'époque avec Marteau Esca dans le top 50 et dans votre radio locale, ici Gare Lozère. Montez le son si vous êtes tranquillement en, allez, presque vacances, vous rangez votre bureau ce matin avec Jean-Pierre Madère, Macumba, bel été.

0: ferait dans une abbaye et redécouvrir son histoire. C'est possible, il y a de très belles abbayes dans la région. Mais connaissez-vous les abbayes troglodytiques? Nous irons à l'abbaye de Saint-Romain dans moins de 5 minutes dans votre radio ici Garlozère.
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0: Tout l'été dans votre radio ici Garlozère, les offices du tourisme nous partagent leurs événements et là je dois dire Soléa, de l'office du tourisme qui se trouve d'ailleurs juste à côté de la radio. On est en plein cœur de Nîmes. Bonjour Soléa.
3: Et bonjour.
0: Va nous partager une visite assez particulière.
3: Oui, elle s'appelle Nîmes le crime. Donc,
0: Oh là, c'est comme fait entrer l'accusé ouais. Toutes ces émissions, c'est ça.
3: En plus marrant quand même.
0: Parce qu'il s'est passé des choses dans Nîmes.
3: Oui. Il y a eu plein d'affaires judiciaires qui ont défrayé la chronique nîmoise.
0: D'accord.
3: Et donc, en fait, le but de cette visite, ça va être d'avoir quelque chose d'un peu insolite et de partir à la rencontre des lieux qui sont chargés d'histoire, mais d'histoire criminelle.
0: Bon, c'est-à-dire que potentiellement on arrive à côté d'un immeuble et vous nous dites, écoutez, là, Yann, en 1895, l'égorgeur nîmois avait...
3: C'est un peu ça.
0: C'est un peu ça l'idée. Oui, on vous rassure, c'est passé il y a très très longtemps.
3: Oui, c'est fini tout ça.
0: Et alors, comment se déroule cette visite?
3: Alors, on part de l'office de tourisme de Nîmes avec votre guide et vous faites un tour d'environ 1h30, 2h, mmh. en fonction des pas de chacun. Et vous allez voir quand même des lieux emblématiques de la ville. Il ne s'agit pas d'être dans une rue
0: qui ne parle pas au Nîmois voilà. et oui. plus largement gardois.
3: Oui, ou aux touristes ou une des rues où il n'y a pas forcément quelque chose à voir. Donc, c'est autant visuel que les anecdotes qu'on va apprendre.
0: D'accord. Et alors là, on se trouve dans le quartier des Arènes. Il s'est passé dans ce quartier même des affaires criminelles ou même des affaires de mafia ou de voyous d'antan assez particulières.
3: Ah, certainement, mais je ne peux pas dévoiler le secret.
0: La visite a lieu ?
3: Elle a lieu dimanche 5 juillet à 18h30. Donc rendez-vous à l'office de tourisme. Le tarif est à 10 euros.
0: D'accord.
3: Et c'est 7 euros en tarif réduit, sachant que les Nîmois bénéficient tous du tarif réduit.
0: Ah bah ça c'est
3: sur
0: super.
3: Quasiment l'ensemble des prestations, donc c'est quelque chose à noter.
0: Et on peut venir directement le jour J ou il faut réserver en amont? Les places sont limitées j'imagine?
3: Oui, les places sont limitées, mais bon, vous, au dernier moment
0: tentez-le quand même.
3: Tentez la chance, sinon sur le site web ou en appelant directement l'office de tourisme.
0: Merci beaucoup Soléa, et donc on vient avec la loupe du docteur Watson et de Sherlock Holmes, c'est ça, et on résout les intrigues. Bon, bah, écoutez, visite insolite, partagée par l'office du tourisme de Nîmes.
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0: Passer la matinée aux côtés de deux sœurs martiniquaises. L'une s'appelle Laura et l'autre c'est Chris. Deux artistes qu'on adorait dans les années 90. Le son groove, comme on disait à l'époque, de Native.

0: Les natives dans votre radio pour passer l'été à vos côtés, si la vie demande ça. C'est un plaisir de passer l'été à vos côtés sur ICI Gare-Lozère et un plaisir également de revisiter nos sites touristiques. Nous sommes avec Cédric aujourd'hui. Bonjour Cédric.
1: Bonjour Yann.
0: Vous nous emmenez du côté de Beaucaire, je crois.
1: Eh oui, à Beaucaire, plus précisément au nord de Beaucaire, au sud du Rhône. On trouve l'abbaye troglodytique de Saint-Romand. Ce sont les vestiges en fait d'un très ancien monastère avec un cimetière rupestre.
0: D'accord.
1: Qu'on trouve sur les hauteurs des collines qui surplombent le Rhône. C'est-à-dire c'est comme troglodytique, c'est creusé dans le rocher. En fait, l'ensemble de ce monastère, et ce qu'il en reste, ce sont des vestiges, a été creusé dans une colline calcaire à l'époque médiévale. Alors en fait, il faut imaginer que c'est le sommet calcaire d'une colline qui a été entièrement retaillé pour le fortifier. Et à l'intérieur, on trouve notamment une chapelle creusée dans le rocher. On trouve, comme je le disais, tout un cimetière sur la terrasse supérieure avec des tombes qui donnent sur le Rhône. En fait, ce cimetière médiéval de villageois, en fait, a une vue extraordinaire sur toute la Provence. On voit de le Rhône de Avignon jusqu'à Arles. Les Alpes, et puis quand le temps est clair, le Mont Ventoux, le Luberon, etc.
0: Pourquoi avoir creusé donc une abbaye dans la roche? Vous en avez l'explication?
1: Alors, le calcaire, c'est assez tendre. On n'aurait pas pu faire ça dans un massif granitique. Et on ne sait pas exactement pourquoi, au Moyen-Âge, des moines, des familles, des paysans se sont installés là, peut-être pour se protéger du Rhône, peut-être parce que le rocher était tendre et que... En fait, ça se trouve ailleurs, dans les zones calcaires du sud de la France, et plus largement, tout autour de la Méditerranée, on trouve des sites troglodytiques. C'est parfois par commodité, on n'a pas beaucoup de bois, on n'a pas envie de tailler des pierres, eh bien on creuse des formes arrondies, des cellules de vie, une chapelle en l'occurrence, mais ça peut être des citernes pour stocker de l'eau, des silos pour stocker du blé. Voilà, c'est l'opportunité sûrement qui a conduit les habitants à le faire.
0: Pour accéder à cette abbaye troglodytique, vous me disiez au nord de Beaucaire, quel est l'accès le plus simple?
1: Alors le plus simple, c'est d'arriver au-dessus de Beaucaire, sur la route de Nîmes, et sur le dernier rond-point de la route de Nîmes, l'abbaye est fléchée. Pour les véhicules légers, on peut aussi accéder au niveau du barrage de Valabrègue. Ensuite, vous avez des panneaux qui vous l'indiquent.
0: Bon, et il faut réserver pour cette visite?
1: Non, il n'y a pas besoin de réserver. C'est un site modeste avec une cabane d'accueil. Pour ceux qui connaissent les châteaux cathares, ça fait penser un petit peu à ça. C'est un peu moins haut. Et on laisse sa voiture au parking surveillé et puis on prend son billet à l'entrée avec un prix de 6 euros assez modique. Et on vous donne de la documentation à l'accueil pour faire la visite.
0: Visite à un tarif plus qu'abordable, 6 euros donc, pour cette abbaye troglodytique qui se trouve au nord de Beaucaire. Merci beaucoup Cédric.
1: Merci Yann.
0: Et un bel été à vous.
1: Bel été à tous.
0: Avec la musique de Lewis Capaldi ce matin, voici Wish You The Best, ICI Gare-Lozère.

0: C'est le parquet ou le carrelage glissant. Avec l'arthrose, sa masse musculaire fond et ses articulations sont raides. S'il glisse en se levant, il force et risque de se faire encore plus mal, voire de se faire une déchirure. La priorité, c'est de créer des chemins sécurisés. Placer des tapis antidérapants là où il dort et sur les trajets vers sa gamelle. Ensuite, surélever légèrement ses bols. Un chien qui a mal au dos et doit se plier en deux pour manger subit une tension quotidienne. En mettant ses gamelles sur un support, vous soulagez immédiatement ses cervicales.
1: D'accord, mais alors tout comme nous, hein, plus le chien vieillit, plus il passe du temps à faire la sieste en journée. Est-ce qu'on doit remplacer le panier classique ?
0: Eh oui, le vieux coussin plat ne suffit plus du tout. L'idéal, c'est d'investir dans un matelas orthopédique à mémoire de forme. Ce n'est pas un gadget, c'est purement médical. La mousse épouse son corps et supprime les points de pression sur ses hanches. Placer ce couchage à l'abri des courants d'air et d'autre part, avec l'âge, la vue et l'ouïe baissent énormément. Le chien va se repérer grâce à sa mémoire spatiale. La règle d'or est très simple, ne changez pas la disposition de votre intérieur. Si vous déplacez la table basse, il va la percuter dans le noir. Laissez son environnement constant.
1: Bon, alors puisqu'il a mal aux articulations et que je vais acheter un nouveau coussin où il se sent très bien, j'arrête les balades du coup.
0: Il ne faut surtout pas arrêter de le promener. Si un chien arthrosique reste couché sur son tapis, ses muscles vont fondre, ses os ne sont plus soutenus, ce qui aggrave dramatiquement la douleur. Il faut simplement adapter le rythme. Remplacer la grande balade d'une heure du dimanche par 4 courtes sorties douces de 15 minutes réparties dans la journée sur un terrain plat. Arrêtez de lui lancer la balle pour éviter les freinages brusques qui ruinent ses genoux. Et pour la logistique, le saut dans le coffre de la voiture devient très dangereux pour son dos. La vraie solution pratique, c'est la rampe d'accès pliante. Vous la posez sur le pare-choc et il monte en marchant. Et c'est la même chose s'il monte sur le canapé pour vous rejoindre pour la sieste.
1: Bon, et si vous nous écoutez avec votre toutou, ce matin on attend les photos d'ailleurs de vos animaux de compagnie. Les messages sur WhatsApp 04 66 21 36 37. Le temps de vous préparer l'info de retour dans 4 minutes, il sera 10h.
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1: Et tout l'été, on vous accompagne sur la route des vacances, notamment si c'est le cas ce matin. Vous êtes nos copilotes. C'est orange d'après Bison Futé. Ça va être de plus en plus compliqué au fur et à mesure de la journée. Vos indications, vos conseils route malins. 04 66 21 36 37. Le WhatsApp et la musique de France Galles.

0: Hop, ne débranchez rien, restez avec nous. Hein. France Gall, ici Gare Lozère, bel été.
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0: Très belle matinée, bel été, ici Gare Lozère, il est 10h. L'actualité de ce vendredi, Quentin Pérez de Tudela.
2: Deux gros incendies dans le Gard mobilisent toujours les pompiers. D'abord à Trajectoire, une zone d'activité de Mio, 130 hectares s'y sont retrouvés sous les flammes hier soir. Une soixantaine de soldats sont encore sur place ce matin pour retourner un stock de déchets où les flammes couvent encore à l'extérieur d'une entreprise de la zone. Et puis à Roquemort, là, ils sont une centaine en ce moment à faire face à un feu qui s'est propagé sur une trentaine d'hectares depuis les bords de l'A9, qui a rouvert malgré tout à la circulation aux alentours autour d'une heure du matin. Ailleurs, dans le Gard, d'autres incendies se sont produits ces dernières heures. À Nîmes, notamment, une dizaine de personnes a dû être évacuées chemin de la Fézanne, secteur route d'Uzès, où 4 hectares ont brûlé. Plusieurs départs de feu ont également eu lieu à Pouls. Le Gard, où deux secteurs restent en rouge ce matin, sur la carte du risque incendie, celui des Costières Petite Camargue et du Gard rhodanien. Mais c'est tout le sud de la France qui est en proie aux flammes. Il y a eu 7000 départs de feu depuis le début de saison. 8700 hectares ont déjà brûlé, dont 900 rien qu'entre l'Hérault et l'Aude, où un autre incendie est arrivé par l'ouest à Canet-en-Roussillon. Après s'être diffusé sur une trentaine d'hectares depuis Sainte-Marie-la-Mer dans les Pyrénées-Orientales, 3000 personnes, des campeurs, là aussi, ont dû être évacués. Dans ce contexte, en tout cas, le train des Cévennes ne roulera plus au charbon. Une locomotive au diesel va remplacer celle qui est à vapeur. L'expérience ne sera pas la même pour les voyageurs, du coup, ils paieront un peu moins. 13,50 € pour les adultes, 10 pour les enfants de 4 à 12 ans, dont vous faites partie, Yann.
0: Et oui.
2: Et gratuit pour les tout-petits. Et puis du foot, Espagne-Portugal, ce sera l'une des affiches des huitièmes de finale de la Coupe du Monde. Les deux pays se sont qualifiés en battant respectivement l'Autriche et la Croatie. Ça passe aussi pour la Suisse qui a sorti l'Algérie.
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0: Bravo petit Suisse. Et désolé pour 1-2-3 Viva l'Algérie, c'est pas passé malheureusement cette année. Bon, ouais. Ça sera dans 4 ans le retour. Ouais. On l'espère pour eux, en tout
2: qui
0: cas.
2: Qui sera
0: pour
2: la Coupe du Monde dans 4 ans Portugal, Espagne et Maroc, je crois.
0: Ah, mais oui, si mais je suis bête, vous avez raison. Partagé entre l'Afrique et le bassin méditerranéen, exactement, effectivement. Il y a la ramasse.
2: On s'écarte un petit peu quand même de la carte.
0: Météo, écoutez, non, parce que plus ça va, plus franchement, les températures de Marrakech dans la région, il fait franchement de plus en plus chaud. Le Gard sous le soleil qui brille sans discontinuer du matin jusqu'au soir. Un mistral assez fort de la Camargue à la vallée du Rhône. Attention, rafales qui pourront atteindre les 65 km/h en journée. Ça va mieux côté Lozère. Vos températures ce matin, 23 à Mende, 28 sur Barjac, 29 degrés à Alès ou encore 31 degrés à Nîmes et Aiguemortes.
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0: On va cuisiner ensemble ce matin. Oui, enfin on va cuisiner, les chefs vont cuisiner pour nous. On les accueille dans une poignée de secondes. C'est Bienvenue chez vous qui continue avec William Scheller.

0: Tout l'été à vos côtés et le ketchup ou le hamburger de William Scheller.
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0: Il y aura peut-être du ketchup dans la recette de Jérôme Gontier, toque et traiteur à Vénéjean, restaurant et traiteur. Jérôme nous rejoindra dans une poignée de secondes pour nous partager sa petite idée recette pour ce soir. Ouais, grande question, le vendredi soir où on va recevoir les copains. On mange quoi ce soir? On posera la question donc à Jérôme. Jérôme qui nous partagera, je l'espère, un plaisir gourmand de l'été. Petit dessert ou petit goûter à partager avec tous les copains. Et puis cette émission, bienvenue chez vous, c'est avec vous qu'on l'a fait. Donc, si vous voulez nous partager vos idées recettes de l'été, vos plaisirs gourmands, vous êtes évidemment les bienvenus. Vous pouvez soit nous appeler au 04 76 76 98 00, c'est Waïba qui décroche ce matin, ou alors, même numéro de téléphone, 04 66 21 36 37. Vous pouvez laisser les messages sur le WhatsApp 04 66 21 36 37. On vous attend à

0: C'est beau ça, Bubbly, c'est le titre de Colby Kayat.
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0: Chez vous, chez nous, c'est la même chose. Les messages que vous nous laissez sur le WhatsApp 04 66 21 36 37. En fait, c'est hyper simple. Il suffit juste de prendre votre application WhatsApp. Vous rentrez ce numéro fixe, hein, le nôtre, 04 66 21 36 37. Et puis comme ça, vous pouvez vous envoyer des messages, des photos, des vidéos si vous partez en vacances. Je compte sur vous ce matin. Hein. Envoyez-moi des petites photos. J'ai envie de savoir où est-ce que vous écoutez votre radio locale. Ici, Garloser. On va saluer... Caroline, par exemple, Caroline qui nous dit vendredi dernier, à cette heure-ci, j'étais partie au bloc pour ma prothèse d'épaule qui s'était bien passée. Et ben, bonjour à vous, Caroline. Si vous êtes en forme, c'est bien là l'essentiel. Et puis, on a eu un message de Véronique qui nous écoute depuis les Côtes d'Armor ce matin. Elle est en vacances. Où, écoutez bien, la température de l'air est à 18 degrés. Au frais, évidemment, un petit peu plus sur la moitié nord de notre pays. Elle dit on respire à fond les embruns avant de redescendre au chaud. Mais on vous attend à la maison, Véronique. Profitez bien des vacances, mais revenez-nous vite. Hein. Vous êtes ici chez vous, 04 66 21 36 37, comme donc Véronique et Caroline. Vous nous laissez les petits messages sur WhatsApp que je vais me faire un plaisir de partager avec nos auditeurs jusqu'à 11h. La suite, c'est très vite. La musique de Ease, vous vous rappelez de Ease, Over the Rainbow, dans une poignée de secondes, après Elisa Tovati et Tom Dice dans les tubes de l'été d'ici Garloser. Il nous faut...

0: Elisa Tovati avec Tom Dice pour Il nous faut.
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0: Bienvenue chez vous, l'été à vos côtés avec tous les messages que vous nous laissez. Dans une poignée de secondes sur Ici Garloser, nous irons en immersion dans l'aquarium du Siquarium. Il se trouve au Gros du Roi. Alors évidemment, pour les locaux, vous le connaissez. Si vous êtes de passage dans notre région, vous allez voir que c'est un endroit assez merveilleux où nous avons eu, il y a un an, le plaisir. Une partie de la rédaction d'Ici Garloser était en direct du Siquarium et avait par hasard assisté à la naissance d'un bébé requin. Nous avons retrouvé ce bébé qui a bien grandi. Nous vous le présentons tout comme toute l'équipe du Siquarium dans quelques minutes. Le temps d'écouter Ease dans vos vacances d'Ici Garloser. Voici Over the Rainbow et bel été.

0: Merci à vous de nous accompagner ce matin au boulot, comme Laurent à Saint-Privat-des-Vieux qui m'a envoyé un petit WhatsApp 04 66 21 36 37. Merci Laurent pour cette photo avec l'avant du tracteur. Laurent est en train de travailler, bien équipé, je vois, belle machine hein, Laurent. Merci de nous écouter donc dans le tracteur.
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0: Dans 7 minutes, il sera 10h30, on fera un point sur vos conditions de circulation dans cette journée classée orange par le bison futé. Il y a quoi que ce soit à nous signaler, le standard 04 66 21 36 37 et Jean-Jacques Goldman.

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0: Smile, génial ce son. Musique des années 80, puis Machinerie à l'instant avec Propaganda.
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0: Je suis en train de faire le yo-yo sur les cartes. C'est moins super pour le coup. Là, il y a un monde dingue. Et oui, ça commence. Vous me direz, Bison Futé nous l'a prédit. Hein. Cette journée orange dans le sens des départs. Soyez prudents. N'oubliez pas les pauses toutes les deux heures minimum. D'avoir de quoi vous hydrater également dans le véhicule. Vous protéger du soleil et vos enfants. En tout cas, si vous êtes déjà sur Nîmes, N86, il y a beaucoup de monde à hauteur de Jardiland. Vous descendez jusqu'à la CCI du Gard. On a plus de 10 minutes de ralentissement, d'embouteillage. Vous débarquez du CHU cette fois-ci et même plus précisément à hauteur du Lidl. Là, on a également 10 minutes sur la N106 en direction, que je ne vous dise pas de bêtises, en direction ce matin de l'hôtel F1 Nîmes-Ouest. Voilà, encore là, plus de 10 minutes de ralentissement et d'embouteillage. Prenez votre temps, on vous accompagne.
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0: C'est un jour spécial pour Madonna. Madonna qui sort un nouvel album depuis longtemps, la suite de Confession de Dancefloor, Confession 2 et classique de la Isla Bonita.

0: Bonita dans les vacances d'ici Garloser. Madonna à l'instant. Et les vacances, justement, on les passe avec vous à la découverte ou redécouverte de sites exceptionnels dans le Gard et en Lozère. On s'est bien baladé. On vous partage tout ça en vidéo sur les réseaux de la radio et notamment la page Facebook d'ici Garloser. Ici, des kilomètres de tuyauterie. C'est au rythme des compresseurs et sur le tic-tac des jauges de niveau que nous avançons aux côtés de Jean-Marc Groul, directeur du Seaquarium Institut Marin. Mais au fait, Jean-Marc, nous sommes où ?
1: Donc là, on est dans les coulisses de la partie des mammifères marins et donc on est dans une véritable usine. On est face à des pompes, des circuits hydrauliques, des ultraviolets, des grosses filtrations.
0: Et il en faut des équipements pour alimenter la machine à rêve qui est le Seaquarium du Gros du Roi. Parmi les espèces présentes, quelle est celle qui vous fait le plus voyager ?
1: Poisson perroquet, hein, qui est très beau et qui est un poisson qui a énormément de couleurs. Et donc qu'on voit et qui vient brouter un petit peu les rochers pour essayer de collecter des algues.
0: Au Gros du Roi, on y trouve des tortues, des requins impressionnants, mais également des espèces très discrètes.
1: Oui, l'hippocampe est emblématique parce que c'est une espèce sur laquelle on travaille dans le milieu naturel. D'ailleurs ici, au Gros du Roi, hein, dans le golfe du Lion et dans la baie d'Aigues Mortes. Donc il y a une population d'hippocampes sauvages qu'on suit depuis maintenant plus de 10 ans. Nos plongeurs vont les rencontrer, on les voit évoluer, on les voit se reproduire et on les présente au public pour parler de tous les hippocampes en général.
0: Des rencontres possibles à l'aquarium. Mais également sur nos plages gardoises.
1: Aujourd'hui, il y a une vraie volonté de s'exporter et donc d'aller hors les murs. Et ça, c'est le centre de culture scientifique, l'Aquarium Seaquarium Institut Marin, qui va derrière mener des expérimentations de la surveillance sur le milieu naturel. On prend du public de l'aquarium et qui vont visiter les plages, le bord de mer, les étangs littoraux et où on va parler du milieu naturel pour bien comprendre l'ensemble de cet écosystème général du milieu marin.
0: Des sorties au plus près de l'écosystème de notre bassin méditerranéen. Et les enfants qui deviennent acteurs de sa sauvegarde.
1: J'en suis sûr puisqu'on a eu des plaintes de parents qui sont venus voir leurs enseignants en disant « Mais qu'est-ce que c'est ? On ne peut plus vivre à la maison tranquille. » C'est eux qui avaient pris le pouvoir à la maison au niveau du tri, au niveau de tout ce qui était préservation, donner des leçons aux parents qui en avaient un petit peu marre. Donc je sais que ça porte, oui.
2: Il faut que tu respires.
0: Le Seaquarium du Gros du Roi, c'est également une nurserie XXL avec des naissances, parfois inattendues.
1: Camélie, donc, qui est biologiste ici au Seaquarium, fait sa tournée. Et donc tout à coup elle tombe dans un bassin qu'on appelle ici le lagon où elle découvre sur le sol un requin zébré qui n'est pas du tout prévu à la tournée qu'elle fait quotidiennement. Et donc ce petit requin en fin de compte vient de naître, il fait 6 à 7 cm, c'est un requin charbou bambou. Et donc elle est ici, elle mange très très bien, ses soigneurs veillent sur elle et la rescapée du bassin du lagon est aujourd'hui visible des visiteurs.
0: Et pour découvrir Bambou et les autres maîtres des profondeurs, rendez-vous tout l'été au Seaquarium du Gros du Roi. Et vous pouvez également retrouver Bambou en vidéo sur notre page Facebook ici Garloser. Pour la musique ce matin, ma préférence de Julien Clerc.

0: Julien Clerc, ma préférence dans votre radio ici, Guerlozère. Et ce soir, si vous êtes du côté de Saint-Privat-des-Vieux, dans le village, c'est la fête. La fête au parc Intergénération à partir de 18h. Donc, message qui vient de débarquer sur le WhatsApp de la radio 04 66 21 36 37. Vos fêtes près de chez vous tout le week-end. C'est le studio ouvert qui rouvre ses portes et son antenne. Vous pouvez dès maintenant vous inscrire 04 66 21 36 37 avec le retour de Marie-Ève.
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0: En détente à vos côtés, la musique de Coldplay ce matin avant 11h. Voici Feels Like Falling in Love.

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2: Et tous les matins avec Lorraine Deltel, nous partons et nous redécouvrons notre nature pour la comprendre, la défendre. Éclairage d'un spécialiste aujourd'hui, Lorraine.
3: L'été, la saison touristique bat son plein, promenade à Aigues-Mortes ou sur la plage au Gros-du-Roi, autant d'occasions de profiter de la nature. Mais cette fréquentation n'est pas sans danger pour les milieux naturels. Alors comment concilier les deux? Nous sommes pour y répondre avec Maëva Océane David du syndicat mixte de la Camargue Gardoise.
4: Mais c'est justement en fait tout l'objet de la démarche Grand Site de France, puisque la Camargue Gardoise est labellisée Grand Site de France depuis 2014. Et nous, notre but à travers cette démarche, ça ne va pas être de faire une mise sous cloche des espaces, mais plutôt de faire une recherche d'équilibre, une recherche d'harmonie. En fait, c'est vraiment ça les maîtres mots. En haute saison, nos sites, ils sont soumis à une forte pression touristique. Donc par exemple, au Gros-du-Roi, c'est vraiment le cœur de notre grand site. On a mené une opération de restauration et de valorisation du phare de l'Espiguette. Là, on va vraiment sortir du tourisme balnéaire et amener les visiteurs à comprendre vraiment la complexité de ce milieu littoral. Et en fait, on se rend compte que c'est des sites qui sont agréables à découvrir toute l'année, parce qu'au final, l'été, il fait très chaud. Et par exemple, en hiver, on va avoir des espaces plus gorgés d'eau. Et donc, du coup, des jeux de lumière entre ciel et sel qui vont de vraiment merveilleux à découvrir.
3: Donc, le premier conseil, découvrir un territoire au fil des quatre saisons.
4: Voilà. Et donc, le second axe de travail, ça va être de ne pas consommer vraiment cette carte postale, mais apprendre à le découvrir plus en profondeur. Donc, par exemple, aller découvrir plutôt le nord de la Camargue gardoise, qui va être plus confidentiel, où on va pouvoir visiter des villages bourrés de charme et d'authenticité. Et peut-être aller à la rencontre de prestataires qui vont accueillir le visiteur vraiment dans l'intimité de leur territoire et de leur métier. C'est quand même beaucoup plus agréable de prendre le temps de rencontrer les habitants, de s'imprégner d'une culture, d'un savoir-vivre. Pas seulement se garer, aller prendre la jolie photo de carte postale et profiter pleinement des vacances.
3: Merci Maëva. On retient que la Camargue se vit au rythme des quatre saisons et que prendre le temps de la découvrir autrement, c'est aussi contribuer à sa préservation. Alors cet été, ralentissons un peu.
2: Oui, vous avez raison Lorraine. D'ailleurs, Timber et Awa, les chiens de Yannick de Collias, l'ont bien compris. Elle m'a envoyé une photo sur le WhatsApp 04 66 21 36 37. À la cool, hein, c'est les vacances pour les toutous.

0: Ici, on passe en mode été avec Louis Bertignac.
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0: Je l'adore. Muriel Jourdan est de retour ce matin, comme tous les matins avec ses tendances et le post-it. Ah, le post-it. Qui n'a pas un collègue avec un écran d'ordinateur rempli de post-it? On s'y intéresse, Muriel?
3: Oui, alors je sais pas comment c'est chez vous, hein, mais moi, sur mon frigo, c'est une mosaïque de post-it. Des jaunes, des roses, des verts, des bleus. On voit à peine le frigo qui se cache derrière. Et c'est pareil, hein, sur l'écran de mon ordinateur, alors que sur l'ordi de mon mari, bah, il y a qu'un seul post-it. Bah oui, avec marqué dessus, merci de ne pas toucher à cet ordinateur. De toute façon, je vais vous dire, la charge mentale de mon mec tient à peine sur la moitié d'un post-it. Soyons honnêtes. Entre les rendez-vous, les devoirs, les courses, les papiers à remplir, difficile de s'en sortir, hein. Les indémodables post-it sont partout et sont devenus les indispensables de nos vies. En tout cas, je suis tombée sur des milliers de vidéos de ce genre.
4: Comment je gère ma charge mentale? En fait, j'ai besoin que mon cerveau cesse de tourner en permanence en disant « Ah oui, il faut faire ci, ah oui, il faut penser à ça ». Du coup, j'écris tout.
5: Je suis vraiment une maman avec plusieurs casquettes. Je suis à la tête d'une association. J'écris actuellement mon deuxième livre sur mon histoire. Je gère aussi ma société et mes réseaux sociaux. Donc c'est super important pour moi de tout noter vraiment pour ma charge mentale.
6: Au tout début, j'utilisais des post-it que je mettais partout.
3: Bref, en collant ce petit carré de papier sur les bords de l'écran,

0: 30% avec un simple message manuscrit classique ou 36% sans message. Donc vous voyez, un simple post-it peut avoir un impact majeur sur l'engagement des destinataires. Mais en ces temps modernes, le smartphone peut remplacer les petits papiers volants. Voici trois applis pour zapper les post-it. Nesti, N-E-S-T-I, nouvelle appli française pensée pour simplifier le quotidien des familles avec agenda partagé, organisation des repas, liste des tâches, suivi scolaire. Tout est centralisé. Family Wall, avec un calendrier commun, des listes de courses, partage de documents ou encore gestion des activités. Et tout aussi pratique, il y a Listoo, L-I-S-T-O-O, une appli gratuite et sans pub qui mise sur des listes claires, des routines et une préparation plutôt ludique des tâches pour qu'on fasse participer toute la famille, le mari et les enfants. Alors pour noter des trucs à faire, le post-it reste tendance, ok, sauf que c'est pas forcément toujours le papier qui s'y colle.
1: Oh mais donnez mal à la tête Muriel, je vais me faire un post-it simple, clair, efficace, ne pas faire de liste, ça me paraît beaucoup plus simple. Muriel donc, et cette tendance du post-it à retrouver sur le site internet ici.fr, et je dois saluer la très très bonne sélection musicale avec beaucoup de Talking Heads à l'instant dans cette rubrique, à retrouver sur votre site et votre application ici.
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1: Avec de la très bonne musique. Oh, dis donc, je vais en train de danser dans le studio. Il est à 3 minutes de prendre l'antenne sur Sarah Perquetiamo. Ouais. Ça vous rappelle des souvenirs?
5: Ah, mais évidemment, des souvenirs de jeunesse.
1: Monsieur. Oh, ça a dragouillé là-dessus.
5: Ça vient de le dire.
1: On en saura plus dans 3 minutes. Bien Sarah Perquetiamo, ici Gare Lozère. C'est l'été!

0: tous fait des soirées étudiants autour de la table avec Richie Poveri, ouais, évidemment, Sarah Perkatiamo. Ouais. Je vois Tony Selim regarder avec des grands yeux, ouais, grands yeux de coupable.
1: C'est pas son genre, je crois. Mais enfin bon, non, quand même, vous avez bien fait d'essayer. Non, c'est pas le genre de la maison.
0: La bandade de l'été.
1: Oui, la bandade de l'été. 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
0: Vous allez être beau avec votre baudrier. Vous êtes magnifique. Oui, je veux la photo, évidemment.
1: Je vais vous envoyer ça sur votre smartphone, votre téléphone portable, parce que smartphone, on dit plus.
0: Allez, bon week-end.
1: Allez,
0: Serge.
1: Merci. Bonne journée, Yann. Bon week-end à vous. À lundi.
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1: Merci d'être fidèle à votre radio locale, ici Gare Lozère, il est 11h. À 11h, les infos d'ici avec vous, Tony Cellier. Bonjour Tony.
3: Bonjour à tous.
1: Des centaines de pompiers continuent à lutter contre les flammes ce matin dans le sud de la France.
3: Ouais, le pire n'est pas chez nous dans le Gard, hein, mais beaucoup de travail encore quand même dans notre zone. À Millau, les flammes ont parcouru au moins 130 hectares dans la zone d'activité trajectoire. Un feu de broussailles qui s'est propagé jusqu'à l'entreprise Ben 30 hier. Les pompiers vont encore utiliser aujourd'hui des tractopelles. Il faut retourner les détritus, les tas de détritus pour essayer de venir à bout de cet incendie. Au total, 65 pompiers, 24 engins sont toujours sur place après y avoir déjà passé la nuit. À Roquemaure, le feu, lui, est toujours sous surveillance aussi. Feu parti apparemment d'une bordure d'autoroute. 30 hectares de broussailles brûlés. Une centaine de pompiers sont encore dans le secteur. Mais ce n'est pas fini. À Nîmes, maintenant, on le sait, un incendie a nécessité l'évacuation de 12 habitants cette nuit. Ça s'est passé précisément au chemin de la Faisane, dans le secteur de la route d'Uzès. Le feu s'est déclaré vers 2h du matin. Il n'y a pas de blessés, heureusement. À Saint-Victor-de-Malcap, près de Saint-Ambroix, l'incendie circonscrit, en cours de noyage. À Saint-Gilles, un feu de chaume dans la nuit à 4h du matin. Bilan, 1 hectare brûlé. Et puis enfin, à Pouls, là c'est très inquiétant. Plusieurs départs de feu en pleine nuit. Tous, heureusement, ont été maîtrisés. Mais le scénario est pour le moins suspect. Une cellule de crise est organisée en ce moment en mairie avec les gendarmes et les pompiers. Dans ce contexte, un peu de répit, peut-être, même s'il faut rester très vigilant encore aujourd'hui. Deux secteurs restent en rouge, il y en avait 5 hier. Deux secteurs sur la carte du risque incendie, Costières-Petite-Camargue et Gare-Rodanien. En cas de départ de feu, gardez ce réflexe, hein, bien sûr, contactez immédiatement soit le 18, soit le 112. On vous le rappelait, donc c'est tout le sud de la France qui est en proie aux flammes cette semaine. 7000 départs de feu depuis le début de la saison. 8700 hectares ont déjà brûlé, dont 900 rien qu'entre l'Hérault et l'Aude, où un autre incendie est arrivé par l'ouest à Canet-en-Roussillon, après s'être diffusé sur une trentaine d'hectares depuis Sainte-Marie-la-Mer dans les Pyrénées-Orientales. 3000 personnes, des campeurs notamment, ont dû être évacuées. À Monaco, maintenant, une femme ukrainienne est recherchée. Voilà le profil qui se précise, profil dévoilé ce matin. Le parquet général de la principauté avait déjà annoncé hier qu'un suspect a été identifié. C'est l'enquête sur la tentative d'assassinat à l'engin explosif contre un homme d'affaires d'origine ukrainienne. Un couple et un adolescent de 13 ans ont été blessés par cet engin explosif. Enfin, la Coupe du monde de football avant les Bleus contre le Paraguay demain soir. La suite des 16e de finale ce soir à minuit, l'Argentine de Léo Messi face au Cap-Vert et ensuite Colombie-Ghana. Hier, qualification de l'Espagne et du Portugal qui vont se retrouver tous les deux en 8e de finale. La Suisse est qualifiée également.
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3: Est-ce qu'on a un peu moins de vent, Serge? Un peu, pas encore.
1: Un peu. On était à 90 en rafale, 85 hier. On va baisser un peu en intensité pour le risque incendie sévère. Vous l'avez dit, Tony, c'est super important. 60-65 km/h de la Camargue à la vallée du Rhône en Cévennes. Vous n'êtes pas ou très peu concerné par le vent. Il faut toujours le rappeler. C'est assez, au niveau géographique, c'est assez tenu, ce Mistral, qui est donc toujours assez fort. Globalement, globalement, il fait beau et chaud. Ça, c'est la tendance de nos journées météo en ce moment. Ça va durer au moins jusqu'à la fin de la semaine prochaine. En Lozère, le temps est ensoleillé également. Peut-être quelques nuages en Nord-Lozère, annoncés par Météo France. Vous aurez sans doute des nuages dans l'après-midi. Température maximale de 27 à 30 degrés à Florac-Trois-Rivières ou encore dans les rues de Mende cet après-midi. Et dans le Gard, ça chauffe, Marcel. Partout, en pleine, jusqu'à la mer de 33.
3: C'est une vieille blague. Moi, c'est Tony.
1: Merci beaucoup, monsieur.
3: Ça, c'est une blague nulle.
1: Non, c'est bien, c'est bien. Vous voulez pas qu'on anime le jeu à deux à y être? Non, vous n'avez pas le temps.
3: Pas persuadé de la pertinence du choix, du casting.
1: Alors, comme c'est moi qui décide, je dirais oui, on verra. Bon, en attendant, les températures maximales dans le Gard cet après-midi, 33 à 36 degrés ce week-end et au moins jusqu'à milieu fin de semaine prochaine. Temps bien ensoleillé, bien chaud également.
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1: Il est 11h05, bonne journée, bonne route. Lui aussi a été bercé au son des années 80. Il en a fait une chanson. Quel tube de 1987. On écoute ensemble Calogero avec la radio ici, Carlos Zer.

0: Nos souvenirs sont formels, on a tous en nous un 1987, alors peut-être c'est 97, peut-être c'est 2003, peut-être c'est 76, mais voilà, des années qui nous ont marqué, les bons souvenirs, et ce titre indémodable, c'est vrai, de Calogero à 11h09.
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0: 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Allez, je vous l'ai fait un peu genre sud. On est heureux de vous retrouver, hein, on vous a dit, avec Félix, notre réalisateur, Waïba, notre chargé d'accueil au 04 66 21 36 37. C'est la fine équipe. Hein. Ah ouais, puis on est fin. Alors l'idée de ce jeu, je vous le rappelle, hein, le principe de la brandade de l'été, je vous l'indique si vous ne le savez pas, je vous donne une énigme, souvent assez évasive, hein, il faut le dire, qui est un peu le but du jeu, et vous trouvez un personnage, une personnalité liée au Gard ou à la Lozère, un produit, un endroit. L'idée, c'est ça, au début. Et puis après, on rajoute des cadeaux, évidemment, une fois que vous découvrez cette énigme. Le cadeau du jour, il est encore formidable, le rock de Massereau. 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Le rock de Massereau, c'est le plus grand parc du Sud avec plus de 260 ateliers différents pour s'amuser. Et là, on vous offre un passe-famille, deux adultes, deux enfants. Ou deux papy-mamie, deux petits-enfants. Vous voyez ce que je veux dire? Bon, c'est pour ça qu'il est bien, ce jeu. Alors, vous gagnez, mais avant ça, il faut nous appeler et tenter de résoudre l'énigme suivante. Hier, elle est partie, mais hyper vite, l'énigme, avec notre ami auditeur qui avait trouvé Alexandre Delettre, le cycliste gardois qui va participer au Tour de France, qui débute samedi. D'ailleurs, on est partenaire, hein. Ici, la radio partenaire. Très important. Alors, voici la nouvelle énigme. Tranquille, puisqu'on est au bord de la plage, on va la jouer tranquille. Mélange des Cévennes, idéal pour négocier. Mélange des Cévennes, idéal pour négocier. Alors là, vous devez trouver, comment dire, c'est compliqué à définir dans l'équipe, on a un peu galéré ce matin, je vais vous dire, vous devez trouver quelque chose, voilà. En tout cas, c'est pas quelqu'un, c'est sûr, ok? Mélange des Cévennes, idéal pour négocier, c'est l'énigme qui vous attend. Faites une proposition, même si ça vous paraît loin, des fois, sur un malentendu, vous pouvez gagner, comme dit Edus. Et pour le reste, le numéro de téléphone avec Waïba, donc au 04 66 21 36 37. 11h11, on a encore des belles mélodies. Écoutez cette intro. 04 66 21 36 37. Mélange des Cévennes, idéal pour négocier. Donc on sait que c'est quelque chose qui est en rapport avec les Cévennes et qui pourrait voyager. Je compte sur vous, hein, pour le voyage et les appels au 04 66 21 36 37.

0: chansons émotions, et on les aime, les chansons émotions des Suédois Abba, qu'on a battu au football d'ailleurs la semaine, mais je crois qu'ils nous en veulent pas, enfin j'espère.
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0: 11h16. Allez, vous continuez, vous commencez de nous appeler, pardonnez-moi, pour trouver quelque chose qui va avec l'énigme. Il faut le découvrir pour gagner le passe famille au rock de Massereau, Acrobranche, Sommières. Superbe endroit, franchement, top. Mélange des Cévennes, idéal pour négocier. Ou alors mélange des Cévennes, virgule, idéal pour négocier, si on reste précis. On va attaquer aujourd'hui avec Nadine. Bonjour Nadine.
4: Bonjour.
0: Ça va, bien réveillée, bien dormie?
4: Mal
0: dormie,
4: non? Non, parce qu'en Ardèche, il y avait du vent. Ah. Et que, voilà, j'appelle de l'Ardèche.
0: Ah, vous appelez de l'Ardèche. Il fait plus frais en Ardèche, non?
4: Alors, ça dépend. Pour le coup, si on va plus haut, sans doute. Mais le sud de l'Ardèche, Gare, non.
0: C'est pareil. Ouais, vous avez raison.
4: Mais il y avait du vent, donc voilà.
0: Vous êtes en vacances ou vous travaillez en Ardèche, Nadine?
4: Non, je suis en retraite.
0: Oh, trop bien. Sympa, non? Voilà.
4: Eh ben, je vais vous dire ça dans quelques temps, je ne sais pas.
0: Ah, c'est tout nouveau?
4: Ça va l'être, oui.
0: Ah, d'accord, la retraite arrive, ok. Alors Nadine, vous avez trouvé quelque chose, parce que c'est le quelque chose qui pourrait nous poser problème. Mélange des Cévennes, idéal pour négocier, ça vous fait penser à quoi?
4: Au vin.
0: Ah, le vin, très bonne idée, effectivement. Le mélange des Cévennes, il y a du vin en Cévennes. Pour négocier, on boit un petit verre, ça aide, hein. Voilà, ça décontracte. Malheureusement, ce n'est pas le vin, Nadine.
4: Mais tant pis.
0: Ni celui de l'Ardèche, ni celui du Gard. On se rappelle, d'accord?
4: On va faire ça.
0: Allez, belle formule. On fait ça avec grand plaisir. À tout à l'heure, à plus tard, Nadine.
4: Au revoir, merci.
0: Super voix en plus. Mireille, bonjour Mireille.
5: Bonjour.
0: Quand j'entends votre prénom, je pense à Frédéric Mistral, hein, Mireille.
5: Oui, c'est lui qui l'a inventé.
0: Prix Nobel de littérature, hein. Frédéric Mistral avec Mireille, le livre, c'est fou. Hein. Et écrit en provençal, attention, hein, le Siam d'Aki, à l'époque, ça marchait. Le provençal, j'aime beaucoup. Ah, j'aime bien en plus. Bon, cher Mireille, Alès en Cévennes, la capitale. Ça va, vous habitez où? Vers le centre-ville ou ailleurs?
5: Non, je suis sur les hauteurs d'Alès, près des collines.
0: Près des collines. Tout là-haut. D'où l'expression, excusez-moi monsieur, je prends de la hauteur. Alors, bon, alors Mireille, je vous ai dit donc cette énigme, enfin le début, hein, je donnerai un indice, mais plus tard hein, quand même. Mélange des Cévennes, idéal pour négocier. À votre avis, Kézako?
5: Alors, j'ai pensé au Pélardon.
0: J'adore le Pélardon. Malheureusement, ça ne suffit pas pour que ce soit la bonne réponse.
5: C'est bon.
0: À bientôt, Mireille. Merci beaucoup. Et merci de votre bonne humeur. Ça fait vraiment plaisir également. Au revoir. Bernard à Genolac. Voici Genolac qui est dans la place aujourd'hui. Bonjour, oui. Bernard.
6: Bonjour.
0: Alors, vous pensez, si je vous dis mélange des Cévennes, idéal pour négocier, il faut trouver quelque chose, donc, qui a un pont évident avec le Gard. À quoi pensez-vous, pardon?
6: Qui a un nom évident avec?
0: Avec le Gard.
6: Avec le Gard. Moi, j'ai pensé à Aigo, Aiga.
0: Ah, c'est quoi?
6: Aiga. C'est une monnaie locale qui a été créée par une association cévenole.
0: Ah, d'accord. C'est une monnaie, donc, dites donc bien. Bien, on en apprend tous les jours. C'est Aiga, vous dites, ou Aigo?
6: Aiga.
0: AIGA, ouais.
6: AIGA.
0: AIGA. AIGA, d'accord, ok. Eh bien, je suis sûr que beaucoup de ceux qui sont avec ici, Garloset, viennent de l'apprendre, hein, je pense, hein, franchement, sans me tromper. Malheureusement, ce n'est pas l'AIGA, c'est cette monnaie que l'on trouve en Cévennes, m'avez-vous dit. Alors, forcément, ça irait bien, oui, avec mélange des Cévennes, idéal pour négocier, la monnaie et tout, c'était top.
6: C'est une asso qui a créé ça.
0: Ouais. On n'est pas allé aussi loin que vous, cher Bernard.
6: Tant pis.
0: À bientôt. Merci Bernard, bientôt. Bravo. Merci
6: au
0: beaucoup.
6: Revoir.
0: Au revoir Claudette, on vous salue depuis Générac. Bonjour Claudette.
7: Bonjour.
0: Eh bien, vous dansez comme les Claudettes à l'époque ou ça n'a aucun rapport?
7: Ça n'a aucun rapport, mais je danse quand même.
0: Ah bien, moi, j'adore la danse, le chant, bah, tout le monde. Hein. Surtout en ce moment, hein, quand on voit ce qui se passe dans le monde. Là,
7: oui.
0: Hein,
7: oui.
0: On est pas mal, si on peut un peu se décontracter. Alors on termine avec vous cette première série Claudette. À quoi pensez-vous si je vous dis mélange des Cévennes, idéal pour négocier?
7: Moi, je pensais à la crème de marron.
0: Mélange des Cévennes, c'est très bon, idéal pour négocier. Why not? Pourquoi pas? Non, ce n'est pas la crème de marron, Claudette. Déjà
7: bien,
0: ça, on l'élimine. On se dit à bientôt.
7: Au revoir.
0: Et merci et bravo pour la danse.
7: Merci.
0: Une petite vidéo, vous nous l'envoyez. Salut Claudette, à plus tard. Merci beaucoup.
7: Au revoir.
0: Au revoir. 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Vous avez le passe-famille en cadeau si vous nous découvrez à quoi correspond cette énigme aujourd'hui. Mélange des Cévennes, idéal pour négocier. Allez, on continue en musique avec Jérémy Frérot. À tout de suite.
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0: Voilà, Jérémy Frérot avec Ici Garloser, parfait, à 11h24. Je rectifie quelque chose que j'ai annoncé tout à l'heure pour le jeu et l'énigme. J'ai dit que c'est dans le Gard, en fait, pas vraiment, parce que c'est un peu partout, mais c'est beaucoup Gard et Lozère. On n'oublie pas la Lozère, parce que ce que nous devons trouver, un rapport évident aussi avec la Lozère, surtout aujourd'hui d'ailleurs. Mélange des Cévennes, idéal pour négocier. 04 66 21 36 37, vous appelez Waïba, vous répond. Super, comme d'habitude, et vous gagnez donc ce grand parc Acrobranche à Sommières, le Roc de Massereau. Un passe-famille. Je demande à Stéphanie et Annie de patienter. On revient dans 5 minutes.
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0: Un classique des années 80, d'ailleurs, à l'époque, ceux qui jugeaient les victoires de la musique ne s'y étaient pas trompés. C'est une des premières chanteuses à avoir obtenu les victoires de la musique à la fin des années 80, Jeanne Masse.
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0: Si, pronto, telefono. On joue ensemble à 11h29, on est à la plage tranquille, c'est bien la brandade de l'été, on vous a mis l'ambiance. Tout va bien, vous gagnez avec, si vous arrivez à trouver cette énigme, à la découvrir évidemment, le passe-famille rock de Massereau, Acrobranche à Sommières, grand parc Acrobranche, le plus grand du sud, en zone Natura 2000, c'est immense. Mélange des Cévennes, virgule, idéal pour négocier, il faut trouver quelque chose, hein. C'est pas quelqu'un, c'est pas un endroit, c'est vraiment quelque chose, je peux pas vous en dire plus. Mais nous allons jouer d'abord avec Stéphanie, bonjour Stéphanie.
2: Bonjour
0: à vous, bienvenue. Alors ça vous a, c'est bien, ça vous inspire, on a beaucoup d'appels encore pour le jeu aujourd'hui, c'est bien, il faut procéder par élimination, faire des propositions. Puis parfois, beaucoup d'auditeurs que j'ai qui gagnent ne s'y attendent pas en fait. Ah bon, c'est ça, je ne m'y attendais pas. Donc peut-être ce sera votre cas, Stéphanie. À quoi pensez-vous, s'il vous plaît?
2: Moi, je pensais au sel des Salins du Midi, par rapport aux salaisons.
0: Ah oui, mélange des... Oui. Et puis pour négocier, le sel aussi, ça servait exactement de monnaie d'échange. Oui, bien sûr, bien sûr. Mais, vous voyez, chez nous, par exemple, la directrice me paye en sel. Le jour où j'étais payé, elle me dit 500 grammes de sel, mon Serge. Comme ça, parce qu'elle me parle comme ça. Et j'étais content, parce que franchement, ça vaut le coup. Bon, malheureusement, chère Stéphanie, ce n'est pas la bonne réponse, les Salins du Midi, mais votre idée est bonne, persévérez. À bientôt, merci. J'espère. Merci beaucoup, Stéphanie.
2: Merci, au revoir.
0: Bon, après 500 grammes, c'est le salaire de l'année. Annie, bonjour à Saint-Jean-du-Gard. Bonjour à vous.
3: Bonjour.
0: Bonjour. C'est vous qui préparez des sauces tomates?
3: Oui, là, elle est finie. Là, j'attends pour descendre chercher mes pots et je vais les mettre en conserve, comme on dit.
0: Ah, d'accord. Ben, vous mettez les conserves de tomates. Après, ça vous sert pourquoi?
3: Ben moi, je les prépare surtout pour faire des pizzas ou des vous savez, quand je reçois, j'ai des gamines avec moi, les petites ou mes ouais. petits-fils, ben j'en fais des pâtes et des sauces tomates maison, ils sont contents, quoi. Surtout les pizzas, ils aiment.
0: Oh là là, mais la classe, mamie Annie, ils doivent se régaler, les petits-enfants. Ah ben c'est super classe, c'est bien ça, les pizzas.
3: Oui, et tout. Là, j'ai fait des râtes du jardin, là, c'est bon.
0: C'est dommage que Saint-Jean-du-Gard, ce soit assez loin de Nîmes, parce que vous voyez, pour l'équipe, là, ils ont les crocs, hein, mes camarades en face.
3: Ah ben oui.
0: Donc là, moi j'ai appris, je fais plus pâte que pizza, moi, mais une petite sauce.
3: Ah ouais,
0: sauce
3: parce qu'elles sont bien faites.
0: Ah, bah attendez, bien sûr, c'est bon, bien sûr, ouais. Bon, Annie, à part la cuisine, vous avez pensé à quoi pour mélange des Cévennes, idéal pour négocier?
3: Moi, comme j'étais dans les Cévennes, j'ai pas cherché plus, j'ai pas mis la Lozère dedans, donc j'ai dit, je vais donner un truc, c'est pour aider, ouais. Si ça peut orienter, voilà. Moi, je pensais aux aglos, c'est-à-dire à les aglos, Cévenol.
0: Ah oui.
3: C'est-à-dire, on a l'agglo d'Alès, on a l'agglo de Saint-Hippolyte, on a l'agglo de Nîmes.
0: Des agglos
3: partout. Un peu partout dans le, voilà.
0: C'est pas mal, malheureusement. On va s'arrêter là, Annie, pour l'instant, bien sûr.
3: Oui, bien sûr.
0: À bientôt, j'espère, pour un autre appel, pour un autre jeu. Enfin, au moins
3: oui,
0: pour ce jeu-là.
3: Ouais,
0: ben,
3: merci.
0: Je croise les doigts.
3: Au revoir, bonne journée.
0: Merci, Annie, au revoir. Et vive la sauce tomate, et vive les pizzas, les pâtes. Karine, bonjour, Karine.
4: Oui, ben moi je vais vous quitter parce que je vais aller manger chez la dame d'avant. Je saute sur mon vélo, je pédale jusqu'à Saint-Jean-du-Gard, c'est bon, j'y serai.
0: Ouais, c'est bon, vous y serez. Annie, on va vous inviter Karine à la maison, hein, vous en faites pas, elle arrive. Elle est partie, Annie, mais bon, je pense qu'elle a bien reçu le message qu'elle a proposé. Super, Karine, excellent, bravo. Alors, en attendant, elle est revenue. Annie, vous êtes toujours là? Ah, vous êtes là, Annie? Ah, elle est partie, dommage. Bah, tu parles, alors. On va lui inviter 500 auditeurs. Elle est partie. Ça lui faisait trop, en fait, si on invite tout le monde. Bon, chère Karine, bonjour et bienvenue, effectivement. On est ravis de vous accueillir pour ce jeu, la brandade de l'été. La mélange des Cévennes, virgule, idéal pour négocier. À quoi pensez-vous?
4: Au troupeau.
0: Ah, un troupeau, genre un troupeau de bétail, quoi.
4: Les troupeaux, oui, qui font la transhumance.
0: Ouais, bah oui.
4: Et... en Cévennes, il y a aussi bien la chèvre, le mulet, la brebis et la vache, quoi.
0: Excellent.
4: Et il y a les marchés aux bestiaux.
0: Oui, idéal pour négocier aussi.
4: Voilà.
0: Ouais, et
4: je pense que c'est faux.
0: Mais vous pensez que c'est faux, mais vous avez raison. Mais c'est quand même bien pensé, il faut le trouver déjà, c'est bien ça, ouais, effectivement.
4: Bah oui, parce que le pastoralisme, voilà quoi.
0: Ouais, non, mais
4: dans les Cévennes.
0: Tout collé. Eh bien, on se rappelle une prochaine fois, Karine. Hein. D'accord, je suis
4: mais
0: là tout l'été, moi.
4: Je suis une de vos adoratrices.
0: Oula, carrément. Ah, c'est bien.
4: Ah oui.
0: Enfin, vous êtes l'adoratrice, il n'y a que vous. Hein. Je plaisante. Je fais, mais c'est gentil,
4: non, Karine. Je suis pas seule, je pense.
0: Ah, c'est gentil, Karine. Merci beaucoup.
4: C'est la voix le matin.
0: Eh oui, je n'y suis plus. je suis là maintenant, ils m'ont mis là.
4: Ouais, je sais.
0: Voilà, j'ai changé de... Mais je me régale avec le jeu, c'est très bien. Puis vous savez, à partir du moment où je reçois 500 grammes de sel comme salaire, ça me va.
4: Oh, super.
0: Vous avez entendu. Salut Karine, je vous embrasse.
4: Ça doit changer votre vie.
0: Je vous embrasse Karine, à bientôt, merci. Et merci de votre message, vraiment, je suis très touché. Jean-Pierre à Uzès, bonjour Jean-Pierre.
5: Oui, bonjour.
0: Vous serez le dernier candidat pour cette série, et après on viendra tout à l'heure. Alors, l'énigme d'accord. Mélange des Cévennes, idéal pour négocier, à quoi pensez-vous?
5: Je pensais à la brandade de Morlus.
0: Ah oui.
5: C'est un peu simple, mais enfin, c'est un peu...
0: Non, mais ce qu'on doit trouver, nous, je vous assure, c'est pas compliqué. Hein. Franchement, on va
5: d'accord.
0: pas... Ah oui. Donc là, vous êtes dans le thème.
5: Je pensais à ça.
0: Ouais, mais alors, ça ne se mange pas, ce qu'on doit trouver déjà, nous.
5: Ça ne se mange
0: non,
5: pas.
0: Non, ça ne se mange pas.
5: Donc, je pensais à la... Comment dirais-je... Au produit, le mélange salé,
0: oui.
5: qui permettait aux pêcheurs du Sud de remonter, justement, de conserver le poisson pour l'empêcher de pourrir, quoi.
0: Ouais, ouais, ouais, c'est
5: et donc,
0: vrai.
5: Je connais pas trop l'histoire, mais je crois savoir qu'ensuite, il redescendait dans le Sud, et un jour, il y a une personne qui a eu l'idée, justement, une nîmoise, qui a eu l'idée de mélanger la chair et de la délayer, de faire la brandade.
0: Mmh.
5: Enfin, c'est à peu près ce que j'imagine comme histoire.
0: Ouais, c'est bien imaginé. Hein. Je pense que vous avez raison sur l'histoire de la brandade de morue, la brandade de
5: oui.
0: Nîmes, qu'on trouve aussi en Cévennes. Enfin, il y a pas mal les différentes brandades.
5: Oui.
0: Malheureusement, ce n'est pas la bonne réponse. Vous avez compris, Jean-Pierre ?
5: Bien entendu.
0: Eh bien, bravo pour les recherches.
5: Merci.
0: Avec grand plaisir. Bonne journée à vous.
5: Au revoir.
0: Une prochaine
5: au revoir.
0: Fois. Au revoir.
5: Oui.
0: 11h36 minutes. On vous a calé encore un magnifique titre. Ça, c'est U2 qui arrive à 11h36. Je demande à Myriam, Sylvain de patienter, Christiane également. On revient avec le jeu dans 5-6 minutes. À tout à l'heure.

0: Bruno. Les YouTube évidemment, restent-ils avant de faire What I'm Looking For, midi moins 20. Retour du jeu dans un instant, mais d'abord quelques infos pratiques, sympas, locales et d'été également, la météo des plages.
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0: Notre littoral se porte bien comme vous, j'espère. Le Gros du Roi, Port Camargue, un peu plus loin, si on peut dire, la Grande Motte ou Palavas-les-Flots. Il fait 31 degrés 32 cet après-midi. En bord de mer, il y a toujours un petit filet de vent. C'est le cas, 30 km/h de vent, avec des rafales à maximum 40 km/h. Donc normalement, il n'y aura pas de problème avec le sable. La température de l'eau a légèrement baissé, elle est à 23 degrés, ce qui est très raisonnable, hein, vu la température de l'air. Donc 31 degrés, c'est ce que vous aurez cet après-midi, jusqu'à 32 même. Et ensuite, jour prochain, ce sera toujours de la chaleur. Important de vous rappeler qu'il y a un indice UV qui est toujours élevé de 9, hein, 9 sur 10, donc il faut renouveler le plus souvent possible la crème. C'est tout petit conseil d'amis. À propos de conseils, attention à un risque toujours très sévère, hein, d'incendie avec toujours un vent. Certes, il a un peu calé le Mistral, mais il est toujours présent. Donc mégots, barbecue, travaux qui font des étincelles à bannir, à éviter absolument, on est d'accord.
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0: Midi moins 20. Alors nous c'est ici, lui c'est Lucie.

0: Pascal Obispo Lucie avec Ici Garloser, midi moins le quart, on continue le jeu.
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0: Vous devez trouver quelque chose si vous jouez avec nous au 04 66 21 36 37. L'énigme est la suivante. Mélange des Cévennes idéal pour négocier. Vous devez donc trouver quelque chose au 04 66 21 36 37. Vous faites une proposition. Si on dit OK, vous gagnez le pass famille rock de Massereau, Acrobranche, à Sommières. Plus grand parc d'ailleurs du Sud, Acrobranche, en zone Natura 2000. Nature. Et il y a 260 ateliers. Avec ça, vous serez heureux, et tant mieux. Depuis Valabrix, merci. Alors, c'est Myriam et Sylvain, mais je ne sais pas qui j'ai en ligne entre les deux. Allô, allô ?
2: C'est Sylvain.
0: Ah, c'est Sylvain. Bonjour, monsieur Sylvain.
2: Bonjour.
0: Bonjour à vous, bienvenue. Myriam, c'est votre épouse, je suppose.
3: Bonjour.
0: Ah, mais vous êtes les deux avec nous ?
3: Oui, on est en voiture, alors on part en Haute-Savoie.
0: Ah, trop bien. Et vous êtes où par rapport à la Haute-Savoie ? Vous arrivez bientôt ?
3: Non, pas du tout, on part de Valabrix, là, on est sur le bord de la route, on attend.
0: Ah oui, d'accord, ok, vous partez là direct, d'accord. Bon, ben, on vous souhaite un bon voyage, tranquille.
3: Merci.
0: On espère que ça va bien se passer. Merci de nous accorder 20 secondes, enfin un peu plus, que vous avez patienté pour jouer avec nous. Alors Myriam, vous pensez à quoi si je vous dis mélange des Cévennes idéal pour négocier ?
2: Avec votre salaire, ce que vous avez dit juste avant.
0: Le sel, c'est ça, vous pensez ?
2: Voilà, la gabelle.
0: La gabelle, exactement. Il est bon, Sylvain. C'est très bon, vous écoutez tout. Hein. Mais c'est ce qu'il faut, c'est bien. Il faut de l'humour, il faut du second degré. C'est parfait. Malheureusement, j'aurais bien aimé que ce soit la bonne réponse, parce que c'est votre remarque, elle est très drôle, elle me fait rire. Ce n'est pas ça, Sylvain. Myriam et Sylvain, tous les deux. Je vous souhaite une bonne route.
3: Mais tant pis, à la prochaine.
0: Ouais, hein. Bonne route et bon séjour. Vous restez longtemps ? En Haute-Savoie ?
3: Moi, je vais rester un peu plus longtemps. Sylvain, on vient pour lundi pour travailler.
0: Ah, ok. Ah, ouais, il y a le boulot. Aïe.
3: Voilà.
0: Ça picote. Salut, Sylvain. Bon courage pour la reprise et bon séjour, Myriam, à tous les deux, d'ailleurs. Merci beaucoup.
3: Allez, bonne journée.
0: Au revoir. Merci. Bonne journée. Bon après-midi. Bonne route. Christiane, vous êtes à Bagnols-sur-Cèze. Bonjour, Christiane.
4: Oui. Bonjour, Serge.
0: Bonjour, Christiane. Comment allez-vous occuper votre après-midi ? Vous avez prévu quelque chose de particulier ou comme nous, pas grand-chose ?
4: Ah, non. Aujourd'hui, je reste à la maison, là. Je vais faire ma confiture d'abricot. Je vais finir ma confiture d'abricot.
0: Ah, c'est bien, ça. C'est bien. Vous mettez en bocaux ?
4: Oui.
0: Après, vous les gardez. Oui. Bah, vous ne faites pas que pour une fois. Quoi. Genre, je fais une petite tarte en confiture, vous les gardez. Ce qui est bien avec cette émission, c'est qu'en fait, on vous écoute préparer des abricots, des tomates, des pizzas, plein de choses. Hier, on avait la ratatouille également dans l'émission. Ça nous ferait un repas complet si tout le monde nous en apportait un peu, je vous le dis. Hein.
4: Pourquoi pas ?
0: Écoutez, si vous êtes dans le coin un jour, franchement, on prend. Hein. Nous, on est là quasiment une partie de l'été. Moi, je suis là au moins jusqu'à fin juillet pour le jeu de 11h à midi. Mais bon, voilà, c'est pour l'équipe. Hein. C'est sympa, on plaisante.
4: Ah bah, bien sûr.
0: Bon, alors, Christiane, je vous écoute sur Mélange des Cévennes, idéal pour négocier. À quoi pensez-vous ?
4: Alors, moi, je pensais au tourisme. C'est peut-être un peu tiré par les cheveux, mais entre la Lozère, le Gard, on vit avec le tourisme quand même.
0: Ah oui, ouais, c'est pas tant tiré par les cheveux que ça, mais nous, c'est quand même plus précis que le tourisme. Hein. C'est plus resserré, si on peut dire.
4: Voilà.
0: Bon, bonne confiture à vous, bon courage.
4: Merci.
0: Et puis à très vite, peut-être à la semaine prochaine, avec grand plaisir, Christiane.
4: Eh bien voilà, au revoir et bye bon bye. Week-end.
0: Merci à vous aussi, bon week-end. Ah oui, c'est vendredi déjà, c'est le week-end.
4: Eh oui.
0: Ah oui, trop bien. J'y vais, mais non pas tout de suite. Salut Christiane, merci beaucoup.
4: Au revoir.
0: Au revoir, on termine avec Gisèle pour la série de propositions aujourd'hui. Gisèle ?
5: Oui.
0: Bonjour, c'est Serge à l'appareil. Ça va, tout va bien pour vous ?
5: J'ai proposé le parc national des Cévennes.
0: Alors Gisèle, vous me dites le parc national des Cévennes. Vous habitez dans le parc national des Cévennes ou pas du tout ?
5: Mais non, j'habite Campagnac, je suis limitrophe, je suis dans l'Aveyron.
0: Ah, j'entends un petit accent aveyronnais.
5: On est près de la Canourgue, donc on est limitrophe avec la Lozère. Ouais. On a un pied dans la Lozère d'une certaine manière. Ouais.
0: Et deux orteils dans le Gard.
5: En Occitanie. Donc
0: et le reste dans l'Aveyron, bah, bien sûr. Voilà. Bien sûr, Gisèle, je vous comprends.
5: Le cœur à droite et à gauche.
0: Excellent. Bon, malheureusement, ce n'est pas le parc national des Cévennes, c'est une bonne proposition.
5: Bon, mais je vous remercie, monsieur, au revoir.
0: Allez, merci beaucoup, madame. Merci à vous, au revoir. Allez, midi moins 10, ça y est, on arrête un peu pour aujourd'hui parce que l'équipe a très faim. On va aller au restaurant à midi. C'est notre réalisateur qui nous invite. Félix, il vient de me dire ça dans l'oreillette il y a 5 minutes. C'est très bien. Puis on revient en musique dans un instant pour l'énigme. On reviendra lundi. On lâche pas l'affaire avec encore ce beau cadeau. Mélange des Cévennes, idéal pour négocier. Je vous donne d'ores et déjà un indice, mais ne le répétez pas, c'est qu'entre nous. L'indice sera pour lundi, aujourd'hui à Florac. Aujourd'hui à Florac. Donc vous voyez, ça tourne autour des Cévennes lozériennes aujourd'hui. On rejouera lundi dès 11h.
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0: Et la musique, c'est celle de Charlotte Cardin maintenant.

Dernier son en date de Charlotte Cardin avec votre radio, ici Gare Lozère, le sourire, la bonne musique à 11h54, puis les infos qui arrivent avec Guizane Stafford, c'est à midi. Les infos d'ici, on va forcément parler malheureusement encore des incendies. À tout à l'heure.

0: clip de l'époque avait fait sensation avec la grenouille et sa guitare. C'était un dessin animé, mais la voix, le vrai chanteur, lui, c'est pas un dessin animé. Roger Glover, à l'instant.
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0: La variété française, la chanson française. Oui, messieurs, dames, avec Patricia Cass à l'instant. Quand Jimmy dit avec ici Gare d'Auxerre.
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0: Bon après-midi, bonne route également. Il est midi tout pile. Les infos avec vous, Gizane Stafford. Bonjour, Gizane.
2: Bonjour, Serge. Bon...

0: bonjour à tous.
1: Un feu vient de se déclarer à Caveyrac, à l'ouest de Nîmes.
0: Oui, de la fumée à proximité des habitations détectée très rapidement, selon le maire. Trois largages aériens ont été effectués et deux camions de pompiers ont été mobilisés pour éviter toute propagation. 300 mètres carrés ont brûlé, aucun dégât matériel n'est déclaré. Ce petit feu est loin d'être le seul incendie de ces dernières 12 heures. Les flammes mobilisent encore les pompiers à Millau et Roquemort. Et cette matinée, Tony Cellier, bonjour.
2: Bonjour.
0: Elle ne signe qu'un retour au calme relatif pour les sapeurs-pompiers du Gard.
2: Et d'abord, cellule de crise. Ce matin, à Pouls, la mairie a réuni les gendarmes et les pompiers. Rien de dramatique, heureusement, jusqu'ici, mais de fortes suspicions d'incendie volontaire. Il y a eu plusieurs départs de feu, trois précisément, cette nuit dans la commune. Des feux heureusement vite maîtrisés. À Nîmes, un incendie aussi dans la nuit. Vers 2h du matin, secteur route d'Uzès, une douzaine d'habitants évacués le temps d'intervention. 4 hectares partis en fumée, surface en cours de noyage ce midi. Zone qui reste encore à sécuriser. Pour le reste, un feu de chaume a signalé dans la nuit à Saint-Gilles, un hectare brûlé. À Saint-Victor-de-Malcap, près de Saint-Ambroy, le feu qui a démarré hier soir à 18h. Le bilan est de 23 hectares. Situation sous contrôle, mais les pompiers traitent encore les dernières fumerolles. Et puis bien sûr, les deux gros incendies de la journée hier. Encore 50 pompiers en ce moment à Millau, 160 hectares parcourus, 80 brûlés. Le feu industriel sur l'état de détritus de Ben 30 reste actif mais maîtrisé. Il y en a pour plusieurs jours avec un épandage mécanique, un noyage massif. C'est le réseau d'eau BRL qui va aider les soldats du feu dans ce combat. Enfin, à Roquemort, le dernier bilan ce midi, 57 hectares de surface brûlée, 90 pompiers encore sur zone pour traiter les derniers points chauds résiduels. Incendie visiblement parti d'une bordure d'autoroute.
0: Et quand on sait que 90% des départs de feu sont d'origine humaine, nous devons tous de rester alertes. À l'état du département, la vigilance rouge ne concerne aujourd'hui plus que deux secteurs, Costières-Petite-Camargue et le Gard rhodanien, contre 5 hier. Avec la chaleur et le vent, la vigilance reste de mise. La quasi-totalité du reste du département est en orange sur la carte de la préfecture. Si vous repérez un départ de feu, contactez au plus vite les pompiers en composant le 18 ou le 112. En politique, ce sont finalement deux gardois qui vont directement gérer la campagne du Rassemblement National pour la prochaine élection présidentielle de 2027. L'ancien maire de Beaucaire et député européen Julien Sanchez était déjà directeur de campagne. Au tour de Johan Gillet, député, d'être nommé directeur adjoint.
1: Il est midi et 3 minutes, Guizane, et plus qu'une dernière après-midi donc sur les bancs de l'école.
0: Oui, un dernier repas avec les copains, une dernière récréation avant que ne sonne l'heure de la fin de l'année scolaire et le début des grandes vacances d'été. Et la fin avec ces grandes vacances d'été, donc de l'école primaire pour les élèves de CM2. Après 5 années, ils s'apprêtent à tourner une page et à faire leur entrée au collège à la rentrée de septembre. Au groupe scolaire Jean Bonijol à Mende, entre impatience, excitation, nostalgie, et parfois un peu d'appréhension. Ces dernières heures s'annoncent riches en émotions, Saïd Makhloufi.
3: Et forcément beaucoup,
4: oui.
3: Beaucoup de tristesse.
4: Oui, un peu triste parce qu'on a passé de bons souvenirs dans cette école et tout ça.
5: Voilà, c'est fini.
6: Oui, parce que j'y suis depuis que je suis toute petite.
3: Qu'est-ce qui va le plus te manquer ici?
6: Mes copains.
3: Je sens que lors de la dernière sonnerie, il va y avoir des larmes.
6: Oui. Il va en avoir beaucoup. Faudra sortir les mouchoirs, mais bon.
3: Ça va pleurer, Chloé?
6: Oui.
3: Beaucoup, hein?
6: Beaucoup.
3: Et puis, quand on est en CM2, on est les plus grands de la cour de récréation.
7: Les big boss. Tout le monde nous respectait. On leur disait, donne-moi ça, ils nous le donnaient. Et ça ne sera plus du tout pareil.
3: Nos CM2 sont en route.
8: En route pour le collège!
6: Ça va faire un peu bizarre parce qu'ici on est grand, on est les plus grands et tout, et là on va arriver, on sera tout petit.
3: Cette dernière journée va donc être riche en émotions et c'est chaque année la même musique.
9: C'est fini.
3: Marie-Laure Jean, la directrice de l'école Jean Bonijol.
10: Chaque année ça pleure, chaque année.
3: Allez, séchez vos larmes et bonne route.
8: En route pour le collège.
0: Bon, avant quand même, on leur souhaite de bien profiter de ces grandes vacances d'été.
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1: C'est une nouvelle fois beau et chaud, voilà la tendance pour aujourd'hui, également votre week-end avec toujours un peu de vent quand même, un Mistral assez fort et souvent de la Camargue à la vallée du Rhône avec des rafales de 60-65 km/h maximum cet après-midi. En Lozère, moins de Mistral, également un temps ensoleillé, température de 33 à 36 dans le Gard aujourd'hui. Bon après-midi, midi 5.
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13: Bonjour la France, j'espère que tu vas bien. Moi, comment te dire? Bon, on en parlera après.
1: Pardon.
13: Ok, le rire, vraiment, Satanas et Diabolo.
14: Non, c'est nerveux.
13: Bien, je vous rappelle qu'aujourd'hui, c'est la finale, que les quatre candidats qui vont s'affronter vont avoir pour le premier comme cadeau 3 jours, 2 nuits à Port Aventura World. Alors attention, ça rigole pas. On dort dans un 4 étoiles. On a un accès illimité, évidemment, à Port Aventura Park. On peut aller à Ferrari Land. Et puis surtout, c'est en pension complète, hein, je vous rappelle, donc c'est magnifique. Et puis on a 100 euros de carburant pour pouvoir aller à Port Aventura World. Si on ne gagne pas ça, que gagne-t-on?
14: Écoutez, pour l'un des candidats victorieux, d'ici quelques minutes, l'un d'entre vous repartira avec ce très beau cadeau. La machine espresso Malongo, c'est 32 dosettes, c'est 6 verres en verre. Vous allez vous régaler.
13: Voilà, bah écoutez, on accueille tout de suite Stéphane, Claire, Alexandrine et Marilyn, qui, une fois n'est pas coutume, sont les quatre candidats de la personne. Voilà, deux fois en 2 ans, il a remporté les finales. Enfin, il a eu les quatre candidats en finale. La première fois, c'est quand même moi qui avais gagné, même si c'était un candidat à lui.
14: Alors
13: voilà, voilà, donc là, bon, il est comme un dingue, hein, je vous le dis tout de suite.
14: Pas encore, ça va venir. Envoyez le jingle, vous allez comprendre.
13: Ouais, c'est ça, allez.
14: Oui, chers amis, bonjour. J'attends cet instant depuis tant d'années maintenant. Ah, voilà 2 ans que je travaille aux côtés de Valérie, et comme elle vous l'a dit, rares sont les fois où j'ai réussi avec aisance à obtenir 4 candidats. Et pourtant,
13: bah c'est la deuxième, hein.
14: Aujourd'hui,
13: c'est pas rares sont les fois, c'est 2 fois. Voilà.
14: Aujourd'hui, mon jour de chance. Vais-je l'emporter définitivement? L'un des 4 mousquetaires sera-t-il le grand vainqueur? Valérie va-t-elle réussir à m'en piquer un finalement aujourd'hui? Je me sens comme Alain Delon.
15: Avec moi.
14: Encore une fois, je suis à fond.
13: Voilà, alors... J'ai eu une conversation avec ta mère ce matin.
14: Bonjour madame.
13: On est tombé d'accord.
14: Oui.
13: T'es complètement taré. Allez, jingle Pierre. Oh là là. Alors...
14: Vous voulez que je vous les présente? Peut-être je les connais bien. Hein.
13: Non, non, mais vous savez, j'écoute moi, même quand ce ne sont pas mes candidats. Alors Stéphane, Claire, Alexandrine, Marilyn, comment ça va?
16: Bonjour.
14: Salut. Bonjour. Les potos.
13: Aïe, aïe, aïe. Alors évidemment, il a fallu départager les candidats parce que, voilà, ils sont tous issus de la team Chonchon. Donc, je jouerai en première manche avec Stéphane.
14: Ah, Stéphane, dur pour toi.
13: Voilà.
16: Ah oui, c'est dur.
13: Dis donc, toi. Ah, tu trouves ça dur? T'es pas content, Stéphane?
16: Si, je suis content.
13: Ah bon, merci alors. Et donc, Eric jouera avec Claire.
14: Quelle
13: chance,
14: quel bonheur.
13: La première demi-finale.
14: Ouais. Et qui est puni après?
13: Eh bien, Alexandrine jouera avec moi. Moi, je ne joue pas avec les tricheurs. Marilyn restera avec toi. Voilà. Alexandrine et Marilyn, vous pouvez aller boire un café. On attaque tout de suite avec Stéphane et Claire. Voilà. Voilà, voilà, voilà. Alors, Stéphane, je rappelle, à 60 ans, il joue avec ici Loire-Océan. Il habite à Courcouët-sur-Logne. Il est marié à Bernadette, il a 2 enfants, une petite fille, il a des chats, des moutons, des oies. Et ça y est, on peut le dire, il est à la retraite. Voilà. Et donc ça y est.
16: La qui est arrivée.
13: La qui est enfin arrivée. Et voilà.
14: Oui.
13: Alors t'as fêté ça dignement? T'as fêté ça comment?
16: Dignement, je me suis fait opérer de l'épaule mercredi.
14: Mais oui,
13: Ah oui, donc tu fêteras ça ce week-end? Qu'est-ce que tu vas
16: faire? Il faut attendre que j'ai plus de médicaments pour pouvoir boire de l'alcool.
13: Oh mon Dieu! Mon Dieu! Bon, tu peux fêter ça quand même avec du cidre. Enfin bon, ça va.
16: Oui.
13: Bon.
16: On va arroser ça quand même, mais.
13: Ah oui, quand même, dites donc. Alors. Bien, alors tu as compris que tu es à ça du bol de sangria. Hein. Tu peux évidemment partir à PortAventura World. Moi, je n'ai élevé que des champions depuis 2 ans, donc on va tout de suite marquer...
14: Ah bah ils sont pas là aujourd'hui, en tous les cas.
13: On va marquer le premier point, Stéphane, avec la première question, vrai ou faux. Tiens, je te mets une petite ambiance. Alors, Stéphane, le premier réveil matin a été programmé pour sonner à 4h du matin. C'est-à-dire que la première fois qu'il y a eu un réveil matin programmé, c'était à 4h du matin. Est-ce que c'est vrai ou faux ? Top chrono, 5 secondes.
16: Oh ben c'est vrai.
13: C'est vrai ? Ben écoute, oui, c'est vrai. Parce qu'à la fin du 18e siècle, l'horloger américain Levi Hutchins, il a inventé le tout premier réveil mécanique. Et ça sonne à 4h parce que c'est l'heure à laquelle il voulait lui se lever. Donc bravo, tu as ton premier point Stéphane.
14: Claire était avec moi lundi. Ça a été la première, oui, c'était la première de cette longue série. À rejoindre la team. Comment ça va Claire ?
15: Ça va bien.
14: Bon, tu habites toujours à Vouillé, dans les Deux-Sèvres. T'as passé une bonne semaine, ça a été ?
15: Oui, très bonne. C'était pas trop chaud, mais c'est beau quand même.
14: Ouais, c'est vrai, c'était bien agréable. T'es toujours mariée à Guillaume, deux filles, Louise et Gabriel qui sont en vacances ce soir. Ben oui.
15: Oui.
14: Ben voilà, ben oui, ça y est. Appelle-moi, tu vas où en vacances ? Vous avez prévu quelque chose ou pas ?
15: Alors, c'est en août, on va partir sur la Côte d'Azur.
14: Côte d'Azur, ah oui, exactement. Toujours tes deux cochons, les poules et les canards. Je rappelle que ton mari, donc Guillaume, est gérant d'une ferme avec 30 vaches et 6 moutons. Ça va, il y a du monde à la maison, on est bien d'accord.
15: Oui.
14: Je suis ravie, Claire, que tu sois avec nous. Est-ce que tu le sens bien ? T'as envie de partir en Espagne ? Bien sûr.
15: Ah ben, j'aimerais bien, je croise les doigts.
14: Eh oui, t'en as parlé un petit peu à la famille ? T'as dit que maman l'a œuvré pour le Sud ?
15: J'ai un fan club derrière.
14: Ah.
15: Je vais faire ce que je peux.
14: Bon, allez, on salue le fan club, Claire. T'inquiète pas, encore une fois, t'es avec moi, ça a bien se passé, comme lundi, souviens-toi. Question, première question, ambiance.
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14: 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On va se marrer un peu, ce qu'on fait d'ailleurs hein, régulièrement depuis 2 ans dans Au Taquet. Il faut deux parties du cerveau. Il faut deux parties du cerveau s'activent en même temps pour comprendre et rigoler à une blague. Est-ce que c'est vrai ou faux ? Top chrono, 5 secondes. Allez Claire.
15: Je dirais vrai. Vrai, le... Oui, vrai.
14: Non. C'est faux. Selon vulgarisation scientifique, comprendre une blague mobiliserait 5 grandes fonctions, zones cérébrales liées au langage, à la surprise, à la mémoire, aux émotions et au plaisir. Donc une vanne de moi faux, carrément un mode d'emploi.
13: Alors Stéphane, tu as compris que dans mon équipe on marque très vite, tu as un point. Claire, la malheureuse qui est restée avec Chanchon n'a pas de point.
14: Ça va, ça va.
13: Allez, tout de suite, bah, vous écoutez ici et on va écouter, oh, voilà, on est parti, je ne sais pas si vous vous rappelez tous les clips de Mylène Farmer, moi c'était ma joie, c'était des courts-métrages, les Dos. Donc là on est parti sur Libertine. Tap tap. Je suis une catin. Ouais. Allez, on danse, on chante, où qu'on soit. Vous écoutez ici, on vous aime, à tout de suite.

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1: Je suis libertine.
0: Ah, libertine, oui, mais fragile.
1: La, la, la, la, la.
0: Elle dit qu'elle est si fragile. La fragilité de Valérie Damido aujourd'hui, avec aucun candidat
1: ouais,
0: à ses côtés.
1: C'est ce qu'elle dit, Valérie Damido.
0: Que va-t-il se passer?
1: Allez, jingle, mon Peter, vas-y.
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1: Et ici, Stéphane, un point, voilà. C'est tout ce que j'ai à dire.
0: Non, mais attendez,
1: qu'est-ce qu'il y a et, qu'est-ce que
0: oh,
1: t'as
0: un, oh.
1: Quoi?
0: Quatre.
1: Oui, quatre.
0: Quatre candidats aujourd'hui.
1: Oui, deux fois en deux ans. Elle.
0: Deux fois deux, ça fait quatre, exactement.
1: Oui, oui, allez. Bon, mon petit chat, Stéphane, dis donc, ça,
3: oui.
1: Il paraît que quand tu... Parce que tu voyages beaucoup, hein, on a fait beaucoup de choses, on en parlera après, tu t'es même incrusté dans le voyage des voisins. Eh ben, il paraît que tu arrives à prendre que trois shorts et trois t-shirts. Comment tu...
3: Oui.
1: Ben, dis donc, c'est bien, ça. Hein.
3: Ben, je déménage pas à la maison, hein, quand on voyage, ça sert à rien.
1: Bah oui, j'ai compris, mais enfin...
3: Parce que bon, faut la ramener après, là.
1: Oui, oui, j'ai compris, mais enfin, trois shorts, trois t-shirts, tu verrais les mâles.
3: Il y a des machines à laver, hein, y a de l'eau hein, dans les autres pays. Hein.
1: Oui, merci, j'ai bien compris, mais enfin, moi, j'arrive pas à prendre trois shorts et trois t-shirts. Je trouve que c'est pas mal.
3: Moi, oui. Je voyage léger, quand j'ai pas besoin de porter.
1: Eh ben, t'as bien raison. Alors, on va jouer au quiz musical, je t'explique. Il y aura deux chansons à trouver et il va falloir reconnaître qui chante juste à l'intro musicale des chansons. Je te fais écouter la première intro de la première chanson.
0: Eh oui.
3: Alors, comme un ouragan, Stéphanie de Monaco.
1: Eh ben voilà, eh ben écoute, c'est...
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1: Eh ben voilà, comme
0: 1986.
1: Un ouragan. Stéphanie de Monaco.
0: Eh oui.
1: Alors attention, c'est bien, t'as un point. Attention, deuxième chanson.
0: Ah oui, c'est cool.
3: C'est Joe Dassin, les Dalton.
1: Joe Dassin, les Dalton.
3: Non.
1: Non, c'est pas, pas ça. Ben non, mais c'est dis donc, c'est vachement dur. C'était très très court. Ben pas du tout. Ah oh là là là là. Bon bah ben, c'était ça.
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1: Arrache-toi de là. Marche à l'ombre,
5: Renaud.
1: Casse-toi, tu pues. Et marche à l'ombre. Bon bah t'as quand même deux points. Voilà. Mais il a deux points.
0: Oui, bah il a deux points. Oui,
1: oui bah voilà,
0: points,
1: c'est tout. Allez.
0: Points. En tout, il a deux points.
1: Oui.
0: Claire, tu n'as pas de points, mais justement, tu vas pouvoir en marquer deux et donc égaliser. C'est ce que je te souhaite, évidemment. Claire, juste un petit mot. Tu fais partie d'une association qui soutient le fils d'amis, a priori, qui a un syndrome néphrotique. C'est bien ça. Tu peux parler un petit mot, dire un petit mot sur cette assoce.
6: Alors, c'est une association qui est là pour aider les parents aussi, des enfants qui souffrent de cette maladie. C'est une maladie du rein.
0: Oui.
6: Et il y a un accompagnement avec des cafés des aidants pour aider les familles à s'adapter au retour après des hospitalisations.
0: Bah c'est super. Comment s'appelle l'association? Tu peux donner le nom?
6: Oui, l'association des malades des syndromes néphrotiques.
0: D'accord, tout simplement. Et bravo, parce que je sais que tu participes à plein d'événements et à la récolte de fonds. C'est une très bonne chose. Tu habites Vouillé dans les Deux-Sèvres et c'est maintenant que tu joues, c'est maintenant que tu marques tes
1: ouais,
0: deux
1: points.
0: Ouais,
1: c'est ça, ouais.
0: Voici donc ton quiz musical. Deux intros. On commence par la première. Tu dois reconnaître le nom du groupe ou de l'artiste.

0: Allez. Allez, c'est parti, top chrono, c'est pas facile. C'est la finale. Hein.
1: Téléphone.
0: Téléphone.
2: Ouais. Téléphone-moi.
0: Ah, c'est pas téléphone. Non, c'est partenaire particulier, écoute.
3: Partenaire particulier, cherche partenaire particulier. La la la la la.
0: Et on est d'accord, le vendredi, on a cranté un peu le niveau, donc c'est sûr que c'est moins évident. Ça va être très court. Écoute bien, voici une nouvelle et deuxième intro.
2: Ouais, enfin, toi, elles sont longues.
0: Ah non, mais elle a parlé dessus aussi.
2: Non, non, mais parce que t'as des intros longues, moi. Il avait même pas 3 secondes, mon Stéphane, là.
0: Alors,
1: je sais pas du tout.
0: La loose, quoi. À ce moment-là, il dit quelquefois.
2: Oh,

0: ça fait 2 pour Stéphane, 0 pour Claire.
1: C'est pas bon, ça.
0: Et là, tout de suite, beau malheur, Emmanuel Moir, vous écoutez ici.

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1: Emmanuel Moir avec Bon Malheur à 12h24 sur ICI.
2: Allez, jungle.
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2: Au taquet avec Stéphane qui a deux, voilà. Et donc Stéphane, j'aimerais comprendre, parce que je sais que tu as beaucoup voyagé, au Gabon, tu y retournes en juillet, à Madagascar, tu t'es incrusté dans le voyage des voisins. Comment ça veut, oui. Qu'est-ce que ça veut dire s'incruster dans le voyage?
4: Ben, c'est-à-dire qu'ils vont... Un jour, mon voisin m'a dit qu'il partait avec ses parents à Madagascar pour les revoir rejoindre son frangin.
2: Ouais.
4: Et puis je leur ai demandé, s'il y avait de la place dans l'avion pour moi, je partirais bien avec eux.
2: Ah ben voilà, ben c'est bien.
4: Et alors voilà, et puis il m'a dit, je vais demander aux parents, et les parents, ils ont accepté. Donc on est parti avec madame, avec eux, en voyage à Madagascar pendant 3 semaines.
2: Magnifique. Alors, t'as fait la même technique pour aller au Costa Rica, c'est-à-dire
4: Même chose pour le Costa Rica. Ce coup-ci, j'étais sans ma femme.
2: Ouais.
4: Avec le couple de voisins.
2: Ah ben voilà, allez, je m'incruste. Bon, voilà, ok.
4: Voilà.
2: Ok.
4: Mes voisins, cette année, c'était la 8e fois qu'ils y allaient.
2: Ah, voilà. Bon, toi, par contre, t'aimerais bien retourner au Maroc, parce que t'as trouvé que c'était un joli pays.
4: Un joli pays.
2: Ah ben voilà, donc t'aimerais bien retourner. T'as déjà prévu d'y aller sans les voisins, ou comment ça se passe?
4: Oh, je vais peut-être y aller avec ma femme, ce coup-ci.
2: Bah oui, c'est à un moment donné...
1: Ça serait bien.
2: Ce serait pas mal.
4: À un moment donné, il va falloir faire quelque chose.
2: À un moment donné, Bernadette, elle va dire, oh, c'est sympa les voisins, mais j'ai envie d'aller en vacances.
1: Ça va se voir au bout d'un moment.
2: Ça va se voir, ouais.
4: Ça va se voir, oui.
2: Voilà. Voilà. Bon, alors, écoute-moi bien. T'as 2 points. Là, si tu marques, c'est la place directe en finale. Donc, il va falloir bien, bien, bien répondre à la question cash. Tiens, je te mets une ambiance. Non, c'est pas Badumba, c'est pas culture pub, c'est turbo. Oui. Non, c'est turbo, c'est Chapat. Alors écoute bien cette question, Stéphane. De combien de points dispose aujourd'hui un jeune conducteur lorsqu'il vient d'avoir son permis de conduire? Combien de points a un jeune conducteur aujourd'hui sur son permis quand il vient de démarrer? Top chrono, 10 secondes.
4: 6 points. Oui.
2: Eh bien, est-ce que c'est une bonne réponse? Est-ce que le candidat que j'ai coaché va en finale directement? Oui, bien sûr que c'est 6 points. Et au bout de 3 ans, tu peux en avoir 12. Bravo. T'as 7. Eh bien voilà, coaché par Damido,
1: oui,
2: il va directement en finale. C'est tout ce que j'ai à dire.
1: Après, Stéphane et Claire sont quand même mes candidats de base.
2: Candidate, là, tu l'as négligée.
1: Mais pas du tout, Claire, je l'ai pas négligée. Ma petite collectionneur de chaussures, là.
2: Collectionneur.
1: Voilà. Collectionneuse, voilà,
2: merci.
1: Je vous rappelle qu'elle a été mannequin chez L'Oréal. Ah là là là là, qu'est-ce qu'on va faire de toi, Claire, maintenant?
5: Désolé, Eric.
1: Non, mais j'ai encore 2 autres candidats qui arrivent. Enfin, je suis déçu pour toi, Claire, voilà, ça me fait de la peine. Bon, est-ce qu'on se parle quand même du fait que t'as accouché dans la voiture? C'est vrai, cette histoire?
5: Que j'ai quoi?
1: T'as pas accouché dans la voiture ou pas loin? T'étais à 2 doigts, là.
5: Ah oui, j'ai pas compris ça.
1: Ah oui.
2: Alors, comme ça, t'as couché dans la voiture. Tu sais, c'est exactement moi, t'as compris ça aussi.
1: T'as couché dans la voiture.
2: Et avec
1: qui?
2: Ah oui.
1: Bon, bah voilà.
5: Donc, j'ai accouché presque accouché dans la voiture. Oui, tout à fait, la voiture de Locke.
1: Voilà, la voiture de Locke et de garagiste. Enfin, en tous les cas, le prêteur, il t'avait dit surtout, vous accouchez pas, parce qu'il t'avait vu déjà, t'étais enceinte.
5: Oui.
1: Quoi. Et
5: effectivement,
1: voilà. T'as commencé
5: le train. Bien arrivé, là.
1: Voilà. Petite anecdote de vie très sympathique. Tu adores Kungs, tu adores Céline Dion, je ne te ferai pas écouter tes artistes.
2: Non, mais par contre, tu peux lui poser la question, histoire de partir avec les honneurs.
1: Mais oui, car effectivement, on fait écouter les artistes que quand on peut gagner, mais là tu as compris que même si tu réponds correctement, ça ne suffira pas. Allez, finissons sur les honneurs. Elle a raison, avec un hymne.
2: Ah.
1: Mon peuple me salue.
2: Ah, d'accord. Toi, t'es russe maintenant.
1: Ex. Comment s'appelaient les services secrets du temps de l'ex-URSS? Comment s'appelaient les services secrets du temps de l'ex-URSS? Allez, pour la gloire, quelques secondes de réflexion, Claire.
5: Le KGB.
1: Hein, tu vois, en plus, bien sûr que c'est le KGB, le Comité pour la Sécurité de l'État. Ah, c'est d'autant plus rageant que tu finis avec 5 points quand même, Claire.
2: Bon, bravo Claire, bravo. Stéphane, on se retrouve en finale. Et là, tout de suite, évidemment, c'est la réclame, mais pas que, c'est aussi l'actualité dans vos régions, grâce aux 44 locales de votre radio, ici. À tout de suite, mes petits choux.
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2: Je vous rappelle que Stéphane, que j'ai coaché, va aller en finale. Ouais. Je vous rappelle que le premier prix, c'est 3 jours et 2 nuits dans un 4 étoiles pour Port Aventura World, avec un accès illimité au Port Aventura Park, avec une entrée à Ferrari Land, avec 100 euros de carburant pour y aller, tout ça en pension complète. Si vous ne gagnez pas ça, vous gagnez la délicieusement belle machine à café de Joe Malongo, avec ses 32 dosettes et ses 6 verres en verre. Mm-hmm. Nous accueillons tout de suite Alexandrine et Marilyn. Voilà.
1: Les meilleurs.
2: Alors.
1: Mais oui.
2: Quoi ? Qu'est-ce qu'il y a ?
1: Ah, vous n'avez pas entendu mais qu'on vous le remette ?
9: Avec moi.
1: Voilà.
2: Oh là là là là. Mais Pierre, comment tu as pu te deux laisser
1: candidats qui ont gagné grâce à moi.
2: Pour mettre ces illustrations sonores, mon petit chat. C'est pas possible.
1: Non, c'était pas lui. Hein.
2: T'es un adulte responsable.
1: Non, non, c'était pas lui.
2: C'est qui s'est fait soudoyer ?
1: Moi, je ne te donnerai pas son nom.
2: C'est Céline.
1: Par respect pour
2: d'elle.
1: Sa famille.
2: Ça m'étonne que Céline ait pris de l'argent pour faire ce genre de choses. Elle est bien trop honnête, elle est bretonne.
1: Bah oui.
2: Alors, Alexandrine.
1: Cher les crêpes, hein.
2: Tu joues avec ici Occitanie et tu joues avec moi, ma chérie. Tu es contente ?
18: Oui, ravie, vraiment.
2: Et voilà.
1: Vraiment, Dié, tu te détends, hein ?
2: Alors, tu as 53 ans, tu habites à Montrabé, en Haute-Garonne. Tu es mariée à Fadel, tu as une fille, Charlène, un petit-fils, Ismaël, qu'elle ravit son prénom. Et donc, tu es agent EDF, voilà, tu adores les voyages, etc. Et il paraît, alors ça, est-ce que tu l'as aujourd'hui là pour la finale ? Il paraît que tu as un porte-bonheur, c'est un œil de Lucie.
1: Oui, le coquillage.
18: Oui, oui, oui. Alors je ne l'ai pas directement avec moi, mais il est toujours dans mon porte-monnaie. Et c'est un porte-bonheur que m'a offert ma sœur, qui a également cette pièce-là. Mmh. Et donc, c'est censé amener prospérité, protection, voilà.
2: Bah, ça serait bien que là, pendant la pause, tu ailles le prendre, tu le mettes dans la main.
1: Allez, hein, trouve plus.
2: Pas dans ton portefeuille, parce qu'il n'y a pas de cas où tu ne gagnes pas. Alors, ben bah oui, enfin.
1: Je suis passé chez elle cette nuit, avant qu'elle ne le retrouve, peut-être qu'elle peut souhaiter de bonheur.
18: Toi, tu as été ce matin.
2: Ouais, toi, tu as été à Montrabé, bien sûr.
1: Bien sûr, j'étais ce matin, un coup d'hélicoptère rapide.
2: Hélicoptère.
1: Oui,
2: on est en bilan carbone. Non mais
1: on n'est pas terrible en bilan carbone.
2: Ah,
1: c'est
2: ça. Moi qui viens en vélo tous les jours. Alors, qu'est-ce vélo que tu vas faire ce week-end ?
18: Ce week-end en famille au bord de la piscine et voilà, repos, peut-être faire un tour en ville puisque c'est les soldes.
2: Eh
18: voilà,
2: oui, ben, bien sûr. Allez. Bien, alors ma chérie, on va tout de suite marquer le premier point avec une petite chanson. Tiens.
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2: Allez, on va parler de fromage. Eh bien, en France, il paraît qu'il existe un décret réglementant la taille des trous dans l'emmental. Alors, est-ce que c'est vrai qu'en France, il existe un décret réglementant la taille des trous dans l'emmental ? Vrai ou faux ? Top chrono, 5 secondes.
18: Je dirais vrai.
2: Eh bien, tu as bien raison, ma chérie. C'est un décret qui date de 2007. Ça impose que les trous du fromage soient réguliers et avec un diamètre de 1 à 3 cm maximum. Voilà, donc sinon t'as pas le label Emmental de France. Voilà, donc Alexandrine, premier point.
1: Marilyn, t'étais avec nous juste hier, je me souviens très bien, sur le fil à 13h. Hop, tu nous as rejoint en finale, Marilyn. Avec un bingo extraordinaire sur les héros femmes, il me semble, hein, c'est ça?
2: Google, je m'appelle.
12: Oui, bonjour. Alors, juste une petite précision, je vous appelle depuis la chambre de mon fils, je suis devant son bureau et il y a tous ses albums Marvel, donc c'est pas Google, mais c'est les albums Marvel de mon fils.
1: Mais bien sûr, elle n'a été que fiel et courroux en disant que tu avais utilisé Google, voilà. Ah non, bien sûr, Marilyn avait dit que c'était son fils, le petit bout de chou, le pauvre Yanis qui a 9 ans, alors, on le salue Yanis, qui est, voilà, marié à Toufik. Toufik va bien? Moi je prends des nouvelles de la famille, hein.
12: Très bien, tout le monde va très bien, voilà.
1: Le chat Blooming également, le chat il est sympa, ça va, ça se passe bien ce matin.
12: Oui, il est adorable.
1: Croquette, tout va bien. Laborantine dans le médical, notre amie Marilyn qui s'est sélectionnée hier. On parlait des soldes, tiens, allez, un mot, parce que tu nous l'as dit. C'est, toi, t'es la reine du shopping, toi. T'es la reine du shopping.
12: Ah, j'aurais adoré faire l'émission, d'ailleurs.
1: Eh oui, mais tu nous as dit hier que t'étais une folle du shopping, comme c'est les soldes en plus en ce moment. T'arrêtes pas d'acheter, t'as prévu d'acheter des trucs ce week-end ou pas?
12: Ce week-end, je travaille jusqu'à
1: 23h, samedi et dimanche. Ah, bah, dommage. Quel dommage. Ah, tu bosses là tout le week-end? Bah, écoute, courage. Hein. Ah oui,
12: ouais, d'accord. Aujourd'hui, repos.
1: Profites-en. Marilyn, voici ta question. Nous y allons tout de suite pour un premier point. Je compte sur toi, encore une fois, pour te mener jusqu'au bout de cette émission et en finale.
2: Bien sûr.
1: Pour aller à Barcelone.
2: Ça, c'est Eric Bastien rentre dans Radio France.
1: Exactement.
2: Il vient descendre de son char. Son char traîné par deux bœufs magnifiques. Énorme bœuf, char.
1: Avec moi.
2: Voilà, allez.
1: Exactement. Oh, le plaisir d'arriver ainsi. Où sont les miens? Où sont les gens? Où sont mes valets?
2: Ah ouais, carrément, le mec est odieux. Le mec a besoin de valets, quoi.
1: De vacances, peut-être surtout. Marilyn, voici cette question. Le Liechtenstein n'a aucune frontière avec l'Allemagne. Le Liechtenstein, je savais que ça allait buter à un moment donné, n'a aucune frontière avec l'Allemagne. Top chrono, vrai ou faux? Liechtenstein.
12: Le vrai.
1: C'est une principauté de 25 km de long, située entre l'Autriche et la Suisse, donc il n'y a pas de frontière.
2: La Suisse.
1: Il n'y a pas de frontière avec l'Allemagne. C'est bien, Marilyn, un point.
2: Oh là, allez, un bon. Point, Alexandrine, un point, Marilyn, et voilà. Là tout de suite. Esamosata diferente. On part au Brésil, on part en vacances, parce qu'avec ici, on vous aime. On bouge son boule, Chico Buarque, Esamosata diferente.

0: 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Chico Buarque, la chanson préférée des dentistes sur ici.
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2: Ah, vous avez mis un petit moment avant de l'avoir, celle-là.
3: Alors, j'ai non seulement eu un petit moment avant de l'avoir, parce que bon, voilà, je demande pardon à la dentisterie, je demande pardon Chico, à Pierre Chico, Benassin, Chico. Mon dentiste. Oui. Voilà, allez, oh là là, mon Zeus, non le Zeus. Alors, Alexandrine, tu as un, Marilyn, tu as un aussi. Alors, Alexandrine, alors comme ça, quand tu étais petite, ta maman, elle t'amenait tout le temps voir les belles mariées devant la mairie avec les belles robes parce que t'adorais ça.
4: Oui, c'est vrai. Et c'est un truc qui me colle toujours à la peau. J'adore ça. C'est-à-dire que dès qu'il y a une cérémonie de mariage, je quitte ce que je fais. Je vais voir absolument la mariée, les mariés, pour le coup d'œil, pour le plaisir. Et je réclamais à ma maman d'y aller. Et je le fais encore. Ouais.
3: Ah là là là là là là. Bon, bah oui, moi j'aimais bien les robes de mariée aussi. Je me suis jamais mariée en robe de mariée. Mais bon, écoute, qu'est-ce que tu veux faire?
2: Il n'est pas trop tard.
3: Oui, oh Dieu, à 60 piges, je ne vais pas me foutre une robe blanche avec de la dentelle. Hein. J'ai autre chose à faire. Alors, ma petite chérie, c'est l'heure du quiz musical. Et là, on va essayer de te faire reconnaître des génériques des séries télé. Je ne sais pas si tu regardes beaucoup de séries télé. Voilà, c'est des séries télé un peu old school. Hein, donc, tu vas les reconnaître, c'est assez facile. Il y en a deux, l'une après l'autre. On écoute la première, Peter.
2: Facile.
3: C'est quoi, mon petit chat?
4: Dallas, au Texas. Oui.
3: Ah là là, avec Sue Ellen l'alcoolique et JR le méchant.
2: Et Bobby!
3: Et Bobby avec ses pieds palmés.
2: Et pas là.
3: Mais oui, Dallas! Dallas! Ton univers impitoyable!
2: C'est vrai que ça faisait plus de 15 millions sur TF1 à l'époque. Bah, oui, c'était énorme. Hein.
3: Avec le ranch. Oh là là, mon Dieu. Bah, oui. Bref, ils avaient vraiment quand même une vie de merde. Alors. Premier point pour Alexandrine.
2: Il avait du pognon quand même.
3: Hein. Enfin,
2: c'était pas une vie dégueulasse. Hein,
3: son ranch était dégueulasse et en plus,
2: je crois qu'il s'en fout à ce moment-là.
3: Ouais, bah, moi, je préfère ma maison. Allez, deuxième générique.

0: C'est quoi ce générique, Alexandrine?
1: C'est Château Vallon, chanté par Herbert Léonard.
0: Mais oui, bien sûr, Château sans gloire. Ah là là là, Chantal Nobel.
2: Tu nous as quitté il y a pas très longtemps d'ailleurs. Ouais.
0: Eh ben écoute, ça te fait 2 points de plus, donc tu as 3. Voilà, bravo, c'est formidable.
2: Puisqu'on parle de Château Vallon, les séries de l'été, on vous rappelle que Nadine Mouchelet a sorti son...
0: Mais bien sûr, son Puzzle Macabre.
2: Voilà, le Puzzle Macabre,
0: oh,
2: évidemment.
0: Nadine, si tu nous écoutes, on aime tellement.
2: Ah oui, oui, c'est une énigme de dingue. C'est ton livre de chevet, d'ailleurs, on est d'accord, Marilyn. Bah oui.
1: Oui, bien sûr, oui.
0: Bien sûr,
2: je l'ai tous les soirs.
0: La piscine d'Araillet.
2: On parlait de mariage, là, tiens. Alors, un petit mot sur le mariage, toi, parce que une heure avant ton mariage, tu étais coiffée, t'étais maquillée, tu t'apprêtais à mettre ta robe, bon, voilà. Ton chéri, il était habillé, il s'apprêtait, lui, à mettre ses chaussures. Mais il y a eu un problème de boîte de chaussures.
1: Oui, je m'étais trompée, en fait. J'avais pris les mauvaises.
2: Non, mais c'est plus que des mauvaises.
1: J'avais pris la boîte de basket, ouais. Boîte de basket.
2: Donc, c'est-à-dire qu'il a ouvert la boîte de chaussures, il a trouvé des baskets de running, et donc il s'est marié avec des baskets.
0: Mais c'est classe, je trouve, de se marier en costume basket.
1: Non, on est parti, on a pris la voiture, et on a roulé assez vite pour être dans les temps, et on est allé chercher la bonne paire de chaussures à 20 km de là où on était, et on a sauvé les meubles.
2: Du stress supplémentaire un jour de mariage, c'est toujours compliqué. Bon, écoute. Tu as des bonnes chaussures, j'espère, aujourd'hui, qui vont te permettre de marquer un grand pas avec ta chaussure, et surtout des points. Voici ton quiz musical, on est toujours sur les séries des années 80, oui, 70, 80, très vintage, c'est facile, écoute la première. Nadine Mousselet.
0: Puzzle Macabre.
2: Oh, c'est trop rapide, ça. Bon, t'as une idée ou pas?
1: Les Feux de l'amour.
2: Mais oui. Nadine Mousselet a sorti le Puzzle Macabre.
0: Qui a tué Jonathan?
2: Que va faire Isabelle?
0: Pourquoi Grégory est-il si vilain?
2: Et John, est-il finalement l'amant de Pamela?
0: Je ne sais pas, nous saurons ça dans Puzzle Macabre.
2: Le Puzzle Macabre de Nadine Mousselet.
0: Allez, monsieur. Un point pour Marilyn.
2: Préfacé par Lucilla Raguet. Tout le monde s'y est mis ensemble. Bon, ça fait un point de plus. Oh là là, ça c'est du lourd. Ça j'adore. Quand on...

0: Allez, on y va, top chrono.
1: Une grosse pensée pour ma maman, c'est Maggie.
2: Ouais.
3: Tu l'avais tout de suite.
4: Oui, Maggie. Ah oui. La la la la la.
3: On l'a entendu, Maggie, dans le dans l'extrait.
4: La la la la la. La la la la la.
3: Rosy Vard, bien sûr, Jean-Marc
4: Villalonga.
3: Ah là là. Toujours envie, Marthe Villalonga.
4: Ouais. Trois points, Alexandrine. Trois points, Marilyn. Et là, tout de suite, maintenant.
3: Oh, c'était super quand même. La baraque dans le Vésiné. Vous vous souvenez de Maggie,
4: bah,
3: quand
4: bien
3: même.
4: Sûr. Moi, je me super. Souviens surtout que ma copine de Télé 7 jours m'avait dit ouais. qu'ils avaient reçu des courriers des lecteurs mécontents quand ils ont changé le canapé de Maggie. Voilà. Donc, il y a des gens qui écrivent pour dire j'aime pas du tout le nouveau canapé. Voilà. Allez, tout de suite, on va écouter Céline Dion. Bonjour. Pardon, merci.

0: Bonjour, pardon, merci, au revoir, à bientôt, joyeux Noël Félix.
1: Un café l'addition.
0: Un café l'addition.
1: Et ben c'est le tout nouveau Céline Dion quand même. Hein.
0: Ah.
1: Voilà.
0: Allez,
2: ici à midi, on est
1: on est un peu circonspect avec Valérie.
0: On est circonspect sur Bonjour, pardon.
1: Oui, oui, le titre est un peu... Oui, ça fait un café l'addition.
0: Voilà, quoi, exactement. Bon bref, écoute, ouais. Qu'est-ce que tu veux que je te dise?
1: Respect total pour Céline Dion, bien sûr.
0: Alexandrine à 3, Marilyn à 3. Bon, bah écoute, j'ai envie de dire, va falloir gagner ma petite Alexandrine. Hein.
3: Ok.
0: T'as pris ton coquillage ou pas, là?
3: Non, je suis allée le chercher. Il est en bas, mais il n'est pas très loin. Il est pas très loin.
0: Bon, on voit quelqu'un, vite. Demande tout de suite à Fadel de te ramener le coquillage. Alors...
3: Non, il est occupé, il est occupé.
0: Alors, il paraît que tu aurais aimé déjeuner avec Simone Veil.
3: Ben oui, parce que pour moi, c'est vraiment un personnage qui a tellement fait pour l'avancée féminine, qui est vraiment un exemple de résilience. Elle a un parcours extraordinaire. J'ai lu ses livres... Voilà, et j'adore ce personnage.
0: Et voilà. Eh ben oui, on aime beaucoup Simone Veil. Alors.
1: On aime aussi beaucoup Sybille Veil. C'est toujours l'occasion de parler de la PDG de Radio France que je salue. Toujours respectueux.
0: C'est vraiment.
1: J'en profite toujours, vous savez.
0: Faillotage et.
1: Total.
0: Mais c'est dingue ça.
1: Mes amitiés, madame la présidente.
0: Oh là là là là, Sybille Veil, je te demande pardon. Alors Alexandrine, écoute bien cette dernière question qui peut te permettre d'aller en finale. C'est une question à 5 points, tiens je te mets une petite ambiance. Alors, on va parler de la mode. Écoute bien. Il y a des villes qui organisent les Fashion Week. Elles sont 4. Donc, quelle est celle qui fait partie de ce Big Four, hein, de ces 4 qui organisent les Fashion Week? Donc, il y a New York, Paris, Londres. Quelle est la 4e ville? Top chrono, 10 secondes.
3: Je dirais Milan.
0: Et c'est une bonne réponse! Mais oui, la settimana della moda! Et bravo, donc t'as 8. Alors là, j'ai une très mauvaise nouvelle pour Marilyn.
1: Comment ça,
0: parce que.
1: 8
0: bah oui, elle a 5 plus 3, ça fait 8. J'ai une très mauvaise nouvelle pour Marilyn, parce que même si Marilyn gagne, c'est Alexandrine qui gagne, puisque Alexandrine a eu 20 points. Voilà, bonne soirée à tous.
1: Mais là, si Marilyn gagne, de toute façon, elle n'aura que 6.
0: Non, donc, elle en aura 8, puisqu'elle a eu tous les trucs. Elle a 3, hein, Marilyn.
1: Elle a 3, Marilyn. Ah, oui.
0: Marilyn, tu remarqueras qu'il ne...
1: Oui, ah oui, ah
0: hein,
1: oui.
0: Voilà.
1: Ah oui, donc en gros, très clairement, Marilyn, si tu réponds correctement, ça le fera quand même pas.
0: Voilà.
1: Ah, c'est ça. Et oui, parce qu'on récompense... Mais oui.
0: Bah oui.
1: Parce que en cas d'égalité, le jour de la finale, on récupère les points qui ont été marqués dans la semaine pour récompenser l'ensemble du parcours. Et il s'avère que, combien tu avais fait? Alexandrine avait fait 20 points.
0: Oui.
1: Et effectivement, Marilyn, tu n'avais fait que 14 points.
0: Non.
1: 18.
0: Elle avait fait 18 points.
1: Ah, c'est pas loin, ça.
0: Ah, eh, c'est pas loin, ouais.
1: Ah, Marilyn.
3: Ouais, ben c'est pas grave, on retentera l'année prochaine.
1: Ben oui, alors, oui, on peut tout tenter, quand on veut. Mmh. On va jouer, Marilyn, pour l'honneur, encore une fois, comme je l'ai fait tout à l'heure d'ailleurs, avec tous mes candidats, je joue pour l'honneur, avec ces points qui sont à prendre. Écoute cet extrait. Tu as bien reconnu Les Feux de l'amour et Maggie. Je pense que tu as reconnu le générique de cette série ou pas?
3: La petite maison dans la prairie.
1: Exactement, la petite maison dans la prairie. Alors la question, c'est comment se prénomme la maman Ingalls dans La petite maison dans la prairie? Top chrono, 10 secondes. Comment se prénomme la mère Ingalls dans La petite maison dans la prairie?
0: Celle qui fait des tartes aux pommes toute la journée, là.
1: Eh oui.
3: Ouais, il y a Charles, c'est le père, et la mère,
1: ben,
3: je sais pas, de toute façon, j'ai perdu, donc je
1: sais
3: pas.
1: Ouais, alors pour le coup, ça aurait été sans regret, parce que tu l'as pas trouvé, c'est Caroline. Caroline Ingalls, ça s'appelle Caroline.
0: Bien.
1: L'épouse de Charles et la mère de Laura, Marie, Carrie et Grace.
0: Allez, Alexandrine, tu rejoins donc la team d'Amido en finale avec Stéphane. Voilà. Et pour l'instant, maintenant, bravo, bravo Marilyn. C'est l'heure, évidemment.
1: Merci Marilyn.
0: Une petite pause. Pour la réclame, on se retrouve ensuite. À tout de suite.
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0: Ah, c'est la finale. À ma gauche, Alexandrine. Alexandrine habite à Montrabé. Elle est agent EDF. Autant vous dire qu'elle a la patate, la foudre. Elle a le rythme dans la peau. Elle adore les voyages, du coup. Port Aventura World, c'est pour elle. Je sens qu'elle va tout donner. Et elle est dans mon équipe. À ma droite.
1: Il a gagné avec moi mardi. Ok, là, il a participé en amateur avec
0: moi. Il a gagné avec moi.
1: Mais Stéphane, qui a 60 ans, habite Courcouët-sur-Lonne. Il est marié à Bernadette. Il a deux chats, Tornade. Tornade et Tornade. Et vous allez comprendre pourquoi c'est une tornade, notre Stéphane. Un vent de succès arrive sur votre radio tout de suite.
0: Alors, Alexandrine, est-ce que tu es prête à gagner, prête à partir à Port Aventura World?
3: Tellement prête.
0: Eh ouais, t'es tellement prête, ma chérie. Tu m'étonnes, Fadel et tout ça, et le petit-fils et tout. Oh là là, bon, allez, ça va être magnifique.
3: Ouais, c'est ça.
0: Alors, pour t'encourager, pour te motiver, pour te détendre surtout, afin que tu remportes cette compétition à mes côtés, eh bien, nous allons écouter Muse.

adore Muse, on adore. Bien. Ma petite chérie, voilà ton bingo. Écoute-le bien. C'est très facile. Tu as 10 secondes à mon top chrono pour me donner un

0: Elle a 3 points, alors il suffit tout simplement d'en marquer 4.
1: Ah, les poules sont d'accord.
0: Et Stéphane, les poules sont d'accord. Donc ça, ça fait plaisir et elle t'encourage en plus. Non mais c'est clair, je veux dire, réfléchis bien. 4, tu m'offres une victoire incontestée et incontestable.
2: Oui.
0: Ok Stéphane ?
2: Oui.
3: Ok.
0: Bon, Stéphane, pour t'encourager, c'est aussi la musique que tu aimes.
4: Toute la musique que j'aime.
1: Oh oui. Elle vient du blues.
5: Ne sont jamais les mêmes. Pour exprimer ce qu'est le blues.
0: Tu vas voir ce qu'il va t'exprimer, Stéphane.
5: La musique vivra.
0: Avec la victoire. Bon, allez, Stéphane, mon Stéphane, on y va. Je te souhaite d'ores et déjà un bon week-end et presque de bonnes vacances à Port-Aventura. Allez, 10 secondes pour citer un maximum de personnages extraits d'une autre bande dessinée. Tous les personnages existants dans cette BD. Voilà, c'est logiquement. Je te demande Tintin, les aventures de Tintin et Milou, tous les personnages, top chrono, 10 secondes.
3: Alors, Duponté, oui. Tintin, Capitaine Haddock, Professeur Tournesol, oui. Milou, Rastatopoulos.
1: Ah, Rastatopoulos, il en a 7.
0: Stéphane ! Oui ! Stéphane, tu as été le meilleur, Stéphane, tu as su aller jusqu'au bout de cette compétition à 12h57. Je vis un moment unique de ma vie. Envoyer les trompettes, sonner les clairons. Allez, viva España. Tu pars à Port-Aventura. Bravo.
3: Ok, très bien.
0: Bravo.
1: Alors, je vous explique, en 2 ans d'émission, il n'a gagné donc qu'une seule fois.
0: Oui, voilà. Une fois par an, je réserve toujours la plus belle des victoires.
1: C'est pas mal.
0: Je suis heureux pour toi, Stéphane, je te félicite.
1: Bien, bah Stéphane, tu vas partir à Port-Aventura World, 3 jours, 2 nuits dans un 4 étoiles. Tu pourras aller au parc, tu pourras aller à Ferrariland et tu auras évidemment 100 euros de carburant pour y aller. Quant à toi, ma petite chérie, tu gagnes une magnifique machine à café. Est-ce que tu es contente, Alexandrine ?
6: Oui, merci beaucoup et bravo Stéphane.
0: C'est gentil pour lui.
1: Voilà. Bon, écoute, tu as gagné la machine à café, tu as gagné 32 dosettes, 6 verres en verre.
0: Exactement, 2 candidats à moi qui ont gagné des cadeaux aujourd'hui.
1: Voilà.
0: C'est tout ce que je vois.
1: Oui, oui, bah pour la première fois de ta vie, il y en a 2 en finale à toi et il y en a 1 qui gagne.
0: Il reste 2 semaines d'émission, Valérie.
1: Oui, il reste
0: 2
1: semaines.
0: J'ai pas dit mon dernier mot.
1: Ouais,
0: je suis capable d'un doublé, voire d'un triplé.
1: Je comprends pas.
0: Je suis le Mbappé, moi. Bah là, j'ai une victoire, là.
1: Oui.
0: Semaine prochaine, je remets la même. Je remets une pièce, là. Vendredi prochain, je gagne.
1: Oh là là là.
0: Et pour la dernière, le 17 juillet, bam, je regagne.
1: Alors ça, c'est pas possible.
0: Pourquoi ?
1: Et bah parce que ça sera la dernière, et la dernière, c'est pour moi. C'est tout ce que j'ai à dire. Bon, je vous remercie tous de nous écouter.
0: Appelle ton
1: banquier. Ouais, c'est ça. Je vous embrasse tous, je vous souhaite à tous un très très très bon week-end. Amusez-vous bien, prenez soin de vous. Je remercie Céline à la réalisation, Pierre à la technique, Maître Coupez au savoir, Alex au standard, Chonchon à la victoire. Voilà. Quoi ?
0: Oui, oh, j'ai un dernier mot, tiens, pour vous.
7: Avez-moi.
0: Voilà.
1: Oh là là, c'est pas possible. Ah, nom de Zeus. Bon, là, allez, prenez vraiment bien soin de vous, tous mes petits auditeurs chéris. La France, je t'aime, la France, à lundi.
0: Bonjour, Wendy Bouchard.
8: Oui, bonjour, cher Mignon. Vous êtes sur un petit nuage, je vous
0: Wendy.
8: Sens.
0: Wendy,
7: avez-moi.
8: Des caprices des dieux en fait. Là, on vraiment quelque chose de.
1: Comment tu veux que
8: c'est
1: je lutte?
8: C'est une gloire.
1: Ouais,
0: oui. Ah bon, on se fait un petit caprice des dieux quand vous voulez. Oui, c'est problème,
1: c'est la première gloire depuis 2 ans, j'ai envie de te dire.
8: Merci.
0: Faites bien la trompette, vous.
8: Pour cette grande énergie, j'accueille après l'actualité un garçon, un homme que vous connaissez bien ici, Benoît Prospero. Il va nous émerveiller en nous parlant de l'univers, du vivant, et ça nous fait du bien dans ce monde qui tremble.
1: On adore Benoît Prospero, on t'adore, ça va être une émission.
0: Le sosie d'Alex Lutz.
1: Exactement, c'est le sosie d'Alex Lutz.
8: Ouais, merci les amis. Bah, bon week-end, à lundi.
1: Bon week-end, à lundi, ciao. Bonne émission.
0: Avez-vous, hein, Wendy, avez-vous.
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0: Attendez, une radio, une appli connectée avec notre région. Une victoire aussi. Le mec, il faut qu'il le rajoute sur son jingle.
1: Alors, plus modestement, mes chéris, je vous aime. Vous écoutez ici. Il est 13h, bon week-end.
0: Voici Wendy Bouchard.
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8: Bonjour, bonjour à tous, il est 13h, merci d'être à l'écoute de Ma France. Une France en proie aux incendies violents, un feu toujours actif dans l'Aude, 3000 personnes évacuées à Canet en Roussillon face aux flammes. Nos journalistes pour vous sont sur place. On connaît désormais le bilan de la canicule, il n'est pas encore définitif mais déjà alarmiste avec un nombre de morts en augmentation de 30% au niveau national, plus de la moitié en région parisienne, la plupart à domicile. C'est une réalité que dénonce le porte-parole des médecins urgentistes de

0: France, et vous l'entendrez. La fin de l'école pour les enfants de primaire cet après-midi, avant 2 mois de grandes vacances. Quel réaménagement de rigueur pour ces établissements pour éviter une nouvelle surchauffe en cas de forte chaleur. On illustre ce sujet dans l'Hérault. Le Tour de France avec un grand départ demain à Barcelone. 184 coureurs et notre coqueluche parmi eux, Paul Sexas. On retrouve aussi pour le journal du Mondial Romain Bédoux dans 15 minutes. Des Bleus qui jouent demain à 23h face au Paraguay. Une rencontre pour une place en 8e menacée par les orages. Et puis j'accueille donc un journaliste maison passionné par l'univers et passionné par le vivant. Benoît Prospero publie La boussole céleste du papillon et il nous pousse à l'émerveillement. L'appel à la vigilance et à la responsabilité collective est lancé alors que toute la France est prête à s'embraser, selon le porte-parole de la Fédération des sapeurs-pompiers. 7000 départs de feu recensés depuis le début de la saison. C'est le terrible chiffre annoncé hier à Marseille par Sébastien Lecornu. Dans le sud, dans les départements en vigilance rouge incendie, des centaines de pompiers sont toujours au combat contre les flammes, notamment dans l'Aude, Morgane Guillaumard, où nous vous retrouvons avec ce feu entre Oupia dans les Hérault et Pouzols-Minervois qui, par chance et grâce à ce combat des pompiers, ne progressent plus à l'heure où l'on se parle, Morgane.
1: Oui, aux dernières nouvelles, le feu a parcouru environ 950 hectares. Je dis aux dernières nouvelles parce qu'en fait, il n'y a pas eu de point actualisé depuis ce matin. Ni les pompiers, ni la préfecture de l'Aude ne communiquent. Les infos seront données par le ministre de l'Intérieur, Laurent Nunez, qui arrive d'ici une petite demi-heure maintenant au poste de commandement devant lequel je me trouve. Tout ce que je peux vous dire, c'est que les riverains évacués hier sont rentrés chez eux ce matin. Il n'y a plus personne dans la salle communale qui grouillait encore de monde hier soir. Et les éleveurs du coin sont en train d'aller récupérer leurs bêtes chez les agriculteurs de la région qui les ont accueillis. Sur l'incendie, des moyens humains sont encore mobilisés ici. Il y a eu près de 750 pompiers à pied d'œuvre hier, 500 dans la nuit. Et c'est donc leur action qui a permis de stopper la propagation du feu. Les moyens aériens aujourd'hui ne sont pas dans l'Aude, mais dans le Gard et dans les Pyrénées-Orientales où il y a aussi des incendies. Puisque la France dispose de 12 canadaires. Alors est-ce que c'est suffisant pour faire face aux nombreux incendies face auxquels notre pays est confronté? Comment on choisit où mettre la priorité? Ces questions seront très certainement posées à Laurent Nunez qui a arrive d'ici une petite dizaine de minutes au vu de l'activité autour de moi. Des gendarmes, des pompiers, tout ce monde me dit que ça ne devrait pas tarder.
0: Merci Morgane Guillaumard dans l'Aude, où se rendra en effet donc dans les instants qui viennent le ministre de l'Intérieur, Laurent Nunez, face à une grande émotion liée à ces feux dévastateurs. Vous évoquiez d'autres feux et notamment cette reprise de feu en zone montagneuse dans la Drôme. Grande émotion pour la faune et la flore. Un nouveau coup dramatique pour le vivant. J'aimerais que vous écoutiez le maire de Pouzols-Minervois, justement, Claude Guibert, qui est allé ce matin constater les ravages.
2: Dans la garrigue, il ne reste pas grand-chose. Il doit rester 40 ou 50 hectares qui ont été épargnés quoi, sur 300 hectares quoi, de garrigue. Donc ce matin, j'ai fait ma tournée ce matin. Quoi. C'est un spectacle lunaire parce qu'il ne reste plus rien. C'est tout noir, c'est tout brûlé, on voit des arbres noirs. Enfin, ça fait mal au cœur, ça donne envie de pleurer. Quoi. C'était la garrigue, il y avait du chêne vert, il y avait des pins, il y avait un peu de tout. Il y avait même les cyclamens des Baléares hein, qui étaient dans la garrigue, c'est de jolies fleurs. Quand on a connu notre territoire comme il était si beau, maintenant c'est affreux.
0: Dans les Pyrénées-Orientales, cette fois, 200 pompiers ont été mobilisés aux portes de Canet-en-Roussillon pour lutter contre des flammes propagées par un vent soufflant à 80 km/h. Le feu est fixé, mais il a provoqué beaucoup d'angoisse avec l'évacuation de plusieurs campings. 3000 personnes évacuées pour la moitié des vacanciers. Et vous êtes à leur côté, Baptiste Guillet, dans une salle mise à disposition par la commune de Canet-en-Roussillon.
3: C'est là qu'ont été ce matin rassemblés les vacanciers sinistrés des familles qui ont fait la queue tout à l'heure pour qu'on leur indique si leur mobil-home avait été ou pas détruit par les flammes. Évidemment, pour beaucoup, c'est la très mauvaise nouvelle. La plupart des vacanciers sont partis en laissant tout dans les bungalows sur place. Alors évidemment, il y a des pleurs, mais ils sont soutenus avec pas mal de dons de vêtements, une aide aussi pour toutes les démarches administratives.
0: Bien sûr, mais il y a aussi, heureusement, des vacanciers dont les bungalows, Baptiste, ont été épargnés.
3: Oui, et pour eux, évidemment, c'est le soulagement. Ils vont pouvoir repartir là, à l'instant, dans des navettes pour aller récupérer dans les campings leurs affaires qui étaient restées dans les mobil-homes. Mais maintenant, la question, ça va être de savoir ce qui se passe maintenant pour eux, quelle va être la suite des vacances, parce qu'évidemment, les campings, même s'il y a des mobilhomes encore debout, ne peuvent pas recueillir du public.
0: Merci Baptiste Guillet pour Ici Roussillon, et je vous parlais de vigilance collective. Si vous avez, vous aussi, le moindre doute, si vous voyez de la fumée, n'hésitez pas à prévenir tout de suite le 18. Il vaut mieux appeler plusieurs fois plutôt que de laisser, évidemment, un feu grandir. Il est 13h05 à l'écoute d'Ici et de Ma France. Et nous avons aujourd'hui un premier bilan de la canicule de la semaine passée. Bonjour Marine Le Génie.
4: Bonjour Wanny, bonjour à tous.
0: Des chiffres derrière une réalité qui fait froid dans le dos. Santé publique France annonce à ce jour 2025 morts supplémentaires.
4: Oui, recensé sur la période allant du 18 au 28 juin, un bilan voué à s'alourdir dans les prochains jours, car selon la ministre de la Santé, ce chiffre concerne 60% des certificats de décès électroniques. Mais il y a des certificats papier qui ne sont pas encore comptabilisés. Un bilan qui ne prend pas encore en compte les décès enregistrés après les jours de canicule. Or, on sait qu'une telle vague de chaleur peut avoir des effets sanitaires à retardement sur les organismes. Stéphanie Rist estime aussi que les chiffres consolidés arriveront dans 3 semaines et qu'ils ne dépasseront pas, ça c'est intéressant, les 5000 décès supplémentaires. Elle insiste, en matière de mortalité, la canicule de juin n'est pas comparable avec celle de 2003.
0: Et dans ce bilan, on trouve une augmentation très nette des morts à domicile.
4: Oui, ils ont quasiment doublé en une semaine.
5: Ce qui est très important, c'est que dans ces 2025 décès, on trouve une augmentation de 91% de décès à domicile par rapport à la semaine précédente. C'est-à-dire que nous avons collectivement un effort très important à faire pour ces personnes qui sont seules, qui sont isolées à domicile.
4: Stéphanie Rist, donc, sur ces 91% d'augmentation par rapport à la semaine précédente, quasi exclusivement chez les plus de 45 ans. Enfin, Wendy, on remarque aussi que l'augmentation des décès est particulièrement marquée en Île-de-France en raison de son poids démographique et également dans les Pays de la Loire avec un bond d'environ 62%.
0: Merci Marine, on vous retrouve à 14h et des chiffres, vous l'avez compris, qui ne sont pas encore définitifs mais déjà alarmants, notamment sur les morts de chaud à domicile, situation insupportable qui cache le manque de moyens à l'hôpital. C'est ce que dénonce le porte-parole des médecins urgentistes de France, Wilfried Samu.
6: On n'a pas de moyens à envoyer à domicile, c'est-à-dire que et l'hôpital d'ailleurs n'a pas la capacité à la fois en lit, parce qu'on a supprimé 120 000 lits depuis 2003, et n'a pas la capacité physique. Vous avez bien vu que l'hôpital est aussi mal logé, si vous voulez, que certains patients, si je peux me permettre ce trait caricatural. Je vous dis, 120 000 lits fermés depuis 2003 avec une population qui vieillit, n'importe qui serait capable de comprendre qu'il y a un problème. C'est-à-dire que les plus âgés ne peuvent pas être tenus à domicile comme ça. Et ceux qui n'ont pas le droit à la climatisation, ils ont le droit de mourir sous les toits d'hyperthermie, dans les bouilloires thermiques. On a besoin de lits d'accueil, on a besoin de main-d'œuvre. On a besoin de main-d'œuvre, quand je dis main-d'œuvre, c'est des soignants, c'est des infirmières, c'est des médecins. Et la bataille des chiffres, c'est là qu'elle doit se jouer.
0: Wilfried Samu pour les médecins urgentistes de France, avec Benjamin Mathieu pour Ici. Enfin, on apprend que la motion de censure déposée par les députés écologistes critiquant la gestion de la canicule par le gouvernement sera examinée lundi à 14h à l'Assemblée nationale. On revient dans Ma France sur cette décision rarissime, l'annulation par la Cour de révision de la condamnation de Dany Le Prince pour un quadruple meurtre dans la Sarthe. C'était en 1994. Il n'aura cessé de clamer son innocence après avoir passé 18 ans enfermé. Il était actuellement en libération conditionnelle. La Cour a estimé qu'il existait des doutes sur sa culpabilité face aux nouveaux éléments présentés par les avocats. Vous trouverez un résumé de cette histoire criminelle et de ce rebondissement inédit autour de celui qui, des années durant, fut surnommé le boucher de la Sarthe. Il est donc présumé innocent désormais. C'est à lire sur le site internet d'Ici Maine. Après la tentative d'assassinat à Monaco, selon le procureur général de la principauté, le suspect identifié est une femme de 39 ans d'origine ukrainienne et dernièrement domiciliée en Allemagne. Les faits semblent indiquer qu'elle n'a pas agi seule. À 16h30, la cloche des écoles va sonner pour la dernière fois pour les enfants de primaire avant les grandes vacances. Journée assez tranquille et festive dans les classes avec des goûters cet après-midi et des cadeaux distribués comme de rigueur aux équipes, les maîtresses en premier. Écoutez ces enfants de l'école élémentaire du centre de Bourg-Saint-Maurice.
7: J'ai prévu de lui donner un coussin, des boucles d'oreilles et une petite pierre. Parce que ça me fait plaisir, parce que c'est une super maîtresse.
8: Moi, je vais lui donner une boîte de chocolat.
9: Un porte-clés papillon.
10: Moi, j'ai prévu un bracelet et des boucles d'oreilles pour la maîtresse.
11: J'ai l'impression qu'elle aime bien les bijoux et elle est trop sympa, la maîtresse.
12: Elle est trop gentille.
13: Je vais lui offrir des savons et des boucles d'oreilles. Pour lui dire merci pour cette année.
14: J'ai fait un dessin, c'est marqué « Merci maîtresse pour cette année ».
15: Elle était super cette année.
0: Voilà, des écoles qui seront vides, heureusement, pour le retour des grosses chaleurs dès ce week-end, avec un besoin crucial d'adaptation dans ces lieux d'éducation et de vie face au réchauffement climatique. Morgane Guillaumard est allée à Grabel, près de Montpellier, dans l'Hérault, à l'école Joseph Delteil. École construite à la fin des années 80, entièrement rénovée il y a 2 ans, avec ses nouveaux critères de lutte active contre la chaleur.
1: À l'entrée de cette école, il y a des ombrières panneaux solaires et une cour entièrement végétalisée.
16: Ici, on est dans la cour principale de l'école.
1: Yannis Arr, directeur général adjoint à la mairie de Grabel. Il nous montre les copeaux de bois, l'enrobé perméable à la pluie qui a remplacé le goudron et les arbres présents dans cette cour.
16: Ça permet en fait de limiter ce qu'on appelle les îlots de chaleur urbains et de limiter donc la restitution de la chaleur la nuit.
1: Les bâtiments, eux, ont été isolés par l'extérieur avec du bardage en bois et des caissons remplis de bottes de paille.
16: La paille, c'est un matériau très intéressant parce qu'il a un fort pouvoir d'inertie thermique, c'est-à-dire qu'il va retarder l'entrée de la chaleur dans le bâtiment. Le pic de chaleur atteint dans le bâtiment va se produire en fin d'après-midi ou en tout début de soirée lorsque les enfants ne sont plus là.
1: À l'intérieur des salles de classe, pas de clim, mais des ventilateurs au plafond et des espèces de grosses hottes automatisées pour faire entrer l'air frais la nuit et faire sortir l'air chaud le jour. Cette solution n'est pas magique, mais elle permet quand même de faire baisser la température de plusieurs degrés.
16: On peut monter dans certaines classes à 29-30 degrés de température réelle quand il fait 37-38 à l'extérieur et que la nuit ça descend pas en dessous de 25.
1: Et les premiers contents quand il fait chaud comme ces derniers jours, ce sont les enfants scolarisés dans cette école, comme Timéo, Hazel et Emma.
17: J'aime bien, c'est les ventilos. Il fait direct froid au lieu qu'il fasse chaud. Parce que dehors, c'est insupportable, la chaleur.
18: Ça fait beaucoup d'air frais, donc ça fait du bien et tout, quoi.
19: On a moins chaud. La classe devient fraîche et donc c'est bien.
1: Cette rénovation énergétique portée par l'ancien maire insoumis de Grabel a coûté 5 600 000 euros. Un budget important qui ne peut pas s'appliquer à toutes les écoles, estime l'édile actuelle Pascal Emès, sans étiquette.
20: Une collectivité comme Grabel de 10 000 habitants, sauf avoir une richesse financière exceptionnelle, ne peut pas mener 2 opérations comme celle qui a été menée sur Joseph Delteil. Donc il faudrait trouver des solutions moins onéreuses.
1: Solutions moins coûteuses comme dans l'école voisine, où une expérimentation a été menée pour faire baisser la température de 7 degrés, avec la mise en place de voiles en fibre de coco dans la cour et un extracteur d'air dans un couloir. Un projet à 400 000 euros pour le rendre pérenne dans toutes les salles de classe.
0: Morgane Guillaumard, merci. Vous écoutez ici la radio officielle du Tour de France, à la veille du départ des 184 coureurs du peloton. C'est donc demain à Barcelone. Des coureurs qui ont vécu leur premier bain de foule hier avec la présentation des équipes. Départ sur cette terre vibrante de Catalogne, où nous retrouvons Thomas Coignac pour ici, avant un sacré prélude, un contre-la-montre par équipe. Ça s'annonce magnifique, Thomas.
21: Oui, exactement. On sera à Montjuïc demain pour ce contre-la-montre par équipe. Montjuïc, un tout petit peu plus haut que la Sagrada Familia, où s'est déroulée hier la présentation. Deux étapes hein, devant le stade olympique de Montjuïc, donc demain le contre-la-montre par équipe. Et puis dimanche, ensuite, ce sera cap sur les Pyrénées. Pas si difficile cette année, même si on franchit quand même le col du Tourmalet, puis Massif Central, Bourgogne, jusqu'en Alsace. Gros temps fort la samedi 18, arrivé au Markstein par une piste cyclable qui a été créée spécialement cette année. Ça nous donne un col super dur. Mmh. Et puis ensuite, descente vers les Alpes avant le bouquet final du dernier week-end. 2 ascensions de l'Alpe d'Huez en 2 jours.
0: Bon, en dehors de ce parcours qu'on va ne cesser dégrainer au quotidien, c'est une affiche qui est très belle. Le Tour 2026 est prometteur, Thomas, c'est le moins qu'on puisse dire.
21: Ah bah oui, avec une possibilité de record. Hein, Tadej Pogacar qui peut gagner son 5e Tour de France. Il égalerait alors les Anquetil, Hino, Merckx et Indurain. Grand favori, évidemment, Tadej Pogacar. Il a couru 16 jours cette année. Il a gagné 13 fois, c'est vous dire. Il avait gagné avec 4 minutes d'avance l'an dernier sur Jonas Vingegaard. Et il est encore plus fort que l'an dernier, selon son manager. Donc, il sera évidemment le grand favori. Derrière lui, Vingegaard, donc, qui a fini 2e sur les 2 dernières années. Et puis, évidemment, Paul Sexas, le Français qu'on attend, le plus jeune deuxième coureur de ce tour à 19 ans et 283 jours. Mmh. Et c'est très loin d'être seulement un novice. Et il va venir pour le classement général, même si, évidemment, ça va être une découverte pour lui. Il s'est exprimé hier en conférence de presse.
2: Participer, c'est quelque chose d'exceptionnel pour moi, forcément. C'est une nouvelle expérience qui démarre. J'espère qu'elle sera bonne. Mais voilà, le but, c'est de jouer le classement général, faire le mieux possible. Et je dirais que s'il y a des erreurs ou s'il y a des moments où c'est plus dur, bah, ça me fera beaucoup d'apprentissage pour la suite. Et voilà, c'est plus positif. Après, on verra, on fera les comptes au bout de 3 semaines.
21: Ouais, on verra, on fera les comptes. Il a jamais couru une course de 3 semaines dans sa carrière, Paul Seixas, alors que la France attend toujours un vainqueur depuis 1985 et Bernard Hinault.
0: On est avec lui, on est avec vous. 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L'arrivée en direct, le live sur ici.fr et puis le journal du Tour 18h30 au quotidien. Merci Thomas. Il fera chaud sur la route et le directeur Christian Prudhomme appelle le public aussi à la vigilance et au bon sens. On termine avec quelques notes de Céline Dion.

pardon et merci. C'est un tout nouveau titre signé Icar. Jingle dévoilé cette nuit, chanson pop autour du pardon et de la résilience, inspirée d'une prière hawaïenne. Céline Dion qui, vous le savez, prépare son grand retour à Paris à l'automne à la Défense Arena. Il est 13h16.

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1: Dans Ma France, nous allons quitter la furie du monde, un monde à protéger sérieusement pour s'intéresser justement à ce qui fait sa saveur, son intensité, sa beauté, son exception. Comment ce vivant sans lequel nous ne sommes rien dans cette interdépendance qu'il nous faut cultiver, comment ce vivant nous capte et nous émerveille. Merci à vous, cher Benoît Prospero. Bonjour Benoît.
2: Ah bah c'est moi qui dis merci, bonjour Wendy.
1: Grand confrère d'ici qui racontait ce monde merveilleux du vivant et publiait un livre sur le sujet, imprimé en France à l'encre végétale s'il vous plaît. La boussole céleste du papillon. Alors on va revenir sur ce très beau titre qui cache beaucoup de choses, mais je rebondis sur les très beaux mots de l'auteur Pablo Servigne dans sa préface. Il dit, et il écrit pour votre livre, « L'émerveillement est un moment de profonde humilité à partir duquel tout peut recommencer. » Et ça, vous vivez avec, Benoît, c'est capital.
2: Ben c'est l'idée de ce livre aussi, c'est-à-dire s'émerveiller de l'improbabilité du miracle ordinaire de notre existence. Concrètement, ça veut dire quoi? Ça veut dire que là, par exemple, vous êtes en train de respirer. Mmh. C'est un geste automatique, hein, on s'en rend même pas compte. Et pourtant, c'est le résultat de milliards d'années d'équilibre invisible. Ça veut dire que si cet air avait été un petit peu plus ou un petit peu moins, nous ne serions pas là. Il y a quelqu'un que vous connaissez bien, Wendy, c'est Bruno David, oui. L'ex-président du Muséum National d'Histoire Naturelle, à qui j'avais demandé un jour, il y avait combien de probabilité pour que nous, êtres vivants, humains, homo sapiens, on soit là tous les deux en train d'avoir cette discussion. Réponse, aucune, quasiment aucune. Et pourtant, ben oui, nous sommes là et ça m'émerveille.
1: Ouais, ça vous émerveille et vous le dites d'ailleurs très joliment dans ce livre, Benoît Prospero, la beauté s'est cachée dans l'habitude. C'est pourquoi nous passons parfois à côté des vraies choses, des choses simples de la vie.
2: Ouais, et on est entouré, on s'est même coupé finalement quelque part de la vie. Moi j'appelle ça les jungles de béton, vous voyez un petit peu tout ce qui nous entoure, on s'est séparé de la nature. J'aime bien citer l'anthropologue Philippe Descola qui dit « la nature n'existe pas ». Alors dit comme ça, c'est un petit peu provoque. Et qu'est-ce que ça veut dire? Ben ça veut dire que en fait nous faisons partie intégrante de cette même nature. C'est pour ça que par exemple quand on dit on va se balader dans la nature, ce serait presque un non-sens. Ben oui, puisque ben en fait on en fait partie, c'est juste qu'on l'a un petit peu oublié.
1: Ouais, et ce miracle justement, c'est intéressant que vous le partagiez avec un environnement familial, parce que moi je pense aux enfants du moment, vous parlez de ces jungles de béton, on ne leur apprend pas suffisamment à regarder, tout naît de cela, un lever du soleil, un verre d'eau, vous le dites, le langage des oiseaux. Cette éducation c'est la base.
2: Ouais. Et c'est vrai qu'on a tendance à l'oublier et l'oublier de plus en plus. Ouais. On peut parler d'oiseaux, par exemple, pourquoi pas, de l'albatros, par exemple, qui est extraordinaire. Alors qu'est-ce qu'il fait cet albatros? Pour nous, c'est un grand oiseau, 3,60 mètres d'envergure. C'est souvent comme ça qu'on le présente, le plus grand oiseau du monde. Mais ça va beaucoup plus loin que ça, l'albatros, à savoir que il a appris quelque chose de formidable. Il a appris à dessaler son sang. Si je vous fais boire de l'eau salée, bon, théoriquement,
1: ça va quelques secondes.
2: Vous n'allez pas trop durer. Ouais. Voilà. Et ben lui, il est évidemment au-dessus de la mer en permanence et il a ce qu'on appelle des tubulures. Alors pour vulgariser, ce sont des sortes de petites usines biologiques qu'il a à l'intérieur de lui et qui vont filtrer le sel pour rejeter l'eau salée. Et d'ailleurs, c'est pour ça qu'il a toujours une petite goutte au bout du bec. Comme ce livre est aussi poétique que scientifique, moi j'appelle ça comme une larme d'océan.
1: Ouais, voilà. C'est magnifique. Et c'est un livre très très poétique en effet. C'est ça qui fait qu'on chemine avec vous dans ce si beau voyage. Alors vous disiez tout à l'heure, c'est bizarre de se dire on va se promener dans la nature car nous en sommes partie prenante. Mais sachez, chers auditeurs, que les humains, c'est 0,00009% des espèces. Et que nous sommes les derniers arrivés.
2: Ben exactement. Alors, deux notions différentes, à savoir qu'on représente quasiment rien. On estime qu'il y a à peu près 11 millions d'espèces. Aujourd'hui, on en connaît à peine 2,15 millions. C'est-à-dire qu'on peut souligner notre inconnaissance sur le sujet. Et puis, tiens, je vais vous donner un exemple. Par exemple, ce matin, vous êtes venu, vous avez pris la voiture, le scooter, le vélo, peu importe. À aucun moment, vous avez dit, tiens, qu'est-ce qu'il y a sous mes pieds? Et pourtant, sous nos pieds, il existe un monde absolument extraordinaire, un monde qui vit, composé de micro-organismes, de champignons, de vers de terre, qui nous offre ni plus ni moins que la fertilité, essentielle à notre vie. Vous savez quoi, on va faire une expérience. La prochaine fois que vous verrez de la terre, vous prenez une poignée de terre et vous la regardez. Oui. Et vous pouvez vous dire que dans cette poignée de terre, il y a plus d'êtres vivants que d'humains sur la planète. Et ça aussi, on le sait peu.
1: Dans une poignée seulement.
2: Dans une seule poignée.
1: Incroyable. C'est incroyable. Alors, puisque vous dites aussi que ces miracles nous composent, c'est intéressant de voir comment la terre a évolué. Le végétal Ça, c'est vrai qu'on ne sait pas suffisamment, moi la première, interrogée là-dessus, Benoît Prospero. Le végétal qui surgit du minéral, ça, c'est une des adaptations les plus, des évolutions les plus incroyables du monde.
2: Ah bah oui, la Terre a 4,5 milliards d'années et elle n'a pas toujours ressemblé à ce que l'on connaît, et même bien loin de là. Au départ, c'est quoi, de la vapeur, et puis c'est très minéral, voilà, c'est très austère. Et, enfin, en tout cas, très austère pour nous, parce qu'on n'est même pas là. Et jusqu'au jour où, il y a 2,7 milliards d'années, apparaissent ce qu'on appelle des petites cyanobactéries. Ça paraît rien, on ne les voit même pas. Et pourtant, pour la première fois, alors je vous passe les détails, mais en gros, elles vont, entre guillemets, inventer la photosynthèse. Et sur des millions d'années, l'air, alors irrespirable pour nous à l'époque, ben, va arriver, puisqu'elles vont provoquer ce qu'on appelle la grande oxydation, la grande oxygénation. Un monde va s'effondrer et le nôtre va apparaître.
1: Et la vie, voilà, qui s'est préparée depuis des millions d'années, va surgir. C'est tourbillonnant et c'est vertigineux. Qu'est-ce qui vous fascine le plus, vous qui écrivez justement cette fascination du monde, Benoît?
2: Ben, ça dépend des moments. Ouais. Parfois, c'est la grandeur de l'univers, parce que le livre fait aussi référence à ça. Et puis parfois, tiens, en ce moment, c'est le verre d'eau. Quand je bois un verre d'eau, et je le sais parce que j'ai le privilège à Radio France de rencontrer des scientifiques les meilleurs au monde, en fait, absolument incroyables, et bah, qui m'ont appris qu'en réalité, cette eau, qui est complètement banale, un jour a peut-être été vapeur au pied d'un volcan et remontée dans un nuage, a coulé le long de la feuille d'un chêne, ou alors peut-être a-t-elle stagné des milliers d'années dans une nappe phréatique, ou peut-être a-t-elle été bue par un dinosaure. Et c'est fort probable d'ailleurs. Eh ben, oui, et c'est cette eau qu'il y a dans votre café ou dans votre verre d'eau.
1: Voilà, tout se recycle. J'aimerais qu'on termine par le commencement. C'est le titre de ce livre, La boussole céleste du papillon. Vous qui nous livrez ces récits sur la beauté de l'univers, vous nous dites qu'il ne faudra plus regarder demain les papillons de nuit comme avant, une fois qu'on aura lu justement ce que vous dites dans ces pages.
2: En tout cas, le papillon bogong. Ouais. Alors, quelle est sa spécificité? Eh bien, il sait lire la voie lactée, c'est-à-dire la voûte céleste. Et pourquoi il la lit? Parce que c'est comme ça qu'il se repère, qu'il se déplace, qu'il migre. Et si toutefois il y a des nuages, il a inventé une deuxième astuce, comme un deuxième sextant. En fait, ce papillon est aussi capable de lire le champ magnétique de la Terre. Voilà, et moi je trouve ça très beau, je trouve ça très poétique, et c'est ce qu'est ce livre illustré.
1: C'est magnifique, il tient dans ses ailes et dans ses yeux un fragment du cosmos, ce papillon. C'est un livre que vous dédiez, ça c'est très beau aussi, aux gardiens de la connaissance. Et vous disiez justement rencontrer les meilleurs.
2: Ouais, c'est essentiel, hein, de en tout cas pour moi ça l'a été, de dédier ce livre aux gardiens de la connaissance, que sont les scientifiques, les biologistes, les anthropologues, les paléoanthropologues. Je pense que il faut qu'on les écoute, et d'autant plus aujourd'hui. Et voilà, et tout ça est merveilleux, parce que nous avons accès à cette connaissance, on a tendance à l'oublier.
1: Eh ben, lisez Benoît Prospero, La boussole céleste du papillon. 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Merci de nous avoir procuré tant de bonheur. Et ben, je le transmets aux auditeurs. Lisez Benoît Prospero, que vous retrouvez sur nos antennes. Merci beaucoup, Benoît.
2: Merci, Wendy.
1: Et bravo.
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1: À 13h24, on retrouve la voix du mondial aujourd'hui. Bonjour Romain Bédouc.
3: Bonjour Wendy, bonjour à tous.
1: On souhaite un très bel anniversaire à Monsieur Bruno Salomon. 50 ans, c'est quelque chose. On est avec lui et on commence par les résultats de la nuit. On aura donc un huitième de finale, Romain, 100% européen.
3: Oui, le Portugal affrontera l'Espagne pour ce qui sera un des chocs de ces huitièmes qui démarreront demain soir. L'Espagne s'est largement imposée hier face à l'Autriche 3-0. Le Portugal a lui disposé de la Croatie, finaliste de la Coupe du Monde en 2018 face à la France. On s'en rappelle un petit peu. Victoire 2-1 grâce à un but à la 94e minute, juste avant la prolongation. Et enfin, le dernier match de la nuit a opposé la Suisse à l'Algérie, et la qualification logique des Helvètes 2-0, fin de parcours donc pour l'Algérie.
1: Et début demain, vous le disiez, des huitièmes de finale avec le match qu'on attend tous, France-Paraguay, coup d'envoi théorique à 23h.
3: Théorique, c'est le bon mot. Le match est prévu pour demain soir 23h, 17h, heure locale. Ça se joue à Philadelphie. Philadelphie, 23h, ça vous rappelle quelque chose? C'était exactement la même situation qu'a connue l'équipe de France pour son deuxième match de poule face à l'Irak. Une rencontre qui avait été interrompue pendant 2 heures à cause des orages. Bon, bah, la menace est encore là. Il pourrait y avoir des éclairs dans l'après-midi qui retarderaient le coup d'envoi. Ça peut être une longue nuit et un long week-end qui attend les supporters du Paris Saint-Germain, de l'équipe de France, pardon.
1: Vous êtes avec eux, toujours.
3: Autre paramètre météorologique, il fera très chaud à Philadelphie. La ville est placée en alerte chaleur extrême pour demain par le National Weather Service. C'est l'équivalent de Météo France. La température prévue pour la rencontre pourrait approcher les 40 degrés.
1: Ah, évidemment.
3: Ça va vraiment être compliqué. Et c'est d'ailleurs un des motifs d'espoir pour les Paraguayens qui estiment qu'ils ont plus l'habitude que nos Bleus de jouer dans de telles conditions.
1: Bon, on saura plus demain, hein, voilà. Sur ce report ou pas, ce retard sur ce match. En tout cas, prise d'antenne, c'est prévu demain 22h30 sur ICI, avec vous, avec Charlotte Langeret, avec Pierre Clément, Bruno Salomon. Rencontre qui sera particulière pour quelqu'un qu'on connaît bien.
3: Nicolas Perronet, notre reporter aux États-Unis. Aujourd'hui, dans son Col d'Amérique, il nous raconte pourquoi ce match est si spécial pour lui. Tout simplement parce qu'il est devenu cette semaine une vedette au Paraguay.
4: Salut les amis. Salut. Eh ben ça y est, c'est fait. Je suis une star au Paraguay. Faut que je vous raconte cette histoire incroyable qui m'est arrivée. Alors bon, je suis sur les réseaux sociaux, hein, mais tranquille, je suis pas hyper actif. Et en début de semaine, j'étais à Paraguay-Allemagne, le match qui s'est terminé au tir au but, la qualif du Paraguay à Boston. Et là, j'ai un commentateur paraguayen à côté de moi qui, bah, vous l'imaginez évidemment, est dans l'émotion totale, une espèce de transe en commentant le penalty de la fin. Donc je l'ai filmé, hop là, sur les réseaux, et je vous jure, j'en suis à 3 046 000 vues pour cette vidéo. Il y a la moitié du Paraguay qui a vu la vidéo. C'est devenu viral. C'est la première fois que ça m'arrive. J'avais 200 followers. J'en ai pris 5 400. C'est complètement hallucinant. Donc moi, bah, je vais aller passer mes vacances à Asunción. Je vous embrasse, ou plutôt un abrazo, et je vous dis bon week-end et allez,
1: voilà, je savais bien qu'il allait partir quelque part, Nicolas. C'est génial comme histoire.
3: Et on espère que la soirée de Nicolas sera pas trop longue, hein, entre la chaleur et cette suspicion du bon, report de match. Lui qui va commenter la rencontre pour ICI demain soir. Eux sont habitués à performer sous de hautes températures. Les coureurs du Tour de France. Le grand départ, c'est demain à Barcelone, et notre envoyé spécial Bruno Blanza a pu interroger des coureurs français pour savoir s'ils suivaient cette Coupe du Monde. Écoutez, Joris Delbove et Benjamin Thomas, ils sont à fond pour l'équipe de France, mais pour eux aussi, les horaires, c'est compliqué.
5: Ouais, je regarde un peu. Après, voilà, les matchs sont très tard. Là, j'ai vu que c'est que samedi, là, le match à 23h. C'est un peu embêtant. Donc, peut-être que je vais regarder 20-30 minutes et puis après, je couperai, parce que sinon, après, t'as du mal à dormir, machin. Donc, non, je préfère, on regardera au pire en replay et puis vous le résumez.
6: Ouais, fait plaisir, l'équipe de France. Ça joue bien, ça respire le football. Je suis pas un grand fan de football, mais là je regarde, je suis un peu, et franchement ils font plaisir. Et ce qui est beau à voir, c'est le collectif, et que il y a pas personne se croit au-dessus des autres, et ça respire le foot, quoi. Moi, mon pronostic, c'est qui gagne.
3: Et on espère que les Bleus iront chercher cette troisième étoile. Aujourd'hui, ce soir, pour les matchs du jour, mon but, Wendy, c'est de vous faire regarder Colombie-Ghana. C'est à 3h30 du matin. Bon, ça, c'est peut-être pas facile de vous faire regarder ça. Mais dans Lyon, ça le sera. Pourquoi ? Parce que au Ghana, il y a 3 joueurs de la JOCR, et Julien Frénois, c'est le club le plus représenté dans cette sélection.
7: La surprise de cette Coupe du Monde, c'est peut-être Marvin Senaya. Arrivé chez les Black Stars il y a seulement 3 mois, après avoir longtemps hésité entre le Ghana et le Togo, pays de son père, le latéral droit de la JOCR s'est immédiatement imposé. Titulaire à chaque match, il a même été élu meilleur latéral droit de la phase de groupe par Opta, avec le plus grand nombre de tacles réussis. Sur le côté gauche, Gideon Mensah confirme son statut de valeur sûre. Il a disputé l'intégralité des 3 matchs de poule. Au milieu, Elisha Owusu a davantage tourné en raison d'une forte concurrence avec Thomas Partey, ancien d'Arsenal, et Caleb Yerenki, l'une des grandes promesses du football ghanéen.
3: Julien Frénois d'ICI Auxerre. Les autres rencontres ce soir, Australie-Égypte et Argentine-Cap-Vert.
1: Merci Romain, c'était le journal du Mondial. Et à tout de suite.
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3: Deux
9: énormément dès le programme. Voici votre Ici Express tout chaud, surtout en ce moment d'ailleurs, à Anduze en Cévennes. Vous le savez, on a mis en place un stand canicule sur le plan de Brie. Vous y rencontrerez des équipes pour vous informer et adopter les bons gestes. Alors, en plus des grands classiques hein, comme boire de l'eau, limiter les efforts entre midi et 17h, pensez à vos proches, surtout les personnes âgées. Ça, normalement, c'est acquis quasiment pour tout le monde. Il y aura d'autres informations. C'est pratique. Rendez-vous donc à Anduze sur le plan de Brie. Un peu plus tard dans la saison, à Marbéjol-les-Gardons, vous avez de l'aide et de l'info sur les chaleurs. À partir du 6 juillet, une salle climatisée dans la salle de l'école. Pour y accéder, merci de vous faire connaître 24 heures avant auprès de la mairie donc de Marbéjol. Et puis un petit clin d'œil, service avec ici.fr est toujours d'actualité. Malheureusement, on a envie de dire le prix des carburants. Vous avez une carte interactive directement sur notre site internet.
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Thorn. Bon après-midi, moi c'est Sébastien, je suis à vos côtés jusqu'à 19h. Nous terminons la semaine ensemble en musique et dans la bonne humeur. Mais oui, on est vendredi. Une petite pensée pour celles et ceux qui travaillent en horaire décalé et qui commencent peut-être tout juste leur semaine ou qui risquent de bosser ce week-end. Mais pour le reste d'entre nous, c'est bientôt la fin des heures de bureau. Allez, je vous propose une balade estivale dans quelques minutes. Cet été, Yann El Hamaoui vous fait découvrir des sites touristiques de la région. On a rendez-vous avec lui juste après La Salsa de Bernard Lavilliers. Mais tout d'abord, voici l'un des derniers titres de Florent Pagny. C'est la première chanson de cette émission, mais la dernière chanson du monde. Voici Florent Pagny.

0: La salsa, c'était Bernard Lavillier. 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
1: C'est un plaisir de passer l'été à vos côtés sur ici Gard Lozère et un plaisir également de revisiter nos sites touristiques. Nous sommes avec Cédric aujourd'hui. Bonjour Cédric.
2: Bonjour Yann.
1: Vous nous emmenez du côté de Beaucaire, je crois.
2: Eh oui, à Beaucaire, plus précisément au nord de Beaucaire, au sud du Rhône. On trouve l'abbaye troglodytique de Saint-Romand. Ce sont les vestiges en fait d'un très ancien monastère avec un cimetière rupestre.
1: D'accord.
2: Qu'on trouve sur les hauteurs des collines qui surplombent le Rhône. C'est-à-dire c'est comme troglodytique, c'est creusé dans le rocher. En fait, l'ensemble de ce monastère, et ce qu'il en reste, ce sont des vestiges, a été creusé dans une colline calcaire à l'époque médiévale. Alors en fait, il faut imaginer que c'est le sommet calcaire d'une colline qui a été entièrement retaillé pour le fortifier. Et à l'intérieur, on trouve notamment une chapelle creusée dans le rocher. On trouve, comme je le disais, tout un cimetière sur la terrasse supérieure avec des tombes qui donnent sur le Rhône. En fait, ce cimetière médiéval de villageois, en fait, a une vue extraordinaire sur toute la Provence. On voit de le Rhône, de Avignon jusqu'à Arles. Les Alpes, et puis quand le temps est clair, le Mont Ventoux, le Luberon, etc.
1: Pourquoi avoir creusé donc une abbaye dans la roche? Vous en avez l'explication?
2: Alors, le calcaire, c'est assez tendre. On n'aurait pas pu faire ça dans un massif granitique. Et on ne sait pas exactement pourquoi au Moyen-Âge, des moines, des familles, des paysans se sont installés là. Peut-être pour se protéger du Rhône, peut-être parce que le rocher était tendre et que... En fait, ça se trouve ailleurs, dans les zones calcaires du sud de la France, et plus largement, tout autour de la Méditerranée, on trouve des sites troglodytiques. C'est parfois par commodité, on n'a pas beaucoup de bois, on n'a pas envie de tailler des pierres, on creuse des formes arrondies, des cellules de vie, une chapelle en l'occurrence, mais ça peut être des citernes pour stocker de l'eau, des silos pour stocker du blé. Voilà, c'est l'opportunité sûrement qui a conduit les habitants à le faire.
1: Pour accéder à cette abbaye troglodytique, vous me disiez au nord de Beaucaire, quel est l'accès le plus simple?
2: Alors le plus simple, c'est d'arriver au-dessus de Beaucaire, sur la route de Nîmes, et sur le dernier rond-point de la route de Nîmes, l'abbaye est fléchée. Pour les véhicules légers, on peut aussi accéder au niveau du barrage de Valabrègue. Ensuite, vous avez des panneaux qui vous l'indiquent.
1: Bon, et il faut réserver pour cette visite?
2: Non, il n'y a pas besoin de réserver, c'est un site modeste avec une cabane d'accueil. Pour ceux qui connaissent les châteaux cathares, ça fait penser un petit peu à ça, c'est un peu moins haut. Et on laisse sa voiture au parking surveillé et puis on prend son billet à l'entrée avec un prix de 6 euros assez modique. Et on vous donne de la documentation à l'accueil pour faire la visite.
1: Visite à un tarif plus qu'abordable, 6 euros donc, pour cette abbaye troglodytique qui se trouve au nord de Beaucaire. Merci beaucoup Cédric.
2: Merci Yann.
1: Et un bel été à vous.
2: Bel été à tous.
0: Merci Yann. 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
1: Ici Gard Lozère, merci d'être avec nous. Il est 14h. L'heure de votre actu.
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Et le bilan de la canicule s'alourdit. Déjà 2025 morts supplémentaires recensés sur la période allant du 18 au 28 juin. Et les chiffres vont évoluer de manière certaine, dit la ministre de la Santé, à retenir l'augmentation très nette des morts à domicile qui ont quasiment doublé en une semaine. Selon Météo France, la vague de chaleur de juin 2026 a été plus intense mais moins longue que la canicule historique de 2003. Alors que les incendies dans le sud marquent le pas, que la sécheresse se généralise, Laurent Nunez, le ministre de l'Intérieur, est arrivé dans l'Aude où des centaines de pompiers ont réussi à faire cesser le feu le plus important de la saison, stabilisé mais pas encore fixé. Dans les Pyrénées-Orientales, à Canet-en-Roussillon en revanche, c'est fixé, les flammes ont parcouru 30 hectares. Dans la Drôme, un incendie est en cours dans une zone montagneuse difficile d'accès, à 10 ou 80 hectares ont déjà brûlé. Du nouveau dans l'enquête sur l'explosion au colis piégé à Monaco avec une femme ukrainienne de 39 ans identifiée. Elle est soupçonnée d'avoir déposé ce colis devant l'immeuble d'un homme d'affaires ukrainien, faisant 3 blessés dont 2 gravement. Elle est visée par un mandat d'arrêt international. Sébastien Lecornu recevra prochainement à Matignon la mère de la petite Rosa. Elle avait porté plainte pour viol contre le principal suspect de l'affaire Liana sans que

0: Jérôme Barella, soit inquiété. Le Tour de France 2026 s'élance demain de Barcelone, 113e édition qui s'annonce spectaculaire avec un nouveau duel entre le quadruple vainqueur Tadej Pogacar et le double lauréat Jonas Vingegaard avec en trouble fête le français Paul Sexas.
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0: Vie avec Desiree. Actu musique et bonne humeur, c'est promis, chaque jour à l'écoute d'ici Girl Loser. Et quoi de mieux qu'un trio de chansons françaises pour apporter musique et bonne humeur d'un coup? Bon, j'avoue que je triche un petit peu, puisque dans notre trio, on a une chanson qui mélange français et espagnol. Ce sera Eli Medeiros qui arrive dans quelques instants. Mais juste avant, nous aurons une nouveauté de Charles Doré. Et alors, pour commencer le trio, bah Johnny Hallyday, ça vous dit? Retour en 1986, l'envie, c'est juste après ça.
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1: Les infos pratiques, sympas, utiles, c'est ici Express, d'abord à Bagnols-sur-Cèze. Il y a un appel à candidature en ce moment pour le marché provençal de producteurs et artisans. Vous êtes concerné? Le grand marché de producteurs ouvre, je vous l'indique, le 4 juillet. Ce sera tous les samedis de 9h à 13h sur la place Auguste Mallet. Pour envoyer votre candidature, je laisse au standard le numéro de l'adjointe au commerce, artisanat, foire et marché. Ça c'est fait. En Lozère, à Langogne, on prépare la fête nationale. Ce sera la veille, le lundi 13 juillet. À Langogne, 18h commémoration, normal, 19h apéro musical, 20h concert et 22h30, le grand feu d'artifice pour bien finir auprès de la foire. C'est à Langogne donc.
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0: Andy, c'était Rita Mitsouko à l'instant. Vous vous rendez compte qu'elle a 40 ans cette chanson? Ouais, 1986, son année de sortie. Ça nous rajeunit pas tout ça. Hein. À suivre, 1972, 2026 et 1984. Ça fait un petit mélange d'époque avec Michel Polnareff, juste après une nouveauté de Benjamin Biolay, qui arrive lui, juste après Stevie Wonder. C'est ici que ça se passe.
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1: Très bon après-midi à l'écoute d'ici Gare Lozère, il est 15h. L'heure de s'informer, voici votre journal.
2: Laurent Nunez salue le travail remarquable des pompiers. Le ministre de l'Intérieur en déplacement dans l'Aude annonce cet après-midi que le feu est fixé après avoir parcouru 900 hectares, aucune habitation touchée. C'est fixé également dans les Pyrénées-Orientales et dans le Gard avec 26 incendies en simultané hier. Laurent Nunez répète que l'inquiétude demeure. Il y a un mois d'avance sur la saison des feux. 6 départements du Sud sont en rouge pour un risque très élevé. Les Pyrénées-Orientales, l'Aude, l'Hérault, le Gard, le Vaucluse et les Bouches-du-Rhône. 5 sont en orange, l'Ardèche, la Drôme, le Var, l'Aveyron et l'Allier. 9 feux sur 10 ont une origine humaine. Un premier bilan chiffré de la canicule de juin avec une hausse de 30% du nombre de décès en une semaine, soit 2025 morts supplémentaires. Hausse particulièrement importante des décès à domicile qui ont pratiquement doublé, hein, plus de 91%. Des perquisitions chez la principale suspecte de l'attaque au colis piégé à Monaco, une femme de 39 ans, ukrainienne et résidente en Allemagne, toujours en fuite. 3 personnes ont été blessées dans cette explosion, dont un richissime homme d'affaires originaire d'Ukraine. Dernier jour d'école et premier départ en vacances, avec des difficultés en Ile-de-France et sur l'Est aujourd'hui. C'est rouge dans le sens des départs. Demain, samedi, c'est le quart nord-ouest qui sera le plus concerné par les embouteillages. Le Tour de France commence demain. Le contre-la-montre par équipe partira à 17h05 dans les rues de Barcelone avec une boucle de près de 20 km au programme, une grande boucle à vivre sur ICI, radio partenaire du Tour.
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0: Wicked Game avec Chris Isaac à l'antenne d'ici Gare-Lozère. À suivre, un nouveau trio de chansons françaises et puis des idées de sortie. France Gall, le nouveau Matt Pokora et Rose Laurence. C'est pas un beau programme ça? Vous êtes à l'écoute de la première radio de proximité dans le Gard et la Lozère et je peux que vous souhaiter un très bon vendredi.
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1: Service d'abord à Pont-Saint-Esprit, avec les horaires d'été des déchetteries de l'agglomération du Gard rhodanien jusqu'au 29 août. C'est de 7h à 13h50. Les jours d'ouverture, en revanche, restent inchangés. Et c'est toujours fermé dimanche et jours fériés. À Nîmes, nouvelle édition de l'Expo de Ouf. On a le temps de voir venir, hein. Ce sera à partir de fin août. Mais ça y est, les communiqués sont déjà sortis, donc tant mieux. Il faut aller voir tout ça, c'est gratuit quasiment. Des fresques monumentales sur les murs, des ateliers, des rencontres avec les artistes, possibilité même de visites guidées dans les quartiers concernés, Gambetta et Richelieu à Nîmes donc.
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0: Rod Stewart à l'instant sur votre radio, ici Gare-Lozère avec Baby Jane. Et si vous nous rejoignez tout juste, bienvenue. Nous sommes ensemble jusqu'à 19h à l'antenne de votre radio de proximité dans le Gard et la Lozère. Actu, musique et bonne humeur sont au programme avec votre actu dans un peu moins d'un quart d'heure, ce sera à 16h. Mais on s'y rend avec Alain Souchon, Manon Lisa et pour commencer Alphaville. Big in Japan, ce sera dans 2 minutes.
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1: Ici Gare Lozère, très bel après-midi, il est 16h. C'est l'heure du goûter, mais aussi des infos.
2: On s'en doutait, c'est confirmé. Le mois de juin que nous venons de vivre est le plus chaud jamais enregistré selon Météo France. Et le bilan de la canicule s'alourdit, 2025 morts supplémentaires du 18 au 28 juin. Les chiffres vont évoluer de manière certaine, dit la ministre de la Santé, à retenir l'augmentation très nette des morts à domicile qui ont quasiment doublé en une semaine. Les incendies dans le sud marquent le pas, mais la sécheresse se généralise et le risque est très élevé. En déplacement dans l'Aude aujourd'hui, Laurent Nunez annonce que les pompiers ont réussi à fixer le feu qui a ravagé 900 hectares, mais il dit son inquiétude pour la saison des feux qui a commencé avec un mois d'avance. Pour la seule journée d'hier, 26 incendies brûlés simultanément, indique le ministre de l'Intérieur. Du nouveau dans l'enquête sur l'explosion au colis piégé à Monaco avec une femme ukrainienne de 39 ans identifiée. Elle est soupçonnée d'avoir déposé ce colis devant l'immeuble d'un homme d'affaires originaire d'Ukraine, faisant 3 blessés dont 2 gravement. Elle est visée par un mandat d'arrêt international. Sébastien Lecornu recevra prochainement à Matignon la mère de la petite Rosa. Elle avait porté plainte pour viol contre le principal suspect de l'affaire Liana, sans que Jérôme Barella soit inquiété. Le Tour de France 2026 s'élance demain de Barcelone, 113e édition qui s'annonce spectaculaire, avec un nouveau duel entre le quadruple vainqueur Tadej Pogacar et le double lauréat Jonas Vingegaard, et le français Paul Sexas pour jouer les troubles faites. 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
1: Côté météo, une nouvelle belle journée ensoleillée qui nous est promise aujourd'hui. On reste sur des températures au-dessus des normes de saison, mais on sort enfin de la vigilance canicule dans le Gard et la Lozère, qui repassent toutes les deux au vert. On compte 29 à 35 degrés pour les maximales de la journée, 28 degrés à Mende et Florac, 32 à 33 degrés à Pont-Saint-Esprit, Saint-Ambroise et La Salle, 34 degrés à Alès ainsi qu'à Saint-Chapte et Bellegarde, et enfin jusqu'à 35 degrés à Nîmes aujourd'hui. Tout ça accompagné d'un vent assez fort par endroit qui pourra atteindre les 85 km/h dans le Gard.
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1: Une nouveauté de la seule et unique Zazie, c'était Peu importe. Pendant l'été, ici Gare Lozère vous propose des idées de sortie dans la région pour bien profiter des vacances sans se ruiner ou avoir à partir loin non plus. Et c'est Yann El Amaoui qui nous conseille.
2: Tout l'été dans votre radio, ici Gare Lozère, les offices du tourisme nous partagent leurs événements. Et là, je dois dire, Soléa, de l'office du tourisme, qui se trouve d'ailleurs juste à côté de la radio. On est en plein cœur de Nîmes. Bonjour Soléa.
3: Oui, bonjour.
2: Va nous partager une visite assez particulière.
3: Oui, elle s'appelle Nîmes le crime. Donc,
2: oh là, c'est comme fait entrer l'accusé et toutes ces émissions, c'est ça.
3: En plus marrant quand même.
2: Parce qu'il s'est passé des choses dans Nîmes.
3: Oui, il y a eu plein d'affaires judiciaires qui ont défrayé la chronique nîmoise.
2: D'accord.
3: Et donc, en fait, le but de cette visite, ça va être d'avoir quelque chose d'un peu insolite et de partir à la rencontre des lieux qui sont chargés d'histoire, mais d'histoire criminelle.
2: Bon, c'est-à-dire que potentiellement on arrive à côté d'un immeuble et vous nous dites, écoutez, là Yann, en 1895, l'égorgeur nîmois avait...
3: C'est un peu ça.
2: C'est un peu ça l'idée. Oui, on vous rassure, c'est passé il y a très très longtemps.
3: Oui, c'est fini tout ça.
2: Et alors comment se déroule cette visite?
3: Alors on part de l'office de tourisme de Nîmes avec votre guide et vous faites un tour d'environ 1h30, 2h en fonction des pas de chacun. Et vous allez voir quand même des lieux emblématiques de la ville. Il ne s'agit pas d'être dans une rue qui ne
2: parle pas au Nîmois et plus largement gardois.
3: Oui, ou aux touristes ou une des rues où il n'y a pas forcément quelque chose à voir. Donc c'est autant visuel que les anecdotes qu'on va apprendre.
2: D'accord. Et alors là, on se trouve dans le quartier des Arènes. Il s'est passé dans ce quartier même des affaires criminelles ou même des affaires de mafia ou de voyous d'antan assez particulières.
3: Ah, certainement, mais je ne peux pas dévoiler le secret.
2: La visite a lieu.
3: Elle a lieu dimanche 5 juillet à 18h30. Donc rendez-vous à l'office de tourisme. Le tarif est à 10€.
2: D'accord,
3: et c'est 7€ en tarif réduit, sachant que les Nîmois bénéficient tous du tarif réduit.
2: Ah bah ça c'est
3: sur
2: super.
3: Quasiment l'ensemble des prestations, donc c'est quelque chose à noter.
2: Et on peut venir directement le jour J ou il faut réserver en amont? Les places sont limitées, j'imagine.
3: Oui, les places sont limitées, mais bon, vous au dernier moment
2: tentez quand même.
3: Tenter la chance, sinon sur le site web ou en appelant directement à l'office de tourisme.
2: Merci beaucoup Soléa, et donc on vient avec la loupe du docteur Watson et de Sherlock Holmes, c'est ça, et on résout les intrigues. Bon, bah, écoutez, visite insolite, partagée par l'office du tourisme de Nîmes.
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0: Lima, un petit voyage dans l'imaginaire avec Supertramp. Des idées de sortie sont au programme des prochaines minutes, mais pas avant de retrouver un trio. On a Daniel Lavoie, Patrick Fiori et Garou qui chanteront ensemble. Ils arriveront après Jérémy Frérot, qui lui arrivera après Axel Bauer.
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1: Les infos pratiques, sympas, utiles, c'est ici Express, ici Gare Lozère, votre radio. D'abord les marchés nocturnes en pays du Zest, ça commence le 10 juillet à Sanilhac-Sagriès, puis il y aura Fontarèche, Blozac, Saint-Victor-des-Oules, Arpaillac et Aurillac, ou encore Garrigues-Sainte-Eulalie, par exemple. Vous avez la liste complète sur la page Facebook du Comité agricole Pays du Zest. Bien vu. À Pont-Saint-Esprit, la piscine et la mairie proposent des stages gratuits pour apprendre à nager. Super ça pour les enfants, vous ne payez rien. 4 stages de 10 séances encadrés par un éducateur diplômé. C'est OK pour les enfants de 6 à 12 ans. OK. Pardon. C'est entre le 7 juillet et le 29 août. Les infos, les inscriptions au 04 66 90 34 00. Numéro que vous avez à disposition directement à l'accueil standard d'ici Gare Lozère.
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0: hymne d'amour aux mamans et une nouveauté de Christophe Maé, c'était La Lune. À la veille des premiers départs vers les plages du littoral, vérification des maillots de bain, des serviettes et de tous les essentiels. Dans l'humour en tube, Fred Ballard et ses rigolos ont mis le nez dans le sac de plage de certains énergumènes.
1: Les hommes, ils vont à la plage, on dirait qu'ils n'étaient pas au courant ce jour-là qu'ils allaient à la plage.
2: Voilà, donc Kev Adams nous le confirme, le sac de plage est un concept exclusivement féminin. Les garçons ne mangent pas de ce pain-là, ils y vont en chaussettes, en mocassins à glands et en slip kangourou. Ça fait marrer les goélands.
1: La plupart du temps, ils se rappellent qu'il faut une serviette quand ils sortent de l'eau. Putain ! Je savais, j'avais oublié un truc. Il y a des mecs, c'est des oufs, ils vont à la plage, téléphone, carte bleue, ils rangent ça dans la chaussure d'un inconnu. Ils vont dans l'eau et pendant toute leur baignade, ils sont en surveillance de ce que le...
2: Ok, donc cet été, si on en voit un qui barbote en mode panique, c'est qu'il y a une carte bleue planquée quelque part. Le premier qui la trouve paye une gaufre à toute la plage. Heureusement, il y en aura toujours un pour garder les affaires. C'est Alex Fredo. Pas fan de baignade, le garçon.
3: On est tous d'accord que quand on se baigne dans la mer, il y a quand même une petite angoisse. Constance, non ? Il y a un petit truc qui se passe quand tu te baignes dans la mer. Parce que le pire qui puisse t'arriver quand tu te baignes dans une piscine, c'est un mec qui chie dans l'eau, quoi. Non, mais alors que quand t'es dans la mer, un gamin qui chie dans l'eau, c'est peut-être le mieux qui puisse t'arriver.
2: Voilà ce qui arrive hein, quand on regarde les dents de la mer avant de partir en vacances. En général, on les passe sous le parasol avec 10 paires de mocassins à glandes. Donc non, on se prépare psychologiquement à ces fous rires bien salés qui nous attendent tout l'été.
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0: c'est tout en douceur avec Richard Marx. Right here waiting, juste ici en train d'attendre. En train d'attendre quoi? Eh ben peut-être que Richard Marx, il attend notre journal, puisque le journal, il arrive très très bientôt. Il est bientôt 17h. Et oui, le temps passe vite quand vous êtes ici avec nous à nos côtés. On vous accompagne tout au long de l'après-midi. Je suis avec vous jusqu'à 19h et on se retrouve juste après ça.
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0: La musique sonne mieux avec vous. Je ne sais pas si c'est vous ou si c'est moi, mais dans tous les cas, l'un de nous fait mieux sonner la musique. C'était Stardust à l'instant.
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0: C'est le week-end! Il est 17h. À 17h, l'heure de l'info avec Gizane Stafford. Bonjour.
2: Bonjour Sébastien, bonjour à tous.
0: Un incendie est en cours à Saint-Gervais, près de Bagnols-sur-Cèze, dans le Gard.
2: Oui, la départementale 980 est coupée à partir de Saint-Gervais. Un hectare de vignes et de forêts a déjà brûlé. Trois maisons isolées ont été évacuées, ainsi que des chevaux. L'hélicoptère bombardier d'eau des pompiers a largué plusieurs fois. Mais l'incendie se situe près d'une ligne haute tension, ce qui complique les opérations. 100 pompiers sont sur place en ce moment même. L'intervention des pompiers continue également plus au sud, à Aramon. Environ 80 soldats du feu, épaulés par des moyens aériens, sont toujours sur place. Avec le vent, les flammes ont parcouru 5 hectares. Elles ont non seulement coupé une route, la départementale D126, mais surtout, elles se sont dirigées vers l'usine de chimie pharmaceutique Sanofi. Heureusement, le site n'est pas touché et les employés sont en sécurité, confinés dans leurs locaux. Seuls dégâts matériels pour l'instant, un cabanon et 3 voitures qui ont brûlé. La Lozère est elle aussi touchée avec un incendie tout proche de l'A75. Dans un champ, c'est une moissonneuse qui a mis le feu, un champ de culture sur pied peu avant 16h. Les pompiers de Lozère sont également sur place. Un groupe d'intervention est mobilisé, soit 22 hommes. Pour l'instant, un hectare a brûlé. On en sait plus sur les circonstances du décès d'un automobiliste de 61 ans à Nîmes. Il est mort vendredi dernier, 2 jours après avoir été frappé par un chauffeur routier. Selon une source proche du dossier, ce n'est pas le coup, mais la chute qui a provoqué la mort. La victime s'est fracturé le crâne en tombant, ce qui a provoqué une hémorragie interne. Il n'y avait donc pas d'intention de tuer. À Nîmes, les trottinettes électriques interdites dans le centre-ville. Décision de la mairie en réponse au ras-le-bol des restaurateurs. Impossible donc de se déplacer avec ces 2 roues dans l'écusson. En dehors, ce sera toujours possible, mais seulement si vous portez un casque. L'arrêté sera publié en début de semaine prochaine. En ce moment, vous l'aurez remarqué, il fait chaud, très chaud, tellement chaud que sur le goudron, on peut désormais faire cuire son fromage à raclette. Oui, vous avez bien entendu, la preuve en vidéo sur nos réseaux sociaux, c'est l'expérience menée par 2 assistants d'éducation du collège de Coutaches à Quissac. L'an dernier, rappelez-vous, ils avaient fait cuire un œuf à la poêle. C'est une manière de dénoncer le fait qu'un an après, rien n'a changé.
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0: Pourquoi voudrait-on que ça change? C'est très bien, moi j'adore la raclette.
2: En raclette en ce moment, ça va peut-être faire un peu chaud et un peu lourd, surtout.
0: Ça fait peut-être un peu beaucoup. Bon, le temps, vous l'avez dit, il fait chaud. Hein. On est sur du 29 à 36 degrés pour les maximales aujourd'hui. Une nouvelle journée ensoleillée. Ça aurait été court. On n'est plus en vigilance jaune pour les canicules. Ça revient demain, par contre. Et ça revient sur le week-end, d'ailleurs, puisque le soleil est une nouvelle fois...

0: Très présent du matin au soir pendant tout le week-end. On revient donc en vigilance jaune canicule que dans le Gard. La Lozère reste au vert encore quelques jours. 30 à 37 degrés pour les maximales de demain. Je reviens sur les températures d'aujourd'hui. On peut encore voir jusqu'à 28 degrés à Mende ainsi qu'à Florac. 32, 33 degrés près de Pont-Saint-Esprit, Saint-Ambroise, La Salle. 34 degrés à Alès mais aussi à Bellegarde ou Saint-Chapte. Et puis jusqu'à 36 degrés à Nîmes aujourd'hui. Alors ces températures élevées qui font plaisir aux pompiers, on va dire. Ça accompagné en plus du vent, 65 km/h dans le Gard. C'est un très très bon combo pour faire des incendies. Les incendies qui sont en cours, comme vous le disiez, notamment sur la route départementale 980 qui est fermée entre Bagnols-sur-Cèze, on va dire, en direction de Barjac à cause d'un feu de vignes et de forêts. Si vous circulez dans ce coin-là, n'hésitez pas à nous transmettre des photos via notre WhatsApp ou à nous appeler 04 66 21 36 37. Vous êtes nos éclaireurs si jamais vous circulez. On se retrouve dans une heure, Guizane.
1: Oui, à tout à l'heure.
0: À tout à l'heure.
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0: C'est Gigi, Jean-Jacques Goldman, c'est ta chance. On commence bien l'émission, il est 17h04 et vous avez choisi d'écouter Ici Gare Lozère. Moi je pense que c'était le bon choix.

0: Je pense qu'il aura une bonne carrière, ce jeuneau-là, Jean-Jacques Goldman. Je ne sais pas si vous connaissiez, on découvre ça ensemble, ce début de soirée. C'est ta chance.
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0: Et oui, on est ensemble jusqu'à 19h. Un très bon vendredi à vous, à nos côtés. Si jamais vous aviez prévu de prendre le train pour aller à Montpellier à 15h30, vous inquiétez pas, il n'est pas encore parti, donc vous avez toujours le temps de vous rendre en gare de Nîmes. Ouais, je dis ça en rigolant, mais il a 1h40 de retard pour l'instant. Et comme je vous dis, il est toujours pas parti. Circulation des trains qui se fait un petit peu difficile également si vous partez vers Lille ce soir depuis la gare de Nîmes toujours. Le 17h34 est déjà annoncé avec 50 minutes de retard, plus de 50 minutes de retard. 10 minutes de retard aussi si vous allez vers Narbonne, 5 minutes si vous allez vers Avignon à 18h. Voilà, les trains qui ne sont pas super à l'heure ce soir en partant de Nîmes. Donc je vous conseille de regarder avant de vous rendre en gare quand partira votre train. Ça vous fera gagner peut-être un petit peu de temps. Les loisirs de l'été et une petite exploration du monde aquatique avec Yann El Amaoui au programme dans quelques minutes. Et puis je vous propose une nouveauté musicale. Waka Waka, c'était en 2010 pour la Coupe du Monde en Afrique. Retour cette année pour une Coupe du Monde en Amérique. Ouais, elle aime bien les Coupes du Monde qui commencent en A. Elle aime bien aussi les chansons qui sont deux fois le même mot. Waka Waka, maintenant c'est Die Die. Voici Shakira avec Burna Boy. Il est 17h. Allez, on va dire 10, on n'est pas à 5 secondes près. Merci d'avoir choisi. 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

0: Die Die avec Shakira et Burna Boy à l'instant. Vous écoutez ici Gare Lozère et c'est l'été. On en profite pour sortir, profiter des sites touristiques et des parcs d'animation. Avec Yann El Amaoui ce soir, c'est un rendez-vous aquatique que l'on vous propose.
1: Ici, des kilomètres de tuyauterie. C'est au rythme des compresseurs et sur le tic-tac des jauges de niveau que nous avançons aux côtés de Jean-Marc Groul, directeur du Seaquarium Institut Marin. Mais au fait, Jean-Marc, nous sommes où ?
2: Donc là, on est dans les coulisses de la partie des mammifères marins et donc on est dans une véritable usine. On est face à des pompes, des circuits hydrauliques, des ultraviolets, des grosses filtrations.
1: Et il en faut des équipements pour alimenter la machine à rêve qui est le Seaquarium du Gros du Roi. Parmi les espèces présentes, quelle est celle qui vous fait le plus voyager ?
2: Poisson perroquet, hein, qui est très beau et qui est un poisson qui a énormément de couleurs. Et donc qu'on voit et qui vient brouter un petit peu les rochers pour essayer de collecter des algues.
1: Au Gros du Roi, on y trouve des tortues, des requins impressionnants, mais également des espèces très discrètes.
2: Oui, l'hippocampe est emblématique parce que c'est une espèce sur laquelle on travaille dans le milieu naturel. D'ailleurs ici, au Gros du Roi, hein, dans le golfe du Lion et dans la baie d'Aigues Mortes. Donc il y a une population d'hippocampes sauvages qu'on suit depuis maintenant plus de 10 ans. Nos plongeurs vont les rencontrer, on les voit évoluer, on les voit se reproduire et on les présente au public pour parler de tous les hippocampes en général.
1: Des rencontres possibles à l'aquarium. Mais également sur nos plages gardoises.
2: Aujourd'hui, il y a une vraie volonté de s'exporter et donc d'aller hors les murs. Et ça, c'est le centre de culture scientifique, l'Aquarium Seaquarium Institut Marin, qui va derrière mener des expérimentations de la surveillance sur le milieu naturel. On prend du public de l'aquarium et qui vont visiter les plages, le bord de mer, les étangs littoraux et où on va parler du milieu naturel pour bien comprendre l'ensemble de cet écosystème général du milieu marin.
1: Des sorties au plus près de l'écosystème de notre bassin méditerranéen. Et les enfants qui deviennent acteurs de sa sauvegarde.
2: J'en suis sûr puisqu'on a eu des plaintes de parents qui sont venus voir leurs enseignants en disant mais qu'est-ce que c'est, on ne peut plus vivre à la maison tranquille. C'est eux qui avaient pris le pouvoir à la maison au niveau du tri, au niveau de tout ce qui était préservation, donner des leçons aux parents qui en avaient un petit peu marre. Donc je sais que ça porte, oui.
3: Il faut que tu respires.
1: Le Seaquarium du Gros du Roi, c'est également une nurserie XXL avec des naissances, parfois inattendues.
2: Camélie, donc, qui est biologiste ici au Seaquarium, fait sa tournée. Et donc, tout à coup, elle tombe dans un bassin qu'on appelle ici le lagon, où elle découvre sur le sol un requin zébré, qui n'est pas du tout prévu, à la tournée qu'elle fait quotidiennement. Et donc, ce petit requin, en fin de compte, vient de naître. Il fait 6 à 7 cm. C'est un requin charbou-bambou. Et donc, elle est ici, elle mange très très bien. Ses soigneurs veillent sur elle. Et la rescapée du bassin du lagon est aujourd'hui visible des visiteurs.
1: Et pour découvrir Bambou et les autres maîtres des profondeurs, rendez-vous tout l'été au Seaquarium du Gros du Roi.
0: Le rendez-vous est noté. Merci beaucoup Yann El Amaoui. 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Si jamais on vous fait des propositions de sorties tout au long de l'été, tous les jours, donc vous manquez pas d'options. On vous propose One Republic d'ici quelques instants avec Runaway. Mais d'abord, ce sera une femme avec une femme. Voici Mécano.

0: One Republic avec Runaway. Je vous propose quelques idées de sortie dans la prochaine partie de cette émission. Ce sera juste après ça.
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0: d'apprendre.
1: C'était la correctude grammatique avec Renaud. Dès que le vent soufflera à l'instant sur votre radio, ici Gare Lozère.
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1: Et tous les vendredis, pendant le mois de juillet et le mois d'août, rendez-vous pour les marchés nocturnes de Goudargues dans le Gard. En fin de journée, de 18h à 23h, sous les platanes de la place des Sources, venez flâner et profiter du marché nocturne dont la Venise gardoise. Artisans, créateurs et producteurs vous attendent dans une ambiance conviviale, festive et musicale. C'est des produits locaux, la fraîcheur de fin de journée et des animations pour passer un moment super sympa en famille ou entre amis. Les marchés nocturnes de Goudargues, c'est tous les vendredis de l'été sur la place des Sources. Et puis en parlant d'événements nocturnes, le 14 juillet approche de plus en plus et plein de communes s'organisent pour célébrer la fête nationale, comme à Calvisson par exemple, qui vous propose lundi, pas de la semaine prochaine mais celui de la semaine d'après, de venir pour une soirée festive avec des jeux, de la musique et un feu d'artifice. Rendez-vous donc lundi 13 juillet à partir de 18h sur la place Charles de Gaulle de Calvisson. Le tir du feu d'artifice aura lieu dès 22h30. Vous retrouvez les informations sur le site internet de la ville, calvisson.com.
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1: Vous partez peut-être en vacances maintenant, hein. On est au mois de juillet, c'est le début des départs de vacances. Si vous partez en vacances, qu'est-ce que vous mettez dans la valise? C'est une question qu'on se pose souvent. Qu'est-ce que je mets? Est-ce que j'ai oublié quelque chose? Est-ce que je prends ça? Est-ce que je prends ça? Est-ce que je vais pouvoir rentrer cette valise minuscule dans l'avion? La réponse, c'est non. Il va falloir passer en sac à dos. On se pose la question de ce qu'on met dans la valise, dans ma valise. C'est le nom de notre nouvelle série de l'été avec Perrine Clément que l'on retrouve d'ici quelques instants. Et puisqu'il fait chaud cet été, on va penser peut-être à s'hydrater et à prendre une gourde. On y va ensemble avec Mandela Day. Voici les Simple Minds. Il est 17h31.

0: Simple Minds avec Mandela Day. Vous écoutez ici Gare Lozère à 17h36. On fait nos valises puisque cet été, Perrine Clément nous emmène en vacances, ou plutôt elle décortique les objets incontournables de nos étés. Bonsoir Perrine.
1: Bonsoir.
0: Il fait chaud en vacances, alors on pense peut-être à bien s'hydrater aujourd'hui.
2: Dans ma valise, il y a...
3: Oh bah bravo, t'as mis la grenadine dans mon thé.
1: Mais goûte, c'est pas si mauvais.
2: Une gourde.
3: Ah non, c'est vrai. Avec un peu de citron, des glaçons, de l'amande, du gingembre et du poivre, ce sera parfait.
4: Par Toutatis, par Belenos.
5: La gourde d'Astérix. Celle qui contient la potion magique. Un souvenir qui se rajoute à d'autres souvenirs d'enfance. En colo, la gourde qui coulait dans le sac à dos et qui donnait une eau chaude au goût de plastique. La gourde est autrefois réservée aux randonneurs et aux sportifs.
6: Pour lâcher le guidon, hein. Bonjour.
5: Mais depuis quelques années, c'est devenu un incontournable.
7: Dans cette enseigne, les gourdes occupent désormais plusieurs étagères. C'est le produit phare du magasin. Les ventes ne cessent d'augmenter et les modèles se multiplient.
5: En inox, en verre, petite, grande, rouge, noire, légère, résistante et à petit prix.
8: La gourde refait surface à la mer, mais pas seulement. En ville, au bureau, là aussi, elle est partout.
5: La gourde remplace la bouteille d'eau en plastique jetable. Et il faut savoir que la gourde... La bouteille. Très tôt, les humains ont fabriqué des gourdes pour leurs déplacements.
9: C'est les soldats qui avaient leurs gourdes pour emporter leur vin ou leur eau de vie, suivant les cas, quand ils s'en allaient dans de grandes expéditions à pied.
5: Pied dont la gourde peut avoir l'odeur, si elle n'est pas bien lavée. Et vous, avez-vous une gourde ?
10: Dans ma valise, j'embarque toujours une gourde parce que je marche pas mal pendant mes vacances. Donc du coup, je consomme beaucoup d'eau. Après, la gourde, c'est que pour mettre de l'eau, hein, pas le reste.
11: La gourde, toujours, 1,5 litre. Parce qu'il faut boire 1,5 litre d'eau par jour. C'est important pour les articulations, le bon fonctionnement du corps.
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0: Merci Perrine Clément. On retrouve Dans ma valise demain pour un nouvel épisode pour savoir ce qu'on met dans notre valise. Ce qui est important, c'est de pas oublier son passeport si on prend la gourde, puisque c'est le truc typique, ça, d'arriver et de s'apercevoir qu'on n'a pas notre passeport. Passeport qui sert à rien si on va pas à l'international. Bref, je vous propose une nouveauté à présent. Et quand je dis nouveauté, je veux dire vraiment, vraiment nouveauté, puisque elle est sortie hier et c'est la première fois, peut-être, que vous... Moi, c'est la première fois que j'entends. Vous, c'est peut-être la première fois que vous l'entendez. Voici Céline Dion avec un tout, tout nouveau titre. C'est tout frais. Voici Bonjour, Pardon, Merci à 17h39, ici.
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0: Bonjour, pardon, merci. Une nouveauté de Céline Dion et peut-être les mots que vous diront les agents de la SNCF si vous vous rendez en gare de Nîmes et que vous prévoyez d'aller vers Lille puisque le train qui devait partir à 17h34 affiche plus de 50 minutes de retard. Donc bonjour, pardon et merci de patienter un instant avant votre départ. Je vous propose de jouer avec nous à présent pour remporter vos invitations pour les instantanées le mercredi 8 juillet à 20h30. Nous y reviendrons plus en détail, mais voici un extrait déjà pour se lancer. Je vous demande de trouver le mot qui manque de cet extrait, puisqu'on a eu un petit problème avec ce titre de Bernard Lavillier, qui a été abîmé dans notre base musicale. Est-ce que vous pouvez identifier le mot manquant? 04 66 21 36 37.
1: La musique est un cri qui vient de n'importe quel pays, de n'importe quelle couleur.
0: Est-ce que vous identifiez le mot qui manque? La musique est un cri qui vient de... quoi? Je ne sais pas. 04 66 21 36 37. Et pour remporter vos deux invitations pour les instantanées, c'est mercredi à 20h30 que ça se passe. Et puis, c'est un spectacle d'impro, en fait. Si vous deveniez auteur du spectacle, puisque chaque pièce est improvisée, basée sur vos propositions. Aucune soirée n'est la même que la dernière. 04 66 21 36 37. Si vous avez envie de l'expérimenter, va falloir me dire quel mot il manquait dans ce titre de Bernard Lavillier que l'on vient d'écouter il y a quelques instants. Je vous propose Daniel Balavoine. Maintenant, voici Vivre ou survivre.

0: Vivre ou survivre, c'était Daniel Balavoine. Vous êtes à l'écoute d'ici Gare-Lozère, il est 17h47. Si vous sortez tout juste du boulot, bon week-end. On vous accompagne sur le retour à la maison et puis on est ensemble jusqu'à 19h.
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0: Et on continue cette émission avec Chaka Khan à présent. C'est I'm Every Woman. Et c'est vrai, je suis toutes les femmes. Je ne sais pas ce que ça veut dire dans ce contexte, mais voilà. Vous avez choisi ici Gare-Lozère. C'était un très bon choix ce soir. On vous accompagne sur la route.

0: Sono ogni donna. Je me suis dit que vous les voudriez peut-être en italien ce titre. C'était Chaka Khan avec I'm Every Woman. La musique qui continue dans quelques instants avec Alex Warren, mais ce sera juste après Pascal Obispo qui arrive lui-même juste après une petite pause rémunératrice.
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4: Vous savez ce que je veux plus que tout au monde? Je veux écouter Alex Warren. Non, oui, mais ce sera juste après. Donc ce que je veux plus que tout au monde en deuxième place. Presque plus que tout au monde, c'est d'écouter Pascal Obispo tout de suite.

0: Une nouveauté de l'américain Alex Warren, c'était Fever Dream.
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0: Ici, il est 18h. L'heure de votre actu avec Gizan Stafford et un incendie est en cours à Saint-Gervais, près de Bagnols-sur-Cèze, dans le Gard.
2: Oui, un hectare de vignes et de forêts a déjà brûlé. Les pompiers sont encore sur place. La maire de la commune également, elle est en ligne avec nous. Bonsoir, Sarah Lefranc, excusez-moi.
3: Oui, bonsoir.
2: Nous le disions donc, l'intervention est en cours. Où en est-on ? Est-ce que ça évolue dans le bon sens ? Est-ce que c'est inquiétant ?
3: Alors, contrairement, il y a un quart d'heure, quand on s'est eu la première fois, ça va mieux. Après, on a toujours cette crainte que c'est une zone extrêmement sèche avec le vent qui est totalement propice à des reprises. Mais pour l'instant, le feu est assez contraint et contenu. Donc, voilà, les grosses flammes sont tombées. C'est plutôt rassurant.
2: Donc, le vent s'est un petit peu calmé.
3: Pas le vent, c'est le feu qui sont arrivés à contraindre, mais le vent est toujours là, ce qui pourrait recréer des départs d'un côté ou de l'autre. Voilà, c'est pour ça qu'on invite la population à rester confinée pour le moment.
2: D'accord.
3: Ne pas paniquer, il n'y a aucune crainte, les pompiers maintenant maîtrisent assez bien. Mais la sécheresse et le vent qui est encore en cours fait craindre des petits redéparts à droite et à gauche qui sont malheureusement très rapides et qui gagnent extrêmement vite les coins de Garrigues.
2: Oui, puis une centaine d'hommes sont sur place, nous disent les pompiers. Il y a une ligne haute tension aussi à proximité. Dans quelle mesure est-ce qu'elle gêne leur intervention, cette ligne ?
3: C'est-à-dire qu'on peut couper l'électricité jusqu'en Espagne si on fait tomber une charge dessus. Voilà. Ça vous donne. Et en fait, elle est à proximité, elle est juste à proximité du feu. Donc c'est une des craintes, c'est une des zones qu'on sait sur la commune être très compliquée. C'est une zone qu'on travaille en termes d'OLD, donc d'obligation de débroussaillage, sur lesquelles les pompiers interviennent souvent. Là, tout à l'heure, pour larguer les bombes à eau et les canadaires à proximité, ils ont dû couper tout le réseau électrique parce que effectivement, c'est dense en réseau, plus cette ligne 20 000 volts ça pourrait générer de très grosses coupures sur une très grande zone de l'Occitanie.
2: Et les lignes, les largages d'eau sont tout de même possibles tant que l'électricité est coupée.
3: Tant que l'électricité est coupée et surtout pas sur la ligne parce que le poids en fait des largages ne peut pas briserait la ligne en fait. Donc je sais qu'en général il largue à côté.
2: D'accord, donc ça complique l'intervention. Il y a quand même des hommes sur place, des engins également au sol. Pour revenir sur les habitants, vous disiez, ils sont confinés. Est-ce qu'il y a eu quand même quelques évacuations tout de même en prévention ?
3: Alors il y a trois habitations, donc la première qui nous a prévenu et qui justement était inquiète il y a quelques temps de... C'est malheureux, hein, mais de gens qui jettent des déchets sauvages de broussailles juste à côté de chez eux. Et le feu serait parti de pas loin. Donc ça, cette maison a été évacuée. La deuxième maison, c'est une brasserie de bière et un commerce. Donc ils ont été évacués et heureusement, ils ont tout le matériel nécessaire pour ce que leur demandent les pompiers en termes de largage d'eau, d'évacuation. Donc voilà. Et après, la troisième habitation où il y a des chevaux. Donc il a fallu évacuer les équidés, il a fallu évacuer les chevaux. Voilà, donc c'était un peu compliqué.

0: Mais voilà, ça a été, c'était les trois seules habitations qui étaient au cœur du feu. On a un autre quartier qui a été évacué dans l'urgence parce que le feu a gagné tellement vite jusqu'à chez eux. Mais ça a été maîtrisé.
1: D'accord. Donc les pompiers commencent à reprendre le dessus, ou en tout cas à réussir à limiter les dégâts. Merci beaucoup Sarah Lefranc, maire de Saint-Gervais près de Bagnols-sur-Cèze, d'avoir été avec nous.
0: Merci, au revoir.
1: Au revoir. On le rappelle, hein, l'incendie est en cours. Il faut éviter le secteur pour ne pas gêner l'intervention des pompiers. Les pompiers d'ailleurs sont mobilisés sur d'autres interventions dans le Gard. Grégory Julien, bonsoir.
2: Bonsoir.
1: En ce moment même, les soldats du feu sont à pied d'œuvre près du Mont Bouquet.
2: Oui, avec un départ de feu il y a quelques minutes de cela au hameau de Marignac, commune d'Argilier. C'est dans une zone boisée et escarpée. Les pompiers viennent tout juste d'arriver sur place. Le DASH de la sécurité civile est lui intervenu. Il a déjà largué du produit retardant à plusieurs reprises. Les pompiers sont également engagés sur trois autres fronts. Ce soir à Aramon, 55 soldats du feu sont mobilisés pour un incendie à proximité du site Sanofi. C'est parti en début d'après-midi. Un cabanon et trois voitures ont été ravagées. La départementale et le trafic SNCF ont été coupés une partie de l'après-midi, mais c'est rentré dans l'ordre. Au total, 5 hectares ont été détruits. À Roquemort, le feu au bord de la Neuf est reparti. C'est moins fort que hier, mais c'est à nouveau présent. Une cinquantaine de soldats du feu sont ce soir mobilisés. Puis à Millau, une trentaine de pompiers ont passé la journée à extraire les déchets incandescents après le violent incendie de palette dans la zone d'activité commerciale, la trajectoire. Enfin, deux incendies qui se sont déclarés aujourd'hui, ce matin en début d'après-midi à Nîmes et à Saint-Gilles près de l'aéroport sont terminés. Au total, 16 hectares ont été brûlés.
1: Et les pompiers qui resteront sur le qui-vive hein, demain, car la vigilance rouge continue et s'étend même. Trois zones seront concernées, le secteur Costière, Petite Camargue, le Gard Rhodanien et les Garrigues.
3: On en sait plus aujourd'hui sur les circonstances d'un décès d'un automobiliste de 61 ans à Nîmes.
1: Oui, il est décédé vendredi dernier, deux jours après avoir été frappé par un chauffeur routier. Selon une source proche du dossier, ce n'est pas le coup, mais bien la chute du soixantenaire qui a provoqué sa mort. La victime s'est fracturé le crâne en tombant, ce qui a provoqué une hémorragie interne. À Alès, rideau baissé et définitivement à la librairie Soramps. L'entreprise dont le siège est à Montpellier est placée en liquidation judiciaire. Soramps était implantée depuis 24 ans à Alès, où 6 salariés ont perdu leur emploi.
3: Fun fact, avec la chaleur actuelle, saviez-vous qu'à Cuisac, il était possible de faire une raclette sur le bitume.
1: Oui, c'est ce qu'ont prouvé deux assistants d'éducation du collège de Coutaches. Dans la cour, armés de fromage, ils dénoncent l'inaction des pouvoirs publics. Inaction face au réchauffement climatique. Ils avaient déjà alerté l'an passé avec une vidéo où ils faisaient cuire un œuf à la poêle. Sauf que depuis, rien ne bouge. Pas de travaux, pas d'aménagement dans leur établissement. Eux espèrent toujours faire bouger les lignes, Tony Cellier.
4: C'est devenu son rituel. Jean-Jacques effectue régulièrement des relevés de température dans la cour de son collège. Un bitume en plein soleil.
5: C'est resté dans l'état, la cour est restée dans l'état. Sur mes relevés que je fais déjà depuis des années, ben la température presque l'augmente. L'année dernière, j'étais à 85, là il y a eu des pointes à 90 au sol.
4: L'an dernier, il tente l'expérience avec un œuf cuit à la poêle. La vidéo cartonne sur les réseaux sociaux. Alors avec Thaïs, une autre assistante d'éducation, il recommence.
5: Pour la simple et unique raison que rien n'a bougé.
4: Et cette fois avec du fromage à raclette.
5: On a mis deux caclons à raclette et on a fait fondre du fromage en espérant qu'il n'y ait pas de saison 3. Quoi.
4: Alors franchement, ça n'a pas pris beaucoup de temps.
5: On a posé le fromage et peut-être que deux minutes après, c'était déjà tout mou. Quoi.
4: En fait, la cour se trouve en bas d'un bâtiment circulaire entièrement vitré. Effet loupe, les profs et les élèves cuisent littéralement au soleil.
5: C'est l'inaction en fait qui fait peur. On accueille des enfants. Il manque quoi? Il manque une bâche, des arbres, mais faire quelque chose, quoi. C'est pas possible autrement.
4: Un combat donc pour le collège de Quissac, mais surtout pour toutes les autres écoles en France.
1: Écoles hein, qui ont fermé le portail cet après-midi pour tout l'été, car c'est l'heure des grandes vacances. Et qui dit vacances, dit longues après-midi à regarder, bien installés sur le canapé, des entêtés pédalés sur des centaines de kilomètres. Évidemment, je parle du Tour de France. Il s'élance dès demain, départ 17h pour le contre-la-montre par équipe à Barcelone.
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1: Alors on l'a compris, il fait chaud, très chaud.
3: Il fait très chaud. Je reviens juste sur ça parce que regarder des entêtés pédaler sur des centaines de kilomètres, je pense que c'est la meilleure façon de vendre le Tour de France. J'ai jamais entendu.
1: Avec une petite sieste au milieu, en milieu d'étape.
3: C'est magnifique. Bon, j'aurais pas envie d'aller pédaler moi personnellement. C'est vrai qu'il faut être entêté hein, vu les températures en ce moment pour participer au Tour de France. On compte 29 à 36 degrés pour les maximales d'aujourd'hui. Des températures qui étaient déjà chaudes, mais qui vont devenir encore plus chaudes demain, à 30 à 37 degrés. C'est les maximales de demain et de ce week-end. Le soleil qui est une nouvelle fois très présent du matin au soir, samedi comme dimanche. On revient sur une vigilance jaune canicule dans le Gard, d'ailleurs, à partir de demain. Vigilance qui ne s'était seulement arrêtée depuis aujourd'hui. Ça ne se sera pas arrêté longtemps. Je vous souhaite un très bon week-end, Guizane.
1: Mais merci, à vous aussi.
3: À très bientôt sur notre antenne. Côté circulation, vous le disiez, il y a quelques ralentissements, notamment sur la départementale 940 qui est fermé entre Bagnols-sur-Cèze et Barjac à hauteur de Saint-Gervais en cause d'un feu de vignes et de forêts à proximité. Si justement vous constatez des feux, des problèmes de circulation, quoi que ce soit, vous nous contactez 04 66 21 36 37. Vous pouvez nous contacter au standard ainsi que sur WhatsApp. Nous envoyez des photos, des vidéos, des messages 04 66 21 36 37. C'est le numéro à appeler.
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3: Comment dire qu'elles nous apprennent rien, là ? Parce que vu les températures qu'on a, je pense que ça fait plusieurs semaines qu'on peut le dire. Voilà l'été. Ça c'est fait, on sait, l'été est là. Vous êtes en retard, hein, pour vous l'annoncer. C'est les Négresses Vertes sur votre radio, ici Gare Lozère. Il est 18h10, très bon début de soirée. Et merci si vous nous rejoignez tout juste. Pour

0: Voilà l'été, c'était les Négresses Vertes.
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0: Vous êtes à l'écoute d'Ici Gare Lozère, comme on vient de vous l'annoncer, et on est ensemble jusqu'à 19h, comme on vient également de vous l'annoncer. Au final, je ne vous apprends rien, il reste encore 46 minutes ensemble, et après c'est le week-end pour moi, j'espère que c'est le week-end pour vous déjà. Si vous commencez le boulot, pas de chance, tant pis pour vous, nous c'est bientôt le week-end. Si c'est le week-end pour vous, et ben bon week-end, et si vous êtes à la retraite, et ben c'est un week-end permanent. On est là pour vous accompagner dans tous les cas, quelle que soit votre situation, qu'elle soit fantastique, qu'elle soit abominable, nous on est là pour apporter un petit rayon de soleil dans votre journée et un rayon de soleil en musique aussi. Voici une toute nouveauté. Vraiment, aujourd'hui, dans cette émission, on vous fait du tout nouveau, un petit peu partout. Voici Marc Lavoine qui est de retour avec un album en duo qui sortira au mois de novembre, Occupé, qui est le titre que l'on va écouter dans un instant. C'est le premier extrait sorti aujourd'hui que vous découvrez tout de suite sur votre radio ici.

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1: C'est une exclue que vous venez de découvrir ici ce soir. Marc Lavoine et Patrick Fiori avec une nouveauté, c'était Occupé.
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1: Nous célébrons l'Espagne en ce début de soirée à l'antenne de votre radio ici Garloser avec un rendez-vous qui aura lieu demain soir à Sauve dans le Gard. Pour nous en parler, nous sommes en compagnie d'une des membres du bureau de l'association organisatrice. Bonjour Déborah.
4: Merci, bonjour à vous aussi.
1: Alors Déborah, je le disais, Viva la Vida, c'est à Sauve que ça se passe, demain dès 17h. Il y a un programme assez chargé, donc on va commencer par les débuts. À 17h, qu'est-ce qui se passe? Si j'ai bien compris, c'est un cours de danse.
4: C'est ça, donc ce sont les danseuses du groupe Gypsy Estrias qui vont venir faire un petit cours de danse avant le début de la soirée. Ça sera de la danse sévillane et du flamenco.
1: Alors c'est pour les débutants, il faut avoir un petit niveau, comment...
4: Non, il n'y a pas de niveau, c'est ouvert à tout le monde.
1: Ensuite, à partir de 19h, on commence les festivités, j'ai envie de dire, après la danse. On mange bien sur place à la fête de l'Espagne?
4: Bah oui, on mange très bien. Donc, au menu, on aura des tapas et le soir, une paella qui sera faite par Eric Gilles, qui est champion du monde 2022 de paella.
1: Ah, impressionnant quand même. Et pour en profiter de cette paella, il faut réserver en amont, hein, c'est bien ça?
4: Oui, voilà, c'est ça. Il faut réserver à l'avance. Et pour ceux qui n'auraient pas réservé, sur place, il y aura quand même des tapas.
1: Tout ça sur fond musical. Alors, on mange bien, il y a de quoi boire, grignoter et danser. D'ailleurs, vous en parliez tout à l'heure, les Gypsy Estrellas, le groupe qui animera l'atelier de danse dès 17h, Déborah, c'est ce même groupe qui sera ensuite en concert dans la soirée.
4: Oui, voilà, c'est ça. C'est eux qui vont nous faire la musique et animer la soirée. C'est un groupe de musique espagnol qui est du village juste à côté.
1: Eh bien, je vous propose qu'on en écoute justement un extrait, histoire de se mettre un petit peu dans l'ambiance. Les voici.

0: Les Gypsy Estreas sur votre radio ici Gare Lozère, qui seront en concert demain soir à Sauve à l'occasion de la fête Viva la Vida qui célèbre l'Espagne. Rendez-vous donc dès 17h demain sur la place Civelle, c'est la place de la mairie, pour une soirée festive à célébrer ensemble.
1: Puis c'est gratuit, il suffit juste de venir.
0: Eh bien merci d'être avec nous ce soir pour en parler, Déborah. Vous ne bougez pas, on se retrouve dans quelques minutes, mais d'abord je vous propose un retour en 88 avec Vaya con Dios, Just a Friend of Mine, juste un ami à moi. C'est tout de suite à l'antenne d'ici Gare Lozère. Très belle soirée.

0: Et nous sommes toujours en compagnie de Déborah pour parler de Viva la Vida, la fête qui a lieu dans le Gard demain soir et qui célèbre l'Espagne. Rendez-vous dès 17h à Sauve, place de la Mairie, pour, on le disait, une initiation à la danse, une paella, un apéro avec tapas et puis de la musique. C'est une soirée très festive qui s'annonce. Alors Déborah, on a une habitude dans cette émission, vous connaissez peut-être un petit peu, nous avons déjà parlé de votre événement, mais dans cette seconde partie, je vais changer un petit peu le sujet pour vous demander un coup de cœur local. Ça peut être un village, un recoin caché, un artiste, une association, quelque chose que vous affectionnez dans la région. Qu'est-ce que vous auriez à nous partager, Déborah ?
1: Bah, sans surprise, mon endroit préféré, c'est mon village, c'est Sauve.
0: Mmh. Pour quelle raison ?
1: Pour moi, c'est le plus beau village du monde. Il y a une histoire, une nature assez exceptionnelle avec la mer des Rochers, le Vidourle qui passe sous nos pieds. C'est un village qui est magnétique. On s'y sent bien, on a envie de prendre son temps, d'y rester et même d'y revenir. Voilà, je pourrais vous en parler pendant des heures, mais le mieux, c'est peut-être de venir le découvrir.
0: Et une bonne excuse pour le découvrir, eh bien, c'est demain, dès 17h, à Viva la Vida, puisque Sauve fête l'Espagne. On le disait, cours de danse, paella, musique, c'est un rendez-vous festif en famille ou entre amis à vivre gratuitement en plus. Je le rappelle d'ailleurs, si vous voulez goûter la paella, et ça vaut vraiment bien le coup, il faut réserver en amont. Donc n'hésitez pas à contacter Déborah ou les organisateurs pour essayer de réserver une part de paella. Merci beaucoup en tout cas Déborah d'être venue nous en parler ce soir à l'antenne d'ici Gard-Lozère.
1: Merci à vous.
0: Je vous souhaite une très bonne soirée et à bientôt sur notre antenne.
1: Vous aussi, au revoir.
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0: Nathalie, qui réalise cette émission, vient de m'annoncer que c'était sa chanson préférée. Donc elle est trop contente. Et j'espère que vous aussi vous l'êtes, puisque sinon ça fait mal. Voici Vita.

0: Ça fait mal, c'était Vita.
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0: Si vous êtes sur la route, la départementale 980 est fermée entre Bagnols-sur-Cèze et Barjac à hauteur de Saint-Gervais en cause d'un feu de vignes et de forêts. Si vous circulez dans le secteur, faites attention à vous et vous pouvez nous transmettre vos photos, vos vidéos ou vos informations par rapport à l'évolution du feu au 04 66 21 36 37 afin qu'on puisse partager. Des ralentissements également sur la Nationale 106 en arrivant sur Alès depuis le sud, donc depuis Nîmes. Des ralentissements aussi sur la Nationale 113 à la frontière entre le Gard et l'Hérault. Si vous circulez de Nîmes vers Lunel, il y a des petits ralentissements en pointillé, mais rien de très important à signaler. Sur le rail, le train au départ de Nîmes et en direction d'Avignon-Centre qui doit partir à 18h57 affiche 5 minutes de retard au départ. Le train de 19h54 en direction de Perpignan affiche lui aussi 5 minutes de retard. Autrement, il n'y a pas de gros retard à signaler en gare de Nîmes si vous prenez le train ce soir.
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0: Slimane, Claudio Capeo, Mike and the Mechanics, c'est un super trio, mais on va pas l'avoir. On va devoir les avoir l'un après l'autre, malheureusement. On commence avec Mike and the Mechanics, Over My Shoulder. Et puis après, on se rend chez toi.

0: chez toi, un duo avec Slimane et Claudio Capeo à l'instant. Lui se faufile chaque jour derrière vos écrans, dans les coulisses de la télévision. Et oui, faut passer la poussière, sinon il ressort tout poussiéreux, le pauvre Patrice Gascoin. Aujourd'hui, Patrice, vous avez repéré une émission quotidienne qui va nous permettre de nous détendre un petit peu cet été. C'est le retour du Jamel Comedy Club.
1: Installer une émission d'humour et la faire durer 20 ans, c'est un chantier à plein temps.
2: Convoque tous les ouvriers que tu pourras trouver. Fais creuser les fondations là-bas. Là, à côté du palmier, on va faire une grande dalle avec plein de statues, qu'on appellera la grande dalle avec plein de statues. Et là-bas, les jardins, avec des oliviers, des orangeades, des seuls pleureurs, des seuls meunières. Et là-bas, le palais, luxuriant, magnifique, chamarré, avec une grande cour où il y aura plein de danseuses qui pourront danser. Et juste là, un petit géranium.
1: Vous avez bien sûr reconnu Jamel Debbouze dans la comédie culte d'Alain Chabat, Astérix et Obélix, Mission Cléopâtre. En tout cas, Jamel n'a pas hésité à partager sa potion magique avec de jeunes talents. Et pour cela, il a créé le Jamel Comedy Club qui lui permet de mettre à disposition des humoristes qui débutent une vraie scène au cœur de Paris, mais aussi une vraie exposition puisque le Jamel Comedy Club est devenu une émission sur Canal+. La 15e saison vient de débuter. Elle est à retrouver tout l'été du lundi au vendredi à 19h50. Donc, en clair, 3 humoristes se relayeront à la présentation du Jamel Comedy Club, dont l'épatante Sarah Lélé, à qui j'ai demandé de me raconter comment s'était passée sa première rencontre avec Jamel. Sarah Lélé.
3: L'anecdote la plus marquante que j'ai avec Jamel, c'était ma première année au Jamel Comedy Club quand j'entre dans la troupe. Je me rappelle, je l'avais jamais encore rencontré, mais on fait une fête de la rentrée, qu'on fait généralement une fois par an avant de commencer l'année. Et mon producteur m'introduit à Jamel, il dit: Jamel, je te présente Sarah Lélé, il faut absolument que tu ailles la voir, elle est dans la troupe, tu vas adorer. Et Jamel, il me dit: Sarah, enchantée, mais il faut pas que je vienne te voir, parce que si j'entre dans la salle pendant que tu joues, tu vas stresser, tu vas paniquer et tu vas mal performer. Ils l'ont tous fait, tu vas le faire. Et je me rappelle lui avoir dit: moi j'ai peur de personne. Et je pense que ça l'a choqué, ça l'a un peu marqué, mais la fois où il est venu, j'ai tenu ma parole, j'ai pas eu peur, j'ai continué tout droit, et à partir de là, on a eu une très très bonne relation.
1: Avec les confidences de Sarah Lélé, vous savez comment cette étoile montante du stand-up a rencontré l'un des maestros de l'humour, Jamel Debbouze. Notez qu'à la rentrée, Sarah Lélé sera en tournée à travers la France, notamment à Marseille en octobre, puis à Angers, Nantes, Lille, Lyon, Strasbourg, Rouen. Ne la manquez pas. En attendant, vous pouvez la retrouver cet été à 19h50 en clair sur Canal+, aux commandes du Jamel Comedy Club. Sinon, et c'est pas une blague, je reviens demain avec de nouvelles coulisses télé.
0: Bon, et ben, puisque c'est pas une blague, je vous dis à demain, Patrice. Très bonne soirée. On se retrouve pour un petit tour dans la nature d'ici quelques instants avec Lorraine Daltel. Ce sera notre nouvelle série Nature en tête. On arrive à la fin de la première semaine de cette nouvelle série. En attendant, je vous propose une petite soudade. 18h42, merci d'avoir choisi ici Carlos Air.

0: Si ça, c'est pas une ambiance estivale pour la musique ce soir, vraiment, on peut pas vous faire plaisir, hein, 18h46.
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0: Et oui, on est ensemble pendant encore seulement une petite poignée de minutes, mais on en profite pour aller faire un petit tour dans la nature. Comme chaque jour avec Lorraine Deltel pendant les vacances, nous partons à la découverte de la nature qui nous entoure pour mieux la connaître, mais aussi pour mieux la comprendre et la protéger. Tout ça avec l'éclairage d'un spécialiste, ça s'appelle Nature en Tête.
3: L'été, la saison touristique bat son plein, promenade à Aigues-Mortes ou sur la plage au Gros du Roi, autant d'occasions de profiter de la nature. Mais cette fréquentation n'est pas sans danger pour les milieux naturels. Alors comment concilier les deux? Nous sommes pour y répondre avec Maëva Océane David du syndicat mixte de la Camargue Gardoise.
4: Ben c'est justement en fait tout l'objet de la démarche Grand Site de France, puisque la Camargue Gardoise est labellisée Grand Site de France depuis 2014. Et nous, notre but à travers cette démarche, ça va pas être de faire une mise sous cloche des espaces, mais plutôt de faire une recherche d'équilibre, une recherche d'harmonie. En fait, c'est vraiment ça les maîtres mots. En haute saison, nos sites ils sont soumis à une forte pression touristique. Donc par exemple, au Gros du Roi, c'est vraiment le cœur de notre grand site. On a mené une opération de restauration et de valorisation du phare de l'Espiguette. Là, on va vraiment sortir du tourisme balnéaire et amener les visiteurs à comprendre vraiment la complexité de ce milieu littoral. Et en fait, on se rend compte que c'est des sites qui sont agréables à découvrir toute l'année, parce qu'au final, l'été, il fait très chaud. Et par exemple, en hiver, on va avoir des espaces plus gorgés d'eau. Et donc, des jeux de lumière entre ciel et sel qui vont de vraiment merveilleux à découvrir.
3: Donc le premier conseil, découvrir un territoire au fil des quatre saisons.
4: Voilà. Et donc le second axe de travail, ça va être de ne pas consommer vraiment cette carte postale, mais apprendre à le découvrir plus en profondeur. Donc par exemple, aller découvrir plutôt le nord de la Camargue gardoise, qui va être plus confidentiel, où on va pouvoir visiter des villages bourrés de charme et d'authenticité. Et peut-être aller à la rencontre de prestataires qui vont accueillir le visiteur vraiment dans l'intimité de leur territoire et de leur métier. C'est quand même beaucoup plus agréable de prendre le temps de rencontrer les habitants, de s'imprégner d'une culture, d'un savoir-vivre. Pas seulement se garer, aller prendre la jolie photo de carte postale et profiter pleinement des vacances.
3: Merci Maëva, on retient que la Camargue se vit au rythme des quatre saisons et que prendre le temps de la découvrir autrement, c'est aussi contribuer à sa préservation. Alors cet été, ralentissons un peu.
0: Alors vous avez bien raison Lorraine, mais vous le savez aussi, la radio n'attend pas. Heureusement qu'il y a le podcast. Si vous avez trop ralenti, que vous avez raté un épisode de Nature en Tête, ils sont tous sur le site et l'application ici.fr ou notre appli ici. J'aimerais bien en avoir. Money, money, money. C'est une chanson qui parle d'argent. Voici Abba à présent et on enchaîne avec une chanson de Florent Pagny, une nouveauté. Ce sera la dernière chanson du monde.

0: C'était ça le titre. Merci Florent Pagny, comme ça il a désannoncé pour moi. Votre journal, c'est dans moins de 4 minutes.
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0: À moi avec Étienne Dao. Une très belle soirée à l'écoute d'ici Gare Lozère. Il est bientôt l'heure pour nous de se dire au revoir, mais vous inquiétez pas, la radio continue.
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0: Allez, on commence le week-end au soleil. Il est 19h. Il est l'heure pour moi de vous dire à lundi. On se retrouve dès 13h30 lundi. En attendant, voici votre journal avec Marine Logeni.
2: Ce ne sera pas aussi intense que la dernière vague de chaleur, mais revoilà de premières alertes canicules. Les Pyrénées-Orientales et l'Hérault basculeront demain en vigilance orange. D'autres départements suivront dans le week-end. Nouvelle hausse des températures jusqu'à 39 degrés localement, ce qui va aggraver encore la sécheresse. Météo France prévient, le risque d'incendie va rester très important dans les prochains jours. Guillaume Farriol.
3: 6 départements le long de la Méditerranée, des Pyrénées-Orientales aux Bouches-du-Rhône seront encore demain en risque maximal pour incendie. C'est à cause du nouveau coup de chaud qui arrive, explique Jean-Christophe Vincendon, spécialiste des feux de forêt chez Météo France.
4: On va avoir un Mistral qui sera un petit peu moins fort en vallée du Rhône. On va avoir une tramontane qui aura tendance aussi à baisser d'intensité. Mais comme les températures remontent et que la masse d'air qui se présente ce week-end est très très sèche, on garde un niveau de danger feu extrêmement élevé.
3: D'autant plus que nous venons de vivre le mois de juin le plus chaud jamais enregistré. La canicule historique a asséché la France très tôt dans la saison. La barre des 40 degrés a été franchie sur 40% du pays. Il a aussi plu moitié moins que la normale le mois dernier. Le déficit de pluie dépasse même les 70% sur le pourtour méditerranéen. Et ça se voit aujourd'hui.
4: On a des conditions de sécheresse de la végétation qui sont très en avance, plusieurs semaines d'avance. On a une sécheresse des sols qui est extrêmement élevée, voire exceptionnelle dans certaines régions. On a tout ce qu'il faut pour de nouveau, effectivement, avoir une situation très préoccupante.
3: À ce stade, Météo France ne prévoit pas, la semaine prochaine, de pluie significative sur le pays.
2: Le sud, véritable poudrière, avec des feux fixés ce soir, mais sous très haute surveillance dans le Gard, dans les Pyrénées-Orientales et dans l'Aude, où Laurent Nunez s'est rendu aujourd'hui, où 900 hectares ont brûlé. La présidente du département, Hélène Sandranier, demande au ministre de l'Intérieur une refonte totale du financement des SDIS, services d'incendie et de secours, pour pouvoir faire face.
5: Nous sommes au bout d'un modèle de financement des SDIS de France. Ce financement s'appuie exclusivement sur les départements, les communes et les intercommunalités. Nous ne pouvons pas faire face à l'ampleur du phénomène. C'est une hausse des secours à la personne en raison de la désertification médicale. Et puis, c'est une hausse des interventions du SDIS aux catastrophes naturelles, notamment aux incendies, en raison évidemment de la violence du changement climatique. Le département met dans le budget du SDIS 22 millions. Il faut rajouter que cette année, j'ai fait le choix de louer un hélico-bombardier d'eau. Il a notamment fait 86 largages et nous a permis de protéger des habitations. Mais mes demandes au ministre, elles sont simples. Il faut revoir le financement des SDIS.
2: Voilà l'appel de la présidente du département de l'Aude au ministre de l'Intérieur sur ICI. Dossier complet sur ces incendies à retrouver sur ICI.fr et sur l'appli ICI. On en sait plus sur la femme soupçonnée d'avoir déposé un colis piégé lundi soir à Monaco, blessant un homme d'affaires originaire d'Ukraine, sa femme et un enfant de 13 ans. La suspecte est une Ukrainienne de 39 ans qui n'a pas agi seule, selon le procureur. Son domicile en Allemagne a été perquisitionné. Elle est toujours en fuite. Une chaleur extrême également au nord-est des États-Unis. 39 degrés à Washington hier, 38 à New York, 37 à Boston. Ce qui inquiète avant le match des Bleus, demain en 8e de finale de la Coupe du Monde, face au Paraguay à Philadelphie. Prévu à 17h, heure locale, 23h en France. Alors, le match demain pourrait-il être décalé, Jérôme Val?
6: Alors pour l'instant, aucune décision n'a été prise, mais un petit indice peut-être. Le concert de la rappeuse Queen Latifah, qui était programmé hier soir à 19h30, heure locale à Philadelphie, dans le cadre des festivités du 250e anniversaire de l'indépendance américaine, a été annulé à cause des fortes températures attendues. Le coup d'envoi du match, lui, est prévu, on le rappelle, à 17h demain soir, mais dans l'entourage des Bleus, on nous précise que personne n'a été informé d'une quelconque hypothèse d'un report. Une chose est sûre, les prévisions météo ne sont pas encourageantes. La région de Philadelphie est placée en alerte.

0: de chaleur extrême, au moins jusqu'à 20 heures demain soir, avec un record historique de température attendu dans les prochaines heures, plus de 41 degrés, et en prime, une forte probabilité d'orages violents. Avant le début de cette Coupe du Monde, des scientifiques avaient alerté sur les risques encourus. Une étude a même démontré qu'au-delà de 35 degrés dans un air sec ou 28 degrés dans un air humide, disputer des matchs pouvait se révéler dangereux pour les joueurs.
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4: Bonsoir à tous. Message pour celles et ceux qui nous rejoignent pour la première fois. Je vous préviens, jusqu'à 20h, c'est 100% AD 80. Deuxième chose, a priori, avant la fin de l'heure, vous aurez sans doute envie de chanter. Surtout, vous en privez pas, on est là pour ça. Et ça commence comme ça.

0: All Night Long, c'était Lionel Richie.
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0: Et quand je pense que pendant des années j'ai cru que le passage Tamboli de Sedemoya ou Jumbo Jumbo était issu d'une langue africaine, eh ben pas du tout. Lionel Richie a avoué en interview des années plus tard que c'était une pure invention car il n'avait pas eu le temps d'engager un traducteur pour de vraies paroles en langue étrangère. On lui en veut pas, le résultat est sublime. Pour la suite, pas besoin de traduction, Xanaïdou est le nom d'une ville chinoise et un tube signé Olivia Newton-John.
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0: Jean-Pierre Madère s'était disparu. Oh, pas du tout disparu depuis ce tube de 84, il n'a jamais arrêté. Le Madère court très vite. Il n'est pas du genre à laisser son ukulélé au repos plus d'une semaine. La preuve, cette année, il est à l'affiche de la tournée Star 80 Forever. Prochaine étape de la troupe, le 16 août au festival La Nuit des Étoiles à Folgouët dans le Finistère. La suite de 100% années 80 arrive dans un instant. Au programme, Queen, A Kind of Magic.
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1: Allez, tous à la piscine. Alors vraiment, juillet-août, c'est le moment d'en profiter. À Saint-Ambroise, vous avez l'extension des jours d'ouverture. À voir donc. À Nîmes, nouveau rendez-vous, c'est important également pour la fête nationale. Ce sera le 13 juillet au Jardin de la Fontaine. Magnifique, ça s'appelle la Table de Marianne. Comme Marianne, évidemment, symbole de la République. C'est une grande soirée populaire et gratuite avec repas partagés, animation artistique et spectacle. Vous venez donc avec votre pique-nique, par exemple, et votre bonne humeur, et la vie est belle. Ce sera donc le 13 juillet au Jardin de la Fontaine, Nîmes, entre 18 et 22 heures. À Alès, les ateliers de la Maison des Aidants, Porte des Cévennes, c'est sur inscription au programme, entre autres Café des Aidants, donc vous partagez votre expérience, hein, pas que, mais quand même, avec des infos pour vous aider également, séance d'écriture libre ou encore un atelier chant. Renseignements à l'instant présent de la Maison des Aidants, c'est à Alès, au 24 Place des Martyrs de la Résistance. 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

0: Cendrillon, c'était Téléphone.
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0: Où étiez-vous début juillet 85? J'ai un repère pour vous aider si vous aviez l'âge d'écouter la radio à ce moment-là ou d'aller en discothèque vous encanailler. Vous ne pouviez pas passer à côté du numéro 1 du moment, le slow de l'été, tout simplement, tout doucement, de Bibi. Eh oui, il y a 41 ans. Le temps passe, mais les vrais tubes restent. Alors peut-être que cette chanson a permis à de nombreux couples de se rencontrer ou de nombreux premiers baisers de s'échanger. En tout cas, elle est toujours aussi belle, cette chanson. On l'écoute.
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0: Philippe Lafontaine.
1: C'était Cœur de loup. Une chanson écrite grâce à un défi que s'était lancé Philippe Lafontaine. Il voulait imiter les Bee Gees qui écrivent une chanson par jour. Pari tenu, défi réussi. Et parmi toutes celles qu'il écrivit pendant 12 jours, il y eut ce Cœur de loup devenu un tube en 88. Bientôt 20h, l'heure de retrouver les essentiels de Décibel avec Émilie Mazoyer. Mais place aux années 80 encore un petit peu. Julie Pietré arrive. Ève, lève-toi.
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2: Alors mon cher MC Solar, merci de revenir nous voir. Comme à chaque fois, c'est toujours un bonheur. Vous avez, je l'ai dit, une actualité très sympathique en cette première semaine du mois d'octobre. Mais commençons par l'actu télé. C'est pas tous les jours qu'on entend votre voix à la télé, MC Solar. Vous êtes la voix qui raconte un documentaire, Quincy Jones, Music Man. Quincy Jones, un génie à la télé. Écoutez les amis, c'est pas tous les jours, profitons-en. Producteur de Thriller. Et de plein d'autres merveilles pour Michael Jackson, Quincy Jones qui nous a quitté l'an dernier, qui était aussi jazzman, trompettiste, pianiste, chef d'orchestre, compositeur de musique de film. D'où vient votre amour pour Quincy Jones, cher Claude MC?
3: Quincy Jones, c'est par Michael Jackson évidemment.
2: Ah oui.
3: Et puis, quelques années plus tard, ou une dizaine d'années plus tard, hein, simplement, par le rôle qu'il a tenu pour toute cette chose qu'on appelle le hip-hop, les magazines qu'il a créés aux États-Unis, une maison d'édition, c'était sur les choses, les cultures urbaines.
2: Ouais. Et donc, la série aussi, Le Prince de Bel-Air.
3: Le Prince de Bel-Air
2: c'est
3: en
2: lui,
3: fait partie.
2: Ça aussi. Ouais.
3: Et alors quand j'ai reçu cette proposition, je m'étais dit, tiens, je vais peut-être pouvoir aider le réalisateur parce que j'ai vu des choses à droite et à gauche. Et puis il m'a donné, il m'a montré des images et je me suis rendu compte que j'avais exactement beaucoup de choses à apprendre.
2: Oui, parce que c'était un personnage plus grand que la vie, quoi.
3: Ah, c'est un personnage qui était essentiel. Hein. Il a produit la plupart des disques que mes DJ écoutaient. Les grands festivals, il était derrière et vraiment derrière. On pouvait le rencontrer très régulièrement en Suisse tous les ans.
2: Jazz Montreux.
3: À Montreux Festival. Quand on allait chercher des choses au Japon, c'est pas moi qui allais au Japon, je suis pas un grand fan de vinyle, mais les grands fans de vinyle savaient qu'il avait fait en sorte que des enregistrements de Montreux existent en vinyle, dans des versions que personne n'avait. En gros, quand j'ai reçu cette proposition, en fait, j'ai vu donc le documentaire.
2: Bah ouais.
3: Je l'ai vu avant qu'il soit monté, en mettant des commentaires, en mettant ma voix par-dessus. Et je me suis rendu compte qu'en France, il y a des gens qui connaissent, j'ai envie de dire pire que parfaitement, son rôle dans différents types de musique. Dernière chose que j'ai acheté de lui, alors là j'étais déjà un adulte, c'était son projet Back on the Block. Ouais. Et il y avait une chanson que je chantais toujours, mais c'était déjà de faire le lien entre les musiques des années entre les musiques des années où il était entre les musiques de Fania All Star et tout ça, et puis l'arrivée des choses contemporaines. Je suis très content, hein. J'ai réappris beaucoup.
2: Et je trouve que ça apporte beaucoup, votre voix, sur ce documentaire. Et qu'évidemment, on vous écoute rapper depuis 35 ans maintenant, donc on sait qu'on aime votre voix, MC Solar. Mais là, en compteur, ça vous va super bien. Je sais pas si, par exemple, j'adorerais entendre votre voix sur un documentaire animalier.
3: Oh là là, dans le désert du Kalahari.
2: Ça me rendrait fou, je vous jure, ça me rendrait fou. Ah, en régie, ils sont tous d'accord. Non mais c'est ça. Oh, l'heure où les animaux vont boire. Raconté par MC Solar. S'il y a des producteurs de documentaires qui nous écoutent, c'était un plaisir de le faire ou pas?
3: C'était pire qu'un plaisir. C'était vraiment, ça a été écrit. Ça a été écrit pour que ce soit un petit peu swingé.
2: Oui, c'est ça qui est génial.
3: C'est pas moi qui ai fait le travail, hein, mais il a senti que voilà, il y a des assonances, il y a des rimes, il y a des choses internes. Alors c'est pas aussi facile.
2: Ouais.
3: Être doubleur pour un acteur, ça doit être. C'est pas aussi facile. C'est un travail quand même il faut être un professionnel. Moi, c'est la première fois, je me suis réellement appliqué. Au moment où il fallait prendre une minute, si je devais en mettre trois, j'en mettais trois.
2: Ouais.
3: Et au lieu d'une heure, j'étais prêt à mettre trois heures. Mais qu'est-ce que c'est bien quand ça swing et que ça va bien avec les images?
2: Ah, je me doute. Alors, ne le ratez pas, ce documentaire. Si vous êtes abonné sur France.tv, vous pouvez le regarder quand vous voulez. Quincy Jones, Music Man. Et puis, vous avez un attachement particulier à un morceau de Quincy Jones, cher Claude MC Solar. C'est la bande originale de L'Homme perdu, le film avec Sidney Poitier en 1969.

0: Ça, c'est le générique de fin du film. Et il y a une certaine Geraldine Jones qui fait cette partie-là. Alors, vous l'avez samplé, notre Quincy Jones, sur Qui sème le vent récolte le tempo.
1: Ah ouais, la virgule.
0: C'est ça. Donc, en fait, il est là. Dès le début.
1: Alors,
0: chez vous, honnêtement, dans votre univers musical.
1: C'était le premier morceau du premier album et la première, après une introduction aquatique, la première voix, le premier murmure, c'est Quincy Jones qui était derrière. Et ben, je ne le savais même pas.
0: C'est très joli cette façon que vous avez de décrire la tournée en disant une série de bonheurs. Au départ, je me souviens, c'était parti sur une trentaine de dates. Finalement, vous êtes resté sur la route 2 ans avec un énorme plaisir. Et toute cette année 2024 qui a été tellement créative pour vous. Je veux dire, il y a quand même 3 albums qui sont sortis, 3 EP.
1: En réalité, on est allé voir la France, on a rencontré des gens très proches, il y avait des sourires, de la joie, des choses positives, et donc, c'est pas le poète maudit, c'est au contraire, il y a des choses positives et on a envie d'écrire, on devient créatif parce qu'on a ressenti en réalité chacun l'amour de gens qu'on avait oubliés, quoi.
0: C'est hyper intéressant, ça. C'est-à-dire qu'on imagine, oui, que l'artiste doit être torturé ou poète maudit pour être inspiré. Vous, depuis le début des années 90, vous écrivez de la musique et des chansons. J'imagine que vous avez vécu tout un tas de situations différentes au moment de l'écriture. Heureux, malheureux, en famille, tout seul, dans une grande ville ou dans une petite ville. C'est quoi, pour vous, les meilleures circonstances pour écrire ?
1: Alors, avant de le savoir, je crois que c'est d'être dans un moment de joie. On a chanté, il y a des gens qui te connaissaient il y a 15 ans et qui t'accueillent dans une ville de France, et tu sors avec une espèce de sourire. Autant le bassiste que le DJ, on est content. Et ben, je crois que ma nouvelle recette, c'est ça, quoi. C'est écrire dans la joie. Parce que ça coule rapidement, on est sûr de soi, on n'a pas l'interrogation en se disant est-ce que c'est le bon style, est-ce que c'est le parfum qu'il faut pour ce mois-là. Non, là, on vient juste d'avoir la preuve que ce qu'on a pu faire 21 ans ou 17 ans avant, ou même 30.
0: Même 30, vous ne les faites pas, mais oui.
1: Et ça te motive. Je crois que peut-être quand on est adolescent, on se pose des questions, mais quand plus tard on reçoit des choses positives, on se dit allez, on va continuer. Donc j'ai réussi à faire à écrire plein de morceaux, quoi.
0: Ah bah oui, dites donc, 3 EP l'année dernière, il y a eu Lueur Céleste. Le matos vient de chez Mao, les grosses basses frappent le Pao, pourquoi faire tomber KO, pour la France et Gendao. Il y a eu aussi la chanson romantique avec Marie-Flore, ça c'était sur Éclat Cosmique. Et puis on a terminé l'année avec Balade Astrale.
1: Elle dit merci Lazare.

0: Eh ben, ça décrit vraiment l'année, hein.
1: Ouais.
0: Ça décrit vraiment l'année.
1: Musicalement, c'est évidemment hyper varié parce que bah ça c'est MC Solar. Hein. Vous êtes jamais cantonné dans un style musical, à la fois à cause, grâce à votre voix, on peut pas se tromper.
0: Ouais.
1: On sait que c'est vous. C'est toujours vous, mais vous êtes jamais vraiment le même. Et tout ça, je le disais, ouais, en une seule année.
0: C'est des rencontres, vraiment des rencontres. On a travaillé comme on n'avait pas beaucoup de temps avec des nouvelles connaissances. Donc quand on rencontre quelqu'un, c'est pas des habitudes. C'est tu viens d'où. Tu vois, on se découvre.
1: Donc vous adaptez en fait aux gens avec qui vous avez travaillé.
0: Ouais, je m'adapte parce que je me dis tiens, celui-là il est né en 2004, alors il m'imagine comme ça, et alors il faut que je lui donne quand même une vibration des choses qu'il va aimer, c'est-à-dire plus de jus.
1: Ouais.
0: Et puis pour Marie-Flore, il y avait quelqu'un qui m'avait dit il y a une chanteuse extraordinaire, et puis un jour je la croise, d'ailleurs. Par ici, la ouais, première fois.
1: À la maison de la radio.
0: Oui, je lui ai dit, vous vous appelez pas Marie-France, Marie-Feu. Et puis après, je suis parti, et puis je l'ai recroisé un autre jour. Et c'est une autre vibration qui arrive. Et les choses de concert, là, c'est ça, quoi. On est en concert, puis en studio, et tout notre esprit est focalisé sur, allez, qu'est-ce que je fais demain? Si j'arrive à trouver une séance de studio, j'y vais. En fait, il y a eu plein de rencontres. Chaque fois qu'on a un producteur nouveau, on a quelque chose à se dire. Après, si on doit faire 20 morceaux, peut-être que on se connaît un peu. Mais là, c'était une expérience unique pour moi.
1: C'est formidable et ça donne donc ce triptyque, ces trois EP. Si vous les avez pas encore écoutés, vraiment, je vous recommande. Mais après, c'est tellement créatif, tellement foisonnant, et vous en parlez avec tellement de joie et d'enthousiasme. Ça veut dire que ce fleuve créatif est pas tari du tout. Vous avez encore envie. Si demain vous rencontrez quelqu'un qui vous inspire, demain vous allez en studio.
0: Ah ouais, sûr et certain. Sûr et certain. Là, j'ai appris une autre discipline.
1: Ouais.
0: En fait, je suis en train de faire comme les gens ils faisaient avant. Ils se rencontraient, ils faisaient un bœuf, ils étaient contents, ils allaient au studio. Mais en fait, pendant très longtemps, j'étais... parce que mon style, il était un peu écrit, donc j'étais un peu ermite, parce que les gens, ils n'osaient pas me demander un truc, parce qu'ils pensaient que j'allais mettre un niveau d'écriture qui ressemble à de la poésie du 20e siècle, on va dire.
1: Ah, ouais.
0: Et
1: donc vous les complexiez un peu en fait.
0: C'était difficile même quand on avait un sujet ensemble.
1: Ouais.
0: Moi j'allais prendre des références philosophiques, la couleur d'une fleur et des trucs comme ça, et ça matchait pas. Et ben là, je me suis je m'adapte au producteur et au gars. On arrive à trouver un plus petit dénominateur commun et puis on y va.
1: Un artiste heureux, MC Solar, qui était ici à la maison de la radio, dans notre plus grand studio, avec le chef d'orchestre Issam Krimi et l'orchestre philharmonique de Radio France. Vous avez été la star de notre live hip-hop symphonique, cher Claude MC. Et votre nouveau western est sorti en single sur toutes les plateformes le 12 septembre dernier. C'est un bon souvenir, ce hip-hop symphonique?
0: Oh, super bon souvenir. Super souvenir. Rencontre avec Issam, qui me raconte qu'il connaît plein de choses, qu'il a fait de la musique plutôt classique, mais qu'il connaît quand même aussi les choses. Et puis, enregistrement extraordinaire. Avec Issam, je dois en dire plus, parce qu'après, on a fait une tournée ensemble.
1: De Big Band.
0: Ouais. L'expérience a fait du rebond. Et c'était le début du retour du Smile, parce que il y avait des morceaux on avait joué exclusivement, à 97% des morceaux qui avaient au moins 25 ans. Eh ben, c'était bien. Musicalement, ça t'amenait dans des interprétations différentes. Tu te prenais pour un gars du Rat Pack, tu vois. T'es là, style un peu avec une espèce d'élégance entre guillemets. Et puis
1: ça, c'est les musiciens classiques, ça fait ça tout de suite.
0: Oui, et puis on change notre façon de se mouvoir. Et puis il a fait. Pas de la musique classique, parce qu'il a quand même apporté des cuivres, une section rythmique spécifique. On était dans un objet unique, dans superbe le hip-hop symphonique. Et puis j'ai vu, et avec une grande fierté, que l'enregistrement était sorti. Il était sur ma playlist.
1: Alors, on y retourne, parce que oui, dans les studios de Radio France, on a peut-être des vieux casques un peu pourris. Mais nous, on peut organiser ce genre de dinguerie. MC Solar, le début du retour du smile et de l'envie, ça s'est passé ici.

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1: À l'auditorium de la maison de la radio et de la musique, le hip-hop symphonique MC Solar, l'orchestre philharmonique de Radio France, dirigé par Issam Krimi.
2: Super, super.
1: Beau souvenir.
2: Ouais, hein. Super beau souvenir. Alors, au départ, c'était... ça va super bien ensemble. Au départ, on disait oui, il y a les classiques et puis les autres choses. Mais puis, en fait, je suis venu, en fait, quelquefois, même en spectateur. C'est un super truc. Chacun trouve, pour les urbains, c'est de l'élégance. Et les gens qui font du violon, en réalité, ils sont trop contents, ils sont du temps présent, ils connaissent tout ça, quoi.
1: Bien sûr, et ça leur fait plaisir de s'encanailler sur scène aussi, quoi. Ouais. Voilà, c'est très beau. Et la vidéo existe aussi, évidemment, du hip-hop symphonique. Vous trouvez ça facilement, tapez hip-hop symphonique MC Solar, et vous serez parti, pour beaucoup de bonheur. En 35 ans de carrière, mon cher Claude MC, vous avez vendu plus de 5 millions de disques, ce qui fait que vous êtes au premier rang des plus gros vendeurs dans la catégorie rap français.
2: Oh, c'est bien.
1: C'est pas pour vous institutionnaliser, mais c'est pour adoucir le message que vous passiez en 2017 dans votre album Géopoétique et dans la chanson Sonotone.
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0: prendre de l'âge et avoir 35 ans de carrière pour avoir des chiffres pareils. Ouais. Toujours pas de sonotone.
1: Toujours pas de sonotone, mais c'est vrai que ça fait quand même assez longtemps que je chante, que je vis dans cette ambiance de plaisir. Et puis oui, effectivement, ça relativise, hein, parce ouais. que si on divise le nombre de disques ou bien le nombre de concerts par 35,
0: ouais.
1: en fait, on est des gens normaux, quoi. mais j'aime particulièrement cette chanson ces temps-ci parce que j'atteins l'âge. En réalité, elle est sortie il n'y a pas longtemps, mais je l'avais écrite quand j'avais écrite en 2002.
0: Ah oui.
1: Donc j'ai rien changé du tout. C'est la même, quoi. Même la voix, c'est la voix de 2002. Et là. Elle a une résonance particulière parce que les différents exemples que j'ai pris, bah, ça peut arriver dans pas longtemps, quoi.
0: Moi, je trouve, enfin, je sais pas, mais ne serait-ce que ces 2 ans de concert, ces 2 ans de tournée, vous avez fait des endroits vraiment immenses et on vous a vu dompter les foules. Vous êtes en super forme.
1: Ah ouais, ouais, on dirait qu'on est à l'époque de l'underground.
0: Hein. Ah ouais.
1: Et puis le mouvement urbain, il est ouvert. Alors on peut faire des morceaux comme Pierre Feuille, Viet Vo Dao. On peut, ça y est, la vibration, le rythme. On peut être voilà, toutes les tendances de ce ouais. qu'on a écouté, ben on peut les prendre tranquillement sans se dire que oh, on singe un peu un américain parce que ça y est, c'est la culture. Et donc sur la scène, quoi, je me transforme. De temps en temps, je suis romantique et de temps en temps, je suis comme quand j'avais 21, 22 là, me balader avec le crew.
0: Et cher Claude MC, est-ce qu'on se revoit en 2026?
1: 2026, c'est quand? C'est dans quelques mois?
0: Ouais.
1: En 2026, je sens que je suis dans une espèce de période créative. Et puis j'aime bien. Donc on peut pas s'éloigner du bonheur. Et donc je vais tenter de l'atteindre en 2026.
0: Génial. Alors je vous dis à très bientôt.
1: À bientôt.
0: Et les temps changent. Parce que ça aussi, ça n'arrête pas d'être vrai. Et c'est cool. À bientôt, MC Solar. Yeah. Yeah.

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3: Mezzu, mezzu ou mezzu, mezzu?
4: Non, mais on met un D devant les Z. Mezzu, mezzu.
3: Mezzu, mezzu.
4: Voilà, mezzu, mezzu. Moitié,
3: ça
4: moitié.
3: Va.
4: Ça va, ça
3: au
4: va.
3: Village. Mezzu,
4: au village, en ce moment, on est mezzu, mezzu.
3: Bravo à tous les deux et puis à la flopée d'artistes qui sont sur ce nouveau volume donc de Corsou. Mezzu, mezzu.
4: Bravo.
3: J'essaye de le dire lentement.
4: Ouais, c'est pas grave, plus important c'est de le dire.
3: J'essaye. C'est un projet qui est né il y a maintenant 10 ans.
4: Déjà.
3: Mais oui, Monsieur Fiori, il faut nous raconter quand même. Il y a 10 ans, l'idée c'était donc de faire un pont entre les artistes corses et les artistes du continent. Mm-hmm. 10 ans plus tard, c'est un bon gros pont avec plein de concerts et tout. Mais tu y croyais à quel point il y a 10 ans quand tu l'as
4: imaginé? J'y croyais même il y a plus longtemps que ça. Ouais, il y a plus longtemps que ça, quand j'étais un jeune garçon déjà. Moi, j'ai été bercé par la musique corse, musique évidemment du monde entier. Mais la musique corse, c'est une musique world quand même, c'est la musique du monde. Je trouvais ça normal qu'un jour, ben, puisse arriver à ce genre de résultat. Je me disais enfin, ben, pourquoi je demanderais pas à Patrick Bruel, à Francis Cabrel, à Julien Clerc, à Roberto Lagna, à Slimane, à Soprano, à tous les artistes de venir chanter en Corse. Alors, c'était un pari un peu fou. Et puis, il y a 10 ans, j'ai posé le casque sur les oreilles de Patrick Bruel, pour tout vous dire. Et je lui ai mis une chanson qui s'appelait Corsica. Voilà. Et qui a eu le succès qu'on a connu juste après. Et Patrick me regarde. Me dit, mais tu sais, ça fait 20 ans que j'ai envie de chanter cette chanson. Et là, ça a été le top départ du Mezzu 1. Et puis ensuite, ben, je suis allé voir Francis Cabrel. Et puis voilà, les artistes ont eu envie et pas besoin de chanter en Corse. Pour chacun et chacune, il y avait une part de mystère. En tout cas, il y avait quelque chose à raconter de cette plus proche des îles lointaines. Et ils ont eu envie d'embarquer tout simplement parce que je leur ai parlé avec le cœur et que je leur ai dit, voilà, moi j'ai envie de faire ce projet-là. Et ils ont tous répondu présent. Et là, le 3, et là aujourd'hui, le Corsou Mezzu Mezzu 3, et j'ai essuyé aucun refus, c'est ça qui est fou.
3: C'est beau, hein?
4: Mais ouais, ça, je trouve ça extraordinaire, quoi.
3: Triple disque de platine, le Corsou Mezzu Mezzu 1, avec cette fameuse chanson avec Patrick Bruel. C'était en 2015, 7 ans plus tard, 2022, le volume 2. Il y avait Cadmirad.
5: Le tango corse, c'est un tango sélectionné.
4: En duo avec Christophe Mondoloni.
3: C'est ça. Et puis, ce Mezzu Mezzu 3, Corsou Mezzu Mezzu 3, sorti aujourd'hui avec des petits nouveaux, Alizé et Christophe Willem.

0: et plein d'autres délices. Nous allons nous balader évidemment dans ce nouvel album, mais d'abord Patrick, il faut nous présenter Joseph.
1: Ah, monsieur.
0: Alors, je ne veux pas dire le i à la fin. J'ai passé mon été en Corse, j'ai appris beaucoup de choses. Joseph Pastinel.
1: Oui, on ne dit pas fior et on dit fior. Oui.
0: Bon, alors, fior et Pastinel, expliquez-vous, s'il vous plaît, messieurs. Racontez-moi votre rencontre. Et puis, Patrick, il faut nous présenter cet artiste parce qu'il est partout sur le disque, il est incroyable.
1: Non, mais alors, déjà, il a pas mal d'endroits sur le disque, mais je pense que c'est une pièce maîtresse et une colonne vertébrale, quoi. Parce que, déjà, c'est la nouvelle génération et pour moi, c'est important la transmission.
0: Il est beaucoup plus jeune que nous.
1: Il est beaucoup plus jeune que nous, mais il est chargé d'émotions et de transmission. Et c'est ça qui me plaît chez Joseph. Et les autres artistes, parce qu'il y a aussi de la nouvelle génération. Et en fait, tout simplement, moi, j'ai découvert, je l'avais déjà entendu, mais c'est Matt Pokora, parce qu'il est en duo sur une chanson qui s'appelle Rue du Lilith sur l'album. Et Matt, je l'appelle pour le solliciter, pour le Corsou 3. Et il me dit, oui, avec grand plaisir, Patrick. Et puis c'est Matt qui me dit, mais tu sais, il y a quelques années, sur The Voice, donc adulte, il y avait un garçon qui faisait partie d'un groupe qui s'appelait Incantesim. Et je ne l'ai pas oublié, quoi. J'ai encore sa voix qui résonne. Alors, évidemment, moi, j'appelle les copains, Jean-Charles Pape, et tout le monde pour essayer d'avoir son numéro de téléphone. Et finalement, j'arrive à la voir. Et je lui pose la question et je lui dis, voilà, est-ce que tu embarquerais sur ce projet? Sans parler de Matt. Hein,
0: ouais.
1: Et il me dit, oui, bien sûr. Donc, voilà, il y a beaucoup de ferveur, beaucoup d'envie. Et voilà, tout simplement. Et on s'est rencontrés. Et on s'est parlé et puis je lui ai dit, est-ce que tu accepterais de chanter avec Matt Pokora, parce que c'est une demande directe en fait. Et voilà, tout simplement, moi j'ai découvert ce merveilleux garçon qu'il a aujourd'hui et je suis très très heureux de ça.
0: Joseph, quand le coup de fil dont parle Patrick est arrivé, c'était une surprise, une joie?
2: C'était une surprise, une joie aussi, surtout que ça faisait un petit moment que j'avais un peu décroché de la musique, mais franchement... J'étais un enfant, j'étais le plus heureux à ce moment-là, quoi.
0: Oh, c'est bien. Et alors, avec Matt Pokora, cher Joseph Pastinelli, vous chantez ça.
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0: le nom de la chanson ?
1: Rudio di vida.
2: Rudio di vida.
0: C'est une chanson qui est spéciale. J'ai fait des recherches parce que je comprends pas la langue corse, mais je vous écoutais chanter tous les deux. Je trouvais que c'était hyper émouvant. J'ai l'impression qu'il y avait un truc derrière. C'est une chanson en hommage à Massoud.
2: Exactement.
3: Au commandant Massoud.
0: Au commandant Massoud. Si vous voulez peut-être en dire deux mots.
3: Mais c'est surtout, enfin, à l'heure actuelle, quoi. C'est une chanson qui parle de tout son combat, tout ce qu'il a combattu pour son peuple.
0: Ouais. Et c'était un grand homme politique et activiste afghan et qui a été assassiné par les talibans.
3: C'est vrai que on se reconnaît un peu dans le combat pour, sauver notre langue, quoi.
0: Oui,
2: parce que c'est une langue minoritaire, le corse, et puis il faut pas se dire qu'elle risque de jamais disparaître, quoi. Donc ce genre de projet, c'est un petit peu ça aussi, c'est essayer de maintenir un petit peu cette langue et de la faire perpétuer et de la faire vivre encore plus. Voilà. Et oui, bien sûr, pratiquement chaque chanson, il y a un message, important, un message de paix, un message d'envie, un message de transmission. Et quand ils ont choisi cette chanson, et bien évidemment, Matt avec l'explication, hein, parce que il n'y a aucune chanson qui est passée au travers.
0: Ouais.
2: De on explique pourquoi, l'histoire. Et j'avais envie aussi, au-delà, nous avions envie aussi, au-delà, de proposer des chansons, de leur expliquer qu'ils allaient embarquer sur des choses importantes, quoi. Et puis aussi, choisir la bonne chanson pour le bon artiste, pour que ça puisse être une continuité dans leur carrière. Essayer de leur proposer autre chose, de les amener un petit peu ailleurs,
0: ouais,
2: mais tout en respectant ce qu'ils nous ont proposé jusque-là.
0: Sur ce cours sous 3, il y a un truc très très chouette, c'est les adaptations de chansons qu'on connaît en français.
2: Quelques-unes, j'avais envie de ça, et puis
0: mais quelle bonne idée!
2: Alors regarde de Patrick Bruel.
0: Bah oui!
2: Voilà.
4: Alors

0: Véronique Sanson donc, qui partage sa chanson avec Soirine.
1: Je revois les images en studio d'enregistrement parce qu'elle est rock'n'roll, hein, Véro.
0: Ouais.
1: Elle est rock'n'roll, elle avait un piano hyper accordé, hyper beau, hyper grand et tout ça. Elle a dit non, mais j'ai pas envie de jouer seule, je vais venir enregistrer avec vous en cabine. Et donc là, elle s'est déplacée et puis elle a chanté cette chanson-là comme si c'était la première fois. Et puis après, ben, avec Soirine, avec ses trois filles formidables qui sont insulaires, ben, on a essayé de faire en sorte que ce paquet cadeau là, cette petite merveille devienne encore plus jolie, quoi. Et quand elle a écouté la version, je me souviens, ouais, elle était en vacances et elle m'a appelé, elle m'a dit c'est une tuerie. J'étais tellement content pour les filles, j'en ai les larmes aux yeux parce que je les ai, moi, ces moments là et puis ils seront peut-être diffusés un jour avec leur autorisation, on sait pas, mais c'est une aventure humaine qui dépasse tout entendement, hein, le Corso Medou 3.
0: Vous êtes d'accord avec ça, Joseph? Il y a un côté, au moment des enregistrements, au moment de faire les chansons, c'est très, très chargé d'émotions.
2: C'est très chargé d'émotions. Je pense que personne ne peut comprendre et ne peut réaliser l'investissement des artistes sur ce projet. Vraiment.
0: En tout cas, à l'écoute, on sent qu'il s'est passé des choses. Et notamment, oui, sur cette chanson de Véronique Sanson, là, il se passe un truc assez magique. Ceci dit, à Filette, avec Francis Cabrel.
1: Bon, on est fan, hein,
0: la petite Marie qui devient Cara Mariuccia.
1: Cara Mariuccia, bravo.
0: J'essaie. Hein.
1: Ah oui, ça y est, vous allez venir en vacances encore.
0: Je vais inviter là-bas. Je déménage. Au moins au Vélodrome, et après on verra. J'avais envie qu'on écoute cette chanson parce qu'elle fait vraiment partie, pour le coup, du patrimoine de la chanson française, Petite Marie. C'est une chanson qu'on apprend dans les écoles.
1: Bien sûr.
0: Francis Cabrel, d'ailleurs, qui lui se déplace en milieu scolaire, il le fait discrètement, mais croyez-moi qu'il le fait. C'est une chanson qui est hyper importante et je trouve ça très beau qu'elle existe en langue corse.
1: Ah oui, mais puis en plus l'adaptation, elle est merveilleuse, quoi. Le groupe Affilette, c'est un groupe important. Tous sont très importants.
0: Ah bah cet été, mais encore, s'il y avait des posters d'eux partout. Hein.
1: Ah oui, mais je crois que c'est un des groupes qui tourne le plus et en Corse et dans le monde entier.
0: Ouais,
1: voilà.
0: C'est ça. Hein. Écoutez-les avec Francis Cabrel, Petite Marie, comme vous ne l'avez jamais entendue, grâce à Corsou, Mezzou.

0: beaucoup trop beau, Patrick.
1: Ah oui, mais c'est beaucoup.
0: Débrouillez-vous avec ça. C'est beaucoup trop beau. Alors tout le monde est ému là. C'est incroyable.
1: Les artistes de Corse méritent ça. Ils ont construit ce collier de diamants de chansons depuis tellement d'années, tellement de temps. Il y a tellement d'investissements et tellement d'histoires à raconter que elles sont beaucoup plus jolies en chansons, quoi. Oh. Et voilà cette adaptation de Monsieur Jean-Claude Acquaviva. C'est lui qui a adapté ce texte-là. Quand je l'ai envoyé à Francis, ça a été un peu comme avec Véronique Sanson.
0: Hein.
1: Il m'a répondu, je dirais pas quoi, parce que voilà. Mais c'est ça, quand ça marche comme ça, c'est merveilleux. Quand on est main dans la main, quand les cordes vocales se croisent, qu'est-ce qu'on peut dire de plus, quoi ?
0: Le premier extrait qui avait été dévoilé pour ce Corso numéro 3, c'est Terra d'Amor.

0: Yves Cello et Joseph Pastinel. Pardon, je veux tellement pas faire de bêtises en prononciation.
1: Ouais, tu peux dire Giuseppe.
0: Giuseppe. Oui, c'est ça. Quel âge avez-vous, Joseph?
2: 32 ans.
0: 32 ans, donc vous êtes très jeune. Vous êtes de la nouvelle génération, le disait Patrick, de ces artistes qui portent la langue corse. Pourquoi c'est important aujourd'hui de porter cette langue-là et, j'allais dire par extension, d'autres langues, que ce soit le breton, l'occitan, le basque. On a reçu il n'y a pas très longtemps Patxi Garat qui chante en basque. Voilà, Francis Cabrel, ses dernières rencontres d'Astafor, c'était autour des langues régionales.
1: Bien sûr.
0: Il a fait une chanson avec un petit bout en breton, un petit bout en créole, un petit bout en corse, justement pour faire ça. Pourquoi vous, à votre jeune âge, ça vous paraît important?
2: Déjà, c'est très important au niveau du patrimoine français, parce que la France a la chance d'avoir énormément de langues minoritaires.
0: Oui.
2: Et je pense qu'après, ce qui est important, c'est que chaque personne dans sa région défende sa langue, pour ne pas perdre ça, déjà.
0: Mais alors, pourquoi on arrive à être aussi fiers de nos fromages, par exemple, et un peu moins de nos langues locales? Parce que c'est la même chose, en fait, c'est la diversité, la richesse de la France.
2: Non, je ne pense pas qu'on arrive à être moins fier, c'est juste que on a peut-être perdu l'habitude de la pratiquer, tout simplement. C'est une question d'habitude, et ce qui est le paradoxe, c'est pourquoi on aime l'écouter quand quelqu'un la chante, et pourquoi on a un peu plus de mal à la parler.
0: Ouais, c'est vrai.
2: C'est juste une question, je dirais, d'habitude.
0: Vous, dans votre vie quotidienne, vous parlez corse de temps en temps?
2: Avec mes parents, oui.
0: Ouais.
2: Et aujourd'hui, je me force à... Et je le fais tous les jours avec mes enfants pour ne pas perdre ça.
0: Ah, c'est bien. Patrick, vous parlez corse dans la vie?
3: Moi, je parle peu corse dans la vie parce que je sais. Enfin, j'apprends avec le temps. Ça
0: et parce
3: va,
0: que vous êtes Mezzou.
3: Je suis Mezzou. Donc voilà, moi je parle c'est très bien le français jusque-là. Ça va, le corse, je me débrouille. Et l'arménien, c'est rock'n'roll, mais ça passe. Non mais, moi cette langue-là, je la connais depuis ma tendre enfance. Ma mère nous parlait en corse, ouais. Et à la maison. Et donc voilà, c'est pour ça que cette idée est née un jour. Parce que j'ai été missionné, moi. Je suis un garçon missionné.
0: Mais par qui? Vous avez entendu des voix?
3: Non, je suis missionné par ma mère, parce que déjà des groupes emblématiques comme Kanda ou Bouloukours ou comme Isurgent ou comme Affiliate a déjà défilé dans ma chambre d'adolescent.
0: Oui, ouais, bien sûr. Alors, ce qui est très chouette aussi avec Corsu Mezzou Mezzou, et ça depuis 10 ans, depuis 2005, depuis 2015, pardon, depuis le premier volume, c'est... la diversité musicale, c'est-à-dire qu'il y a des choses qui sont très, j'allais dire, en mettant des guillemets, classiques.

0: Jennifer avec Voce Ventù. L'idée, c'est ça, c'est de montrer qu'on peut tout chanter en Corse.
1: Mais la Corse est une terre d'accueil. Hein. Il y a toujours une assiette en plus à table hein, pour celui qu'on connaît pas.
0: Ah bah ça, m'en parlait pas. J'ai pris 4 kilos cet été. Moi là-bas, c'était un enfer ce pays, mon Dieu.
1: Mais en fait, elle est très moderne et elle est très ouverte sur le monde. C'est un bloc là qui sort de la Méditerranée et puis et qui est là pour tout le monde. Quoi. En fait, moi, j'ai toujours vu beaucoup de délicatesse et beaucoup d'accueil, et beaucoup de générosité depuis ma tendre enfance. Voilà. Et ça s'est perpétué, ça existe encore aujourd'hui. Et tant mieux, mon Dieu, tant mieux.
0: Donc, des chanteurs et des chanteuses pop, il pourrait y avoir du rap,
1: les sopranos existe,
0: d'ailleurs, voilà.
1: Ouais, mais Sopra, en tout
0: qui
1: cas.
0: Qui est venu sur Corsou. Ouais. Et puis, un rocker. Et c'est avec lui qu'on va terminer, parce qu'on ne peut pas parler de ce nouveau volume Corsou Mezzou Mezzou sans parler de notre Jean-Louis Aubert national, qui s'est pointé sur une chanson incroyable, donc avec Voce Ventù.
1: Oui, Voce Ventù, et c'est donc le groupe Voce Ventù, et on a sorti la voix de Monsieur Fred Podge, qui fait partie du groupe, ouais, et qui fait ce duo avec Jean-Louis Aubert, avec le merveilleux Jean-Louis Aubert.
0: Alors là encore, c'est une chanson chargée d'histoire, c'est bien parce qu'en plus, en écoutant Corsou Mezzou Mezzou, on apprend des trucs, parce que c'est pas une histoire qu'on nous apprend, nous, à l'école, l'histoire de la Corse, son indépendance ou pas, tout ce qui s'est passé, parce que c'est quand même une île, tout le monde voulait se la prendre, hein. Les Italiens, les Français, évidemment, enfin voilà, c'est quand même une île qui a une histoire folle. Cette chanson-là, au général, c'est Napoléon qui écrit à Pascal Paoli.
1: C'est un petit peu ça, et puis je crois qu'ils avaient beaucoup de choses à se dire, dans le bon sens du terme, je crois qu'ils s'aimaient beaucoup. Et c'est l'intelligence de Fred Podge, ça, l'intelligence du groupe Voce Ventù, qui adore faire passer des petits messages comme ça, et de nous raconter un petit peu l'histoire de cette Corse qui est passée un petit peu partout, quoi, qui a été tourmentée, qui a eu des moments de bonheur, délicats, des moments de tristesse aussi. Et je trouve ça intéressant de proposer à Jean-Louis Aubert, qui aime l'histoire et qui aime ça, quoi, tout simplement. Voilà. Quand je lui ai expliqué l'histoire à Jean-Louis, il m'a dit « Envoie-moi la chanson. » Ouais. Et je lui ai envoyé la chanson et puis il m'a juste dit « Elle est terrible.
0: » Donc Véronique Sanson a dit « C'est une tuerie. » Et Jean-Louis Aubert a dit « Elle est terrible.
1: Ouais, »
0: C'est bien plus, ça fait des bonnes réactions.
1: Elle est terrible. Et puis, ce que dit Jean-Louis dans une vidéo qui sera peut-être postée un de ces quatre, mais je pense que oui, il dit qu'en fait, de chanter la Corse, c'est aussi une manière de la remercier pour tout ce qu'elle a fait pour lui. Je n'en sais pas plus.
0: Bah, on lui demandera la prochaine fois qu'il viendra.
1: D'accord.
0: Bon, vous revenez bientôt alors.
1: Mais nous, on reste même.
0: Ah bah d'accord, très bien. Merci beaucoup, Joseph Fassinelli. Merci beaucoup,
1: merci.
0: Patrick Fiori.
1: Merci de nous avoir reçus et merci à tous les artistes insulaires de nous avoir offert ces chansons comme un diamant, vraiment.

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1: Inège, souffle. L'Europe d'Inage est habitée. Les premiers signes de vie captés en 2019 depuis un petit cirque sont devenus un intense festival où humains, aliens et autres créatures mythologiques dansent furieusement. Visa accordée à toutes celles et ceux qui ont la tête dans les nuages.

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1: Fin février et début mars 2026 ont été exceptionnellement doux. À Paris, la moyenne des températures les après-midi a atteint quasiment 18 degrés pendant deux semaines. Et dans cette douceur, il y a eu des pics. En Champagne, on a frôlé les 19 degrés à Reims le 5 mars, 20,6 à Troyes le 6 mars, 25 degrés aussi dans le sud-ouest de la France, au Pays Basque. Une douceur agréable, certes, mais qui a tendance à réveiller la végétation trop tôt. Car d'expérience, on sait que les gelées ici sont possibles jusqu'à début mai et les fameux saints de glace. On risque donc de vite déchanter dans les vignobles, les vergers. C'est ce qu'on appelle le faux printemps, de plus en plus fréquent avec le changement climatique. Explication avec Serge Zaka, agroclimatologue.
2: Ces températures excédentaires font que les végétaux se réveillent plus tôt que d'habitude. Les arbres d'ailleurs fleurissent en moyenne en Suisse, en France, en Italie.

0: Avril, plus faible, moins nombreuse, mais sur des végétaux qui sont plus sensibles. Donc dès qu'il y a des faibles gelées qui arrivent sur les végétaux, on a des dégâts maintenant début avril, alors qu'avant, début avril, il pouvait y avoir du gel, moins 7 sur des bourgeons fermés, ça ne faisait rien du tout. Maintenant, il peut faire moins 3 sur des bourgeons ouverts, mais ça fait plus de dégâts. Alors ces dégâts concernent surtout l'arboriculture et la viticulture. Le maraîchage, du coup, ça peut impacter, mais vu que c'est nous qui maîtrisons la date d'implantation, on peut essayer de décaler ces dates d'implantation.
1: Des hivers de moins en moins froid. Pourtant, l'hiver, le gel, c'est important, c'est le meilleur insecticide, c'est aussi important pour les arbres fruitiers. Pourquoi ?
0: Alors effectivement, on a des hivers de moins en moins froids. Maintenant, quand on parle de moins 3 degrés, on parle de vagues de froid. Je rappelle que les vagues de froid à Reims, c'est moins 15, moins 20 degrés. Hein. On les a plus maintenant. Dès qu'il fait moins 5, c'est la fin du monde. Mais nos écosystèmes sont différents des humains. Nous, les humains, on n'aime pas le froid. C'est pas très agréable. Les écosystèmes, ils ont besoin de froid pour leur rythme. Et c'est très important. Par exemple, si on prend le rythme des arbres fruitiers, un pommier, il a besoin de 1000 heures en dessous des 7,2 degrés pour fleurir. C'est ce qu'on appelle la vernalisation. Le manque de froid n'impacte pas que les arbres, il impacte aussi les maladies. Parce que par exemple, à l'époque des années 50, 60, 70, on attendait ce gel pour nettoyer entre guillemets la vermine. Pucerons, mouches, moustiques. Et vu qu'il y a moins de froid, forcément ces vecteurs de maladies résistent à l'hiver, se reproduisent à la fin de l'hiver plus tôt et donc peuvent provoquer des dégâts sur les cultures plus tôt.
1: Ce manque de froid, ça va pas aller en s'arrangeant ? Pas de solution ?
0: On a des solutions d'adaptation agricole jusqu'à une certaine mesure. Les dates de semis, les variétés, la présence des arbres aussi autour des parcelles, les haies, mais jusqu'à une certaine limite. L'agriculture française peut s'adapter jusqu'en 2050 dans le sud et 2070 dans le nord. Derrière, quand il fera plus de 45 degrés certains après-midi en été, ce n'est pas possible. La meilleure façon d'adapter l'agriculture, en fait, c'est de réduire les gaz à effet de serre pour éviter justement ces températures excessives.
1: Merci Serge Azaka.
0: Merci à tous.
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3: Là, je suis à Saint-Amand-Talande et je me dirige vers la librairie de la Monne. Alors, c'est pas le diminutif de Simone, donc c'est pas Momone qui tient la librairie de la Monne. Ça aurait pu, oui, non, mais c'est pas ça. La Monne, c'est la rivière. Hein. Et donc, il y a déjà, par exemple, le tennis club de la Monne et la librairie de la Monne. Rentrons. Bonjour madame.
4: Bonjour.
3: Au revoir madame.
4: Au revoir.
3: J'irai voir Anne-Laure tout à l'heure, mais on va déjà saluer Johan. Bonjour Johan.
5: Bonjour.
3: Alors Johan, c'est vous avec Anne-Laure qui avez ouvert cette librairie de la Monne ici à Saint-Amand-Talande.
5: Tout à fait, on a ouvert en décembre 2023. On a repris le local d'une fleuriste et on a créé la librairie. Voilà.
3: Ça fait café ?
5: Ça fait café, il y en a aussi des jeux de société, de la carterie, un petit peu de papeterie, surtout des livres, hein, mais et une petite partie café et salon de thé.
3: Vous venez ici à la librairie de la Monne, vous êtes de Saint-Amand ?
6: Je suis à côté, à Saint-Saturnin, oui. Donc c'est bien pratique parce que du coup ils ont tout ce qu'on veut, puis c'est dans les mêmes tarifs, donc, et puis en même temps, bah, c'est sympathique, c'est convivial et puis voilà.
3: Et puis ça a amené de la vie, hein ?
6: Ça a amené de la vie parce qu'il y en avait besoin. Il y en avait une ancienne, je suis là depuis très longtemps, donc il y en avait une avant et c'est vrai que ça manquait énormément, voilà.
3: Eh bien, ça va bien faire plaisir à la patronne, j'imagine.
5: On a eu un très très bon accueil de tous les habitants du secteur, là, à la fois des trois communes, Talande, Saint-Amand et Saint-Saturnin, mais plus largement, en fait, on touche des gens un peu de toute la communauté de communes Mont-d'Arverne.
3: Là, on est sur une librairie où il y a tout le temps du monde. Hein.
7: Oui, oui, tout le temps. Puis même au niveau des jouets, des livres pour enfants. Moi, j'ai deux arrière-petits-enfants. C'est génial, on repart toujours avec quelque chose. J'ai dit à mon mari, j'en ai pour 2 minutes parce que c'est un livre commandé. Mais des fois, il sait que je reste une demi-heure.
3: J'en ai pour 2 minutes, chérie, je reviens dans 2 heures. Eh bien, je vis un moment très sympathique. Là, je vais m'installer avec mon petit café. Et tout est mignon, la tasse à café est mignonne. Et ce mini tagine là pour mettre les sucres me fait penser que vous avez passé une partie de votre vie, me semble, à Casablanca. Vous, hein ?
5: Oui, c'est ça. On a passé 3 ans, avant de venir s'installer ici dans le Puy-de-Dôme, on a passé 3 années à Casablanca. On a ramené plein de jolies vaisselles et notamment dans cette collection là, on l'a trouvé c'était à Essaouira, je me rappelle, une boutique en fait où ils avaient des poteries un peu particulières et du coup on a fait le plein et on a ramené ces petits tagines qu'on utilise maintenant pour le salon de thé.
3: Pour mettre le sucre.
7: Cette librairie, on a voulu qu'elle soit aussi un petit lieu où les gens puissent se poser, boire un petit café, un thé, s'asseoir, bouquiner avec les enfants. Ça fait une ambiance agréable. Il y en a qui viennent travailler, même des fois l'après-midi, ou peindre, ou voilà.
3: Il y en a qui viennent s'installer avec un ordi, par exemple.
4: Ouais, ils viennent avec leur ordinateur, ils travaillent.

0: On a des artistes qui font des livres ensemble, avec une illustratrice et une autrice qui travaillent ensemble. Elle se pose à la librairie avec un petit thé. Ouais, ça fait une petite ambiance sympa.
1: C'est pratique, hein, d'être ici. Voilà, un bel endroit, là.
2: Et fabuleuse. Donc, on est toujours très bien conseillé. Enfin, c'est pour ça.
1: Quand on pousse la porte de la librairie de la Mone, en fait, et c'est écrit là, d'après George Sand, l'esprit cherche et c'est le cœur qui trouve.
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4: Nous l'avions déjà reçue dans Toujours à la page en tant que romancière. La romanaise Magali Milot est de retour dans les librairies, mais cette fois en tant que médecin. Le métier qu'elle a exercé passionnellement jusqu'à un burn-out en blouse blanche. C'est d'ailleurs le titre qu'elle a choisi pour ce témoignage qui paraît chez l'Archipel. Mon burn-out en blouse blanche. Un livre qui commence le jour où Magali échappe de peu à la mort au volant parce que son cœur déclenche au milieu de nulle part une crise de tachycardie. Et ce n'était pas le premier symptôme, il y avait eu des bronchites à répétition, l'eczéma et même l'apparition d'un foyer d'endométriose. Et bien sûr, la course contre le temps pour s'occuper de ses enfants, recevoir ses 40 patients par jour, les ruminations nocturnes, la boule au ventre le jour. Et il y a aussi eu le déni, un refus de voir qu'il était urgent qu'elle arrête. Même cet accident, évité de justesse, n'aura pas su lui mettre les points sur les i. Pourquoi, Magali Milot ?
5: Je ne sais pas exactement, mais c'est vrai que j'avais beaucoup de culpabilité à m'arrêter par rapport aux patients, par rapport à ma famille. Dans nos études, on ne nous apprend pas à prendre soin de nous. On nous apprend à toujours être là, toujours travailler, voilà, faire plus. Et puis, en tant que femme, j'allais dire, on est un peu des rocs, on est... Voilà, on est les piliers et oui, je me disais, il faut que je tienne, quoi. Il faut tenir.
4: Et vous aviez des reproches qui vous étaient faits dans le cadre familial, effectivement. Comment vous les expliquez ?
5: Je pense que c'est pas compris ce qu'on vit quand on est en burn-out. Et voilà, et peut-être que l'entourage a besoin de savoir que c'est pas quelque chose qu'on ne veut plus faire, c'est juste qu'on peut plus parce qu'on n'a pas assez d'énergie. Donc je pense que c'est pas compris.
4: Pas compris non plus par une partie du corps médical, parce que vous avez quelques consultations qui sont quand même assez violentes.
5: Oui, les médecins ne m'écoutaient pas vraiment. En tout cas, certains que j'ai vus. C'était assez compliqué, ça, pour moi.
4: Qui a été ou quelle a été la première personne ou le premier moment qui vous a autorisé à vous dire, là, je vis quelque chose et c'est légitime de dire stop?
5: Alors, la première personne, ça a été quand même la psychologue qui m'a suivie. Mais au début, c'est pareil, je voulais pas croire à ce qu'elle me disait. Elle m'a vraiment dit, c'est un burn-out, etc. Il va falloir du temps. Mais moi, j'étais encore dans le déni, en me disant, non, mais c'est trop long. Elle me parle d'un an et demi de repos. Moi, j'ai envie de reprendre et je vais reprendre bien plus vite.
4: Écrire ce livre, pour vous, c'était un bilan, c'était un message. Comment est-ce que vous l'avez abordé ?
5: Pour moi, c'est plus un message, en fait. C'est plus pour aider les gens qui sont en burn-out, mais aussi les proches. Après, c'était aussi alerter, parce qu'il y a beaucoup de burn-out en ce moment, dans toutes les professions, mais le milieu médical est quand même bien impacté. Le système médical actuellement, je vais dire, il est plus performant, parce que chaque médecin a trop de patients, comme je le mets à la fin. La patientèle a augmenté de 1/5 par médecin. C'est très compliqué. Donc c'est pour ça qu'il y a des médecins qui tombent, j'allais dire, malade de plus en plus. Moi, je dirais ce qui est essentiel par rapport aux professions médicales, aux médecins, c'est prendre soin de soi pour pouvoir ensuite redonner aux autres. Et puis après, même pour la plupart des personnes, essayer toujours de se ramener un peu à soi et à quels sont mes besoins, quelles sont mes limites, et j'ai le droit de dire non pour certaines choses pour pouvoir me préserver ma santé.
4: Magali Milot a vécu 3 ans de descente aux enfers et a mis 3 ans à se reconstruire grâce au repos, à la méditation, à la danse, à l'écriture. Grâce à un recentrage sur elle-même et une remise en question profonde de son mode de vie. Elle délivre un témoignage touchant et un message indispensable dans « Mon burn-out en blouse blanche » paru chez l'Archipel.
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1: Ah, le matin, on fait la toilette et il faut nous prendre pour des gobettes.
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1: La gobette, c'est la truie ou la métreux, qu'elle est de ses petits gouris. Ah, par chez nous, c'est pas comme chez les Bertans, j'en pas de gros élevages de cochons. Dans le temps, dans les fermes, on engraissait un verra, en des truches et puis les yeux grasses. Puis, on y faisait sa fête. C'était la Saint-Cochon. Tout le monde venait aider la famille, les voisins, pour éplucher les oignons, faire le boudin puis les saucisses, saler la viande, et puis casser la croûte. On buvait une goutte, puis bien souvent une deuxième. Celle-là, on l'appelle le rince-cochon. Même si on l'élève pour le manger, ça l'empêche pas de l'avoir de la tendresse pour le cochon. Écoutez donc ce qu'en dit Jules Gilbert.
2: En Berrichon dans le texte.
1: Ah, oh, je l'avais acheté sur le champ de foire, le 1er de septembre à Saint-Martin. Oh, il était vif, c'est à pas croire. Deux grandes oreilles, le museau mutin. Le soir, un coup formé dans les tables, il a ben dû trouver le temps long. Il a regretté ses bains manchables, tous ses petits frères, les autres laitons. Oh, doucement, il s'est fait à son auge, ou qu'il avait dû boire à gogo. À la paille fraîche qui fait sa bauge, ou qui ronflait comme un sous l'eau. On pourrait le pousser, je peine à un gère. Toute la journée, il dévorait. Puis un soir, j'ai dit à ma vieille, c'est temps, faut qu'on tue notre bestiaux. Eh ben, ça nous a fait quelque chose, à la Mélipi à Moué. Ça l'a pas empêché de faire la fête. Ce chagrin-là, c'est vite passé. J'en fais des pâtés en clatette, des grands boudins que j'en épicé. J'en ai mangé de la couchouna et que j'en arrosé en que du vin gris. Des andouillettes et des tripoilles, des saucisses et du boudin frit. Le soir, hein, j'étais ben tout un peu pompette. Ouais, émotionné pour de bon, j'ai ben failli gâter la fête. Comme un vieux, je pleurais mon cochon.
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3: Le 30 octobre 1812, à Montpellier, le préfet de l'Hérault, Pierre Barthélémy Joseph, comte de Nogaret, a mis les petits plats dans les grands. Il organise un mirifique dîner pour faire plaisir à ses hôtes, mais surtout à un hôte, le comte de Borroméo, qui va intercéder en sa faveur auprès de l'empereur Napoléon pour le faire grand croix de la Légion d'honneur. Sa délicieuse épouse, Marie-Julie Boudon de la Roquette, a fait préparer des dindonneaux aux truffes et de la croustade de bécasse. On est nickel, les invités arrivent, parmi lesquels le fameux comte de Borroméo, général des armées, accompagné de son état-major. Il est en uniforme, il a des favoris noirs très beaux, il raconte aux invités ses faits d'armes, cette soirée est extrêmement réussie. Et là, bam ! La porte du grand salon de la préfecture s'ouvre en grand. Le commandant de la gendarmerie déboule avec une dizaine de ses agents et se rue sur le comte de Borroméo. Monsieur le préfet hallucine. Madame la préfète Marie-Julie Boudon de la Roquette tape une crise de panique. Ses copines l'éventent et le comte de Borroméo est arrêté. Le comte de Borroméo, en vrai, il s'appelle Anthelme Collet. Et avant d'être général et avant d'être comte de Borroméo, il a été sous-lieutenant, déserteur, missionnaire dominicain, marquis, abbé à Gap où il a tapé 80 000 francs à ses fidèles, évêque sous le nom de Monseigneur Don Pasqualini, puis faux lieutenant, chanoine honoraire à Saint-Augustin avant de enfin devenir le général comte de Borroméo, ce qui lui a permis de taper dans les caisses d'argent public par-ci par-là pour, prétendument, organiser l'armée de Catalogne. Et juste pour que le tableau soit complet, en 1812, Napoléon, il était en train de galérer au fin fond de la Russie. Vous voyez, je pense qu'il avait peut-être potentiellement d'autres choses à gérer que faire grand croix de la Légion d'honneur, le préfet de l'Hérault. Ah non, attendez, stop, pousse, c'est pas fini. Donc il fout Anthelme Collet en tôle, hop, au cachot, pendant 3 semaines. Et notre préfet, un gros malin, décide de sortir Anthelme Collet du cachot pour le présenter à ses invités lors d'un autre dîner, histoire d'amuser la galerie. Ils le mettent dans la cuisine, Anthelme Collet est seul. À la porte, il y a 2 gardes. Il avise une tenue de cuisinier, un gilet rond, un tablier, un bonnet blanc. Il enfile tout ça, prend 2 plats, hop, un dans chaque main, met un coup de pied vigoureux dans la porte de la cuisine, genre « je suis pressé, ok, il y en a qui bossent ». Il passe devant les 2 gardes et le voilà libre.
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4: Magali, taxi TPMR à Limoges.
5: Les Limousins sont formidables.
4: Stéphane Pigato.
5: J'ai fait des études en sanitaire et social. C'était le métier de ma maman, qui était aide à domicile. Quand j'ai eu l'âge de travailler, j'ai fait des remplacements avec elle les étés. Je travaille pendant mes études, je fais mes études, j'ai des examens, et puis j'ai travaillé dans des hôpitaux, des maisons de retraite, à domicile. J'ai fait mes premières expériences professionnelles aussi à domicile. C'était juste parfait, en fait. J'aimais être avec les personnes âgées, j'étais là pour elles, dans leur quotidien, donc moi, ça m'allait.
6: D'accord, jusqu'à 25 ans, vous faites ça. Et qu'est-ce qui fait changer le parcours finalement de vie ?
5: C'était pas des CDI en fait, donc j'étais à durée déterminée, donc il fallait que je trouve quand même à un moment donné un travail qui allait m'aider à vivre pour le reste de la vie.
6: Vous avez déjà des enfants à cette époque ou pas ?
5: Ah non, du tout.
6: Non.
5: Du tout. Mais j'envisageais, il fallait que j'envisage un métier qui allait m'aider à construire une vie. Et j'ai accepté en fait une nouvelle formation qui n'était pas du tout dans le même domaine parce que c'était parti dans l'industrie électronique.
6: D'accord, oui, vous changez complètement de...
5: Complètement.
6: Qu'est-ce qui vous plaisait là-dedans ? C'était le hasard ou c'était...
5: Ah, ça a été le hasard, en fait. C'est le métier qui m'a trouvé. J'ai suivi une formation, j'ai eu les examens, j'ai fait de l'apprentissage. Et après, du coup, j'ai travaillé 20 ans avec eux. Je fabriquais des cartes électroniques. C'était moi qui les fabriquais. J'étais sur la chaîne, sur des machines.
6: Et alors là, qu'est-ce que vous vous dites ? Parce que c'est pas du tout dans ce que vous vouliez faire, l'aide à la personne, et puis on se retrouve à travailler à l'usine, à la chaîne.
5: Non, mais l'électronique est très intéressant, donc... Ça m'a comblé pendant 20 ans.
6: D'accord, oui, ça vous a pas le changement n'a pas été si brutal que ça,
5: non.
6: Finalement.
5: Non, non. J'ai comblé pendant ces années-là en faisant de l'associatif, lié à mes enfants, dans le sport.
6: Et comment arrive ce second changement ?
5: J'en avais pas marre de l'usine, c'est les maladies professionnelles qui m'ont amené là.
6: C'est des circonstances de vie qui font que finalement vous changez, quoi.
5: C'est ça.
6: Et qu'est-ce qui se passe à ce moment-là dans la tête de Magali, qui a un métier visiblement qui lui plaît, dans l'électronique, et qui se dit, va falloir changer ?
5: C'était la santé d'abord, donc il a fallu rebondir et trouver un nouveau métier. Je suis forcément revenue sur l'aide à la personne. C'était d'abord l'aide à domicile, après le transport. J'ai essayé d'allier les deux et le transport de personnes à mobilité réduite est arrivé.
6: Et puis arrive donc le transport, le taxi, ce que vous faites aujourd'hui. Ça c'est pareil, c'est pas forcément une évidence de se dire je vais devenir taxi. Comment ça arrive dans votre vie ?
5: C'était la meilleure solution pour pouvoir allier les deux. Donc je suis devenue taxi de Limoges. Un collègue m'a dit que ce métier m'allait comme un gant, donc c'est un beau compliment, on continue. Parce que le transport de personnes en fauteuil, c'est quand même bien particulier. On n'amène pas des gens que d'un point A à un point B. On rentre dans leur domicile, on les aide à se préparer, à pouvoir monter dans notre véhicule et à l'arrivée, c'est la même chose. Il faut les aider.
6: Et qu'est-ce qui vous plaît le plus dans ce métier aujourd'hui ?
5: C'est le fait d'être présent, d'être utile pour eux et de les aider à vivre normalement.
6: Mais qu'est-ce que ça change finalement par rapport à un taxi normal ?
5: On est bien plus utile dans leur vie en fait. On leur permet vraiment des choses qu'ils ne pourraient pas faire si on n'était pas là.
6: Et aujourd'hui, vous êtes heureuse comme ça ?
5: Très, je ne changerai rien. Il va falloir qu'ils me supportent encore longtemps.
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1: Comme ils sont susceptibles d'entendre ce petit cours, je vais faire attention, je vais être sympa avec nos chers petits anges aujourd'hui.
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1: Pot péplard. Garçon ou fille, c'est la question que tous les futurs parents entendent évidemment dans tous les pays du monde. Quand on attend un heureux événement, l'entourage demande souvent « Anéhé, alors, pot péplard hein ?» Garçon ou fille, ça permet de choisir, de bien choisir le cadeau de naissance évidemment. Pot, c'est un gars, ur pot. En breton, ça fonctionne à tout âge. Ur pot, un gars ou un garçon. Et plard, ur plard, c'est une fille ou une femme d'ailleurs. Pot, péplard, gars ou fille. Mais on peut préciser, si on veut être sûr, pour les jeunes enfants, ur potric, un petit gars, un jeune garçon, potredigou au pluriel, un peu plus dur à retenir. Hein. Potredigou. Et plaric, c'est pour une jeune fille, une petite fille, plarigou. Au pluriel. Voilà, c'est simple, mais comme toujours, c'est simple quand on connaît. C'est sûr, c'est plus facile après. Donc, pour les gars, pot, potric, potredigou. Pour les filles, plar, plaric, plarigou, au pluriel.
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1: Et maintenant, un nom de bateau. Ça change et on en voit souvent dans les ports avec le mot avel, en mot composé. Avel, c'est le vent. Bon, c'est sûr que du vent, ça aide quand on est en mer. Donc les marins choisissent souvent des noms en rapport avec le vent. Avelvour, par exemple, du vent de mer, Avelvour. Mais on entend aussi, on peut lire Aveldro, le tourbillon. Ça, c'est le vent qui tourne, Aveldro. Autre possibilité, toujours, Avelpen ou Avelaben. Expression moins appréciée, car ça indique où ça parle du vent de tête, Avelaben, le vent de face qui n'aide pas beaucoup en mer. Et sinon, Aveldré ou Aveladré, ben là c'est pour ceux qui veulent du vent arrière. Mais voilà, ce sont de très beaux noms qu'il faut préserver évidemment, comme les noms-lieux, comme les noms de famille, comme notre belle langue en fait. Mais ça se fera que si l'on fait tous un petit effort. Je vous laisse et je vous dis à demain, même heure, d'Ahenta et bon vent.
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3: Bonjour Serge Papagali.
4: Eh bien, monsieur Thomas, j'ai envie de dire bonjour et dauphinoise, dauphinois, bien le bonjour également.
3: Alors,
4: voilà.
3: Pour ce Dauphiné Tour, où est-ce qu'on part aujourd'hui?
4: Oh, vous allez voir, on va pas partir très loin, ça va vous surprendre. Aujourd'hui, allons nous promener dans la grande agglomération grenobloise. Oui. Saint-Égrève.
3: Ah, je connais bien.
4: Ben justement, taisez-vous, dites rien, dites pas de bêtises, s'il vous plaît. Admettez qu'on a beaucoup battu la campagne ces derniers temps, alors qu'elle nous avait pas fait grand-chose, cette pauvre campagne.
3: Non.
4: Mais on l'a bas. Alors hop! C'est la journée urbaine. Plusieurs raisons nous font venir dans cette ville iséroise. Bon, ben la première, vous alliez le dire, bien évidemment, maintenant les gens vont le savoir, c'est que c'est là où demeure Monsieur Thomas.
3: Eh oui.
4: C'est votre ville, vous êtes né là-bas?
3: Non. Non, mais j'y habite depuis
4: un petit moment.
3: Vous
4: êtes né en Allemagne, vous? Non plus. Bon, d'accord. Monsieur Thomas, qui bien sûr connaît le nom des habitants des lieux. Alors, pas tous les noms propres, hein, mais...
3: Non.
4: Donc ce sont les...
3: Saint-Égrévois et les Saint-Égrévoises.
4: Bravo, eh bien voilà, tout le monde ne le sait pas forcément. Et non, Saint-Égrivoise.
3: Non.
4: Bien évidemment, ça n'est pas le genre du coin. Enfin, à moins que vous ayez quelques noms à me citer, peut-être.
3: Restons-en là.
4: Faut pas qu'on passe un quart d'heure. Mais nous sommes aussi à Saint-Égrève parce que c'est la ville qui a reçu en 2021 le label Ville Internet 5@. Ah, j'ai découvert ça. Le niveau le plus élevé dans la classification, d'ailleurs même, des villes qui s'engagent dans le développement du numérique local. Bon, comme disait mon grand-père, qui n'utilisait pas Internet, pourtant, on reste sur le cul. C'est une formule qu'il avait comme ça. Vous le saviez, ça, bien
3: oui,
4: évidemment.
3: Ça...
4: Vous savez tout de votre ville. C'est parce que tous les gens savent forcément tout de leur ville. Hein, vous savez. Bon. Saint-Égrève aurait donc un petit côté, on va dire, Silicon Valley, bien sûr. Hein, on va dire un petit côté comme ça, mais sans silicone. Évidemment, les belles femmes saint-égrévoises n'ont pas besoin de ça. À moins que vous ayez quelques noms également à nous fournir.
3: Non, plus,
4: vous n'avez aucun nom, en fait. Vous habitez Saint-Égrève, mais vous ne connaissez personne.
3: Je ne dirai rien.
4: Voilà, plutôt vous les connaissez toutes, mais vous ne dites rien. C'est tout à votre honneur. Ça n'est pas fini. La ville de M. Thomas a été également labellisée gagner 3 fleurs au concours national des villes fleuries. Vous le saviez également, mais c'est extraordinaire. Comme disait ma grand-mère, cette fois-ci, pour changer un peu, on se retrouve comme 2 ronds de flanc, elle disait l'expression. Comme 2 ronds de flanc, vous savez pas. Voilà. 5 pour le net, 3 pour les fleurs. Écoutez, on attend avec impatience le chiffre qui va suivre. Hein. Je sais pas, il va bien y avoir un label inconnu et donc nouveau. Je sais pas, moi, la ville où il y a le plus de chauves, par exemple, un truc comme ça. Non, vous avez pas de renfroidir non plus. Bon, le label 6 boules à 0, vous voyez, un truc comme ça. 6 boules à Z, j'en sais un truc, le label 6 boules à Z. Bon. Le plus, enfin bref, bon, écoutez, mais je voudrais pas passer sous silence également que Saint-Égrève fait partie d'ailleurs de la ZNIEF. Ah, je vous ai piégé quand même, qui m'est particulièrement cher. Alors, vous savez pas ce qu'est la ZNIEF.
5: Ça me parle pas.
4: Alors, c'est pas une jeune femme qui s'appelle la Josiane ZNIEF, c'est pas ça du tout. C'est la zone naturelle et d'intérêt écologique, faunistique et floristique. Ah oui, vous savez.
5: À vos souhaits,
4: c'est un peu. À ZNIEF, oui, c'est je vous aurais appris un truc con, hein. Zone naturelle d'intérêt. Voilà. Bon. Alors, étant moi-même très proche de la faune, de la flore, surtout de la faune, vous allez me dire, mais de la flore particulièrement, de notre beau Dauphiné, je suis très attaché donc au parc naturel régional de Chartreuse.
5: Oui.
4: Enfin, Chartreuse. Chartreuse, le dernier mot de cette phrase justifie amplement à lui tout seul d'ailleurs mon engouement pour cette partie de notre département. J'ai envie de... Vous savez, je vais vous dire un truc, on a fait un quart d'heure, on a fait trop long, donc je vais vous dire, vive le Dauphiné, vive Saint-Ingrève, et tous ensemble on va se dire, on n'est pas des... quand même.
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6: Ce prix les fait voyager depuis 2012. Il a été créé à l'initiative d'un prof documentaliste et d'une bibliothécaire des lycées Jeannot-Écurie de Sens. Chaque année, de novembre à avril, des centaines de jeunes découvrent des mangas sélectionnés avec soin. L'an dernier, 160 établissements y ont participé, et pas seulement dans Lyon. Sayonara organise aussi de multiples rendez-vous tout au long de l'année autour de la culture et des arts japonais. Cette fascination des jeunes pour la culture du pays du soleil levant ne date pas d'hier. Commencé dans les années 80 à la télé avec Récréa 2 et le Club Dorothée, le Capitaine Flamme et Albator ou Goldorak ont marqué toute une génération.
7: Père, oh, Actarus, ils attaquent en force avec un antirac. Il faut que tu ailles aider Alcor. Bon, je vais y aller.
6: Et puis, les consoles Super Nintendo et Sega ont débarqué. Des consoles avec des personnages cultes comme Sonic et Mario. Dans les années 90 et 2000, Pokémon, Dragon Ball Z et Naruto ont pris le relais, renforçant l'attrait des enfants et des ados pour le Japon. Aujourd'hui, l'influence japonaise s'étend au cinéma, à la BD et même à la musique. Oshii en est l'exemple parfait.

0: prix littéraire. Les jeunes découvrent des mangas plus originaux ou exigeants que ceux qu'ils lisent d'habitude. Ça stimule leur curiosité, aiguise leur sens critique et leur apprend à varier les plaisirs tout en alimentant leur rêve de Japon.
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1: Dans la famille Moquet, je demande la fille, Pauline. Effectivement, chez Daniel Moquet, il travaille en famille, mais vraiment.
2: Donc au départ, c'était mon père qui a créé sa société. Donc ma mère a rapidement rejoint l'aventure de l'entreprise. Et puis donc moi, en 2004, et ma sœur, Camille, parce qu'on est deux filles. 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
1: L'entreprise Daniel Moquet est purement mayonnaise, fondée par le papa Daniel Moquet en 1977, originaire de Parigny-sur-Braye.
2: Et on aménage, on embellit les extérieurs des particuliers qui veulent avoir un beau jardin.
1: Un beau jardin avec des petits oiseaux, du vent et même la mare aux canards. Quant à l'entreprise Daniel Moquet, elle a semé des graines dans tout le département et dans toute la France.
2: Alors en tout, on a 450 entreprises qui sont réparties sur 4 marques, puisque notre métier historique, c'est entrepreneur paysagiste. Au départ, on ne faisait uniquement les allées chez les particuliers. Et puis on a rajouté à notre activité toute la partie clôture, portail et pergola. 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Et puis enfin, là, le dernier réseau, on propose aussi à nos clients de réaliser les piscines, des spas.
1: Et leur point fort, c'est de s'adapter au projet du client et rapidement.
2: C'est-à-dire que quand un client nous appelle, rapidement, sous 8 jours, on se déplace à son domicile pour faire une étude de son projet.
1: Je voudrais une petite île végétale au milieu de ma grande fontaine, si c'est possible. D'ailleurs, c'est quoi la mode? Parce que l'entreprise suit les envies des clients et le climat qui évolue.
2: On est de plus en plus à des jardins naturels et sans entretien. Donc en fait, c'est un peu ça, c'est-à-dire qu'on s'y sente bien et qu'on n'y passe pas un temps fou à entretenir son jardin. 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
2: On s'attache en fait à utiliser la végétation locale. C'est vrai que quand on nous demande des palmiers ou des oliviers, c'est moins les végétaux de notre région.
1: Oups ! Est-ce que vous pouvez me déplanter l'olivier et mettre un châtaignier à la place ? Comme le précise Pauline, la Mayenne reste la terre de cœur.
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1: Daniel Moquet, une entreprise qui participe à la bonne santé économique de notre département et qui se déploie toujours plus. Ah, si c'est possible d'ajouter des nénuphars dans mon spa, s'il vous plaît.
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3: Bonjour, je suis Flora Olivares, directrice du cinéma Le Félix de La Bouère depuis 2 ans et demi. Je suis arrivée dans le monde du cinéma un petit peu par hasard. À l'origine, j'étais médiatrice culturelle, j'habitais à La Bouère. Et un jour, je vois une offre pour devenir médiatrice culturelle au cinéma. Étant donné que j'ai une formation de médiatrice, je n'avais certes pas de connaissances spécifiques du monde du cinéma, mais je savais comment transmettre des informations sur une œuvre et faire le lien entre une œuvre et son public. J'ai tenté l'aventure et ça m'a tellement plu que j'ai souhaité passer en direction.
4: Comment gère-t-on une salle de cinéma de 230 places, donc ici, dans un cadre comme celui-ci?
3: On cherche à nouer des liens, des partenariats, à s'inclure au maximum avec le tissu local, que ce soit associatif ou structure partenariale, dépendant de la municipalité, de la communauté de communes. L'objectif, c'est de travailler avec les autres pour faire connaître ce qu'on met en place dans la salle et surtout ne pas rester replié sur soi. En venant en salle au Félix, vous soutenez la salle locale. Vous soutenez une salle en particulier, mais vous soutenez aussi toute la création cinématographique de manière générale. Ce qui est intéressant quand on est un cinéma de proximité, c'est qu'on a le temps et le contact avec le public. On peut discuter avec eux. Qu'est-ce que vous avez aimé? Qu'est-ce que vous n'avez pas aimé? N'hésitez pas à nous faire des retours. Qu'on construise ensemble et qu'on ne reste, là encore, pas seul dans sa tour d'ivoire à imaginer pour les autres. Et ces temps d'échange, ces rencontres, c'est extrêmement riche, humainement et professionnellement. On va sélectionner les films en fonction de différents critères. Le film incontournable, bien sûr, on va le passer. On va le garder longtemps pour que un maximum de monde puisse le voir. Ensuite, qu'est-ce que aiment mes spectateurs ? Je sais, par exemple, qu'à La Bouère, les comédies françaises plaisent énormément. Et enfin, nous sommes un cinéma labellisé art et essai. On a un public assez hétéroclite. Beaucoup de familles et de jeunes publics, parce qu'on a une programmation qui est très adaptée aux jeunes publics. Pour nous, c'est très important, notamment que les premières séances se fassent dans de bonnes conditions, avec un son adapté, des lumières baissées progressivement, une présentation et un atelier. L'idée, c'est que chaque tranche d'âge puis-je trouver un film vraiment adapté à ses spécificités et puis bien sûr que ça leur plaise. Notre cinéma est équipé d'appareils permettant de transmettre l'audiodescription ou de renforcer le son, mais j'aimerais notamment développer toute la partie accessibilité pour les personnes en situation de handicap psychique, de façon à ce qu'ils se sentent à l'aise et pas jugés en venant en salle.
4: Vous avez passé une partie de votre enfance à Biscarrosse. La jeune Flora à l'époque, elle allait voir les films ?
3: La jeune Flora habitait à Biscarrosse-Plage et à l'époque, on avait la chance d'avoir un cinéma. Ma mère refusait qu'on ait la télé. Par contre, on avait à côté du téléphone, sur le meuble du téléphone fixe, puisqu'à l'époque c'était comme ça que ça marchait, un carnet de tickets de cinéma, à volonté. Quand je vois un spectacle, quand je vois un film, quand j'assiste à un concert, ça me fait vibrer. C'est assez indescriptible.
4: Flora Olivares, directrice du cinéma Le Félix, avant de regarder le grand écran qui nous fait face, il faut que vous me donniez le nom de la radio qui vous a passé le micro aujourd'hui.
3: Ici Gascogne, bien sûr.
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5: Je rêvais d'avoir une maison à la campagne. Cette maison, c'est comme si j'y étais née. C'est ma maison de famille.
6: Ma maison s'appelle l'Ostao de la Mar.
7: C'est une maison un peu envoûtante.
8: Eh bien, vous voyez, des livres et trois fenêtres qui me donnent le paysage du pays, comme si c'était trois tableaux.
9: Ils ont vécu ici.
10: Thibaut Gaudry.
11: Ah, je m'appelle Nina Simone.
9: L'histoire de Nina Simone, c'est celle d'une petite fille amoureuse de Jean-Sébastien Bach qui rêvait de devenir la première pianiste concertiste noire américaine. Mais qui grandit dans l'Amérique profonde des années 30 et 40, où la ségrégation raciale est de mise.
12: J'ai commencé à étudier le classique 5 ans.
13: Et vous avez continué, vous avez eu vos diplômes.
12: Et après, j'ai obtenu le doctorat de musique de Amherst University.
9: Élève studieuse, oreille absolue et jeune prodige, elle ne parvient pas à intégrer l'école de musique dont elle rêvait, brisant la carrière à laquelle elle aspirait. Et elle emportera le regret et la douleur toute sa vie.
12: I'm sorry that I didn't become the world's first black classic pianist. Oh yeah, I think I would have been happier. I'm not very happy now. Oh yeah.
9: Finalement, c'est par le jazz qu'elle connaît la gloire. Nina Simone devient aussi l'une des voix de la lutte pour les droits civiques des Noirs. Mais avec une sensibilité à fleur de peau, des douleurs de l'enfance qui ne sont jamais loin, sans compter des troubles bipolaires et des phases de dépression, elle finit par quitter les États-Unis, voyage beaucoup, et c'est naturellement en France qu'elle trouve refuge dans les années 80. Elle, la francophile, qui a connu le succès en reprenant « Ne me quitte pas » de Jacques Brel, et qui a choisi son nom de scène après avoir vu « Casque d'or » avec Simone Signoret.
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15: Pour Nina Simone, comme beaucoup d'artistes noirs de cette époque, la France est un pays très très important, parce qu'on a cette image réelle, à l'époque, d'un pays ouvert. Par exemple, prendre un bus ou un métro à Paris, ben, on prend le métro et le bus avec les Blancs. On n'est pas dans des compartiments séparés. Et la France est une terre d'asile.
9: Elle vit 2 ans à Paris, enregistre quelques chansons et fait quelques concerts, puis en repart, avant de revenir une dizaine d'années plus tard. En 1992, elle s'installe à côté d'Aix-en-Provence, à Bouc-Bel-Air. C'est là qu'un après-midi de juillet 95, excédé par le bruit que font 2 adolescents jouant autour de la piscine de la villa voisine, elle tire un coup de pistolet à grenaille et blesse légèrement l'un d'eux. Elle écopera de 8 mois de prison avec sursis et une obligation de soins. En 1998, elle déménage à quelques kilomètres, à Carry-le-Rouet, où elle s'éteint le 21 avril 2003. Lors de ses funérailles, à l'église de Carry, une sono joue « Ne me quitte pas ». Sa grande amie, la chanteuse Myriam Makeba, est là. Elton John a fait envoyer des roses jaunes, avec un petit mot « Tu étais la plus grande, et je t'aime ». Sa fille, Lisa, prend la parole pour rappeler combien Nina aimait la France et demande de ne pas laisser son souvenir s'éteindre. Son souvenir et sa voix sont toujours là. Elle ne nous a jamais vraiment quittés.

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1: On sait qu'on est lorrain parce que quoi, Nicolas Turon ?
2: Parce qu'on est tuyau rouge ou tuyau bleu.
1: Je connaissais le fil rouge sur le fil rouge, le fil bleu sur le fil bleu.
2: Ouais.
1: Je ne connaissais pas le tuyau rouge.
2: Vous n'êtes jamais allé à la piscine d'Amnéville ?
1: Si, non, bah piscine d'Amnéville, je ne crois pas, Thermopolis.
2: Sinon, vous auriez tilté tout de suite. Alors, Thermopolis, monsieur a les moyens.
1: Oui,
2: monsieur,
1: tu parles.
2: Chez Radio France.
1: Tu parles.
2: Laissez-nous entre prolétaires.
1: Alors,
2: aujourd'hui,
1: au chaud, au froid ?
2: Ah, on y est presque. Aujourd'hui, à cause du coût de l'énergie, les piscines municipales ou communautaires n'ont plus que l'eau froide. Hein. Ouais. Elles sont de moins en moins chauffées. Il y a une ambiance de morgue là-dedans. L'eau est si fraîche que t'as juste envie d'y ajouter un peu de pastis pour l'apéro. Tu rentres dans le grand bassin comme dans un bocal de fluide glacial. Et le pire, pour les hommes, c'est le fameux PDC.
1: C'est quoi le PDC?
2: Passage des couilles. C'est le moment... Ah ! T'es là, tu restes un quart d'heure entre deux eaux, avec la ligne de flottaison qui te chatouille et qui te transforme les mistiflettes en rotouflons. Les gamins, eux, ils s'en foutent, ils vont à la baille, et deux minutes après, ils sont bleus, ils claquent des dents.
1: C'est vrai.
2: Tu sais, ils ont les lèvres violettes, comme celles des Bob l'éponge à la fin du Beaujolais nouveau. Mais jadis, quand l'énergie n'était pas une question et qu'on cramait du charbon en forfait illimité, on avait un vrai climat tropical à l'Aquadrome ou à la piscine d'Amnéville. N'importe quel Mosellan a passé au moins une journée dans la zone de loisirs du Stahlheim, connu pour son zoo, son golf, en Thermopolis pour les plus riches, et sa piscine,
1: bête.
2: Et ses fameux toboggans rouges et bleus.
1: Ah.
2: Rouge-bleu, deux parcours, deux ambiances, le rouge et le bleu. Un Stendhal pour daltonien. C'est aussi les couleurs de l'eau chaude et de l'eau froide, vous l'avez dit, qui correspondent parfaitement au caractère de ceux qui fréquentent l'un ou l'autre parcours. Le tuyau bleu, c'est pour les tempéraments frileux.
1: Les
2: placides, oui, c'est pas très dur.
1: C'est très bien pour moi, ça.
2: Une petite promenade de 4-5 virages,
1: voilà.
2: Une descente douce, les pas d'avant l'heure. Des fois, ça glisse si peu que tu restes coincé, en mode occlusion intestinale. Vous m'en parliez hors antenne. Faut que t'attendes que le descendeur suivant vienne te dégager à coups de talon. C'est le tuyau de ceux qui respectent les limitations de vitesse, qui sont vaccinés contre le Covid et qui votent modem. Tuyau rouge, en revanche, Jean-Michel Cliché. Tuyau rouge, en revanche, c'est le feu. C'est pour les têtes brûlées. Ça commence par un bec de pélican qui fait guili-guili dans le ventre et que je plonge la tête en avant assez vite pour m'arracher le maillot. C'est les tuyaux de ceux qui font de la moto sans casque, qui écoutent de la musique trop fort et qui mangent épicé. Et alors, vous qui nous écoutez, vous êtes plutôt tuyau rouge ou tuyau bleu?
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3: Pour le nourrissage du requin, on fait ce qu'on appelle du target training. Le requin a une cible qui lui est attitrée. Donc là, ici, c'est une petite bouée jaune qu'on va venir plonger dans l'eau. Avec le temps, on a appris au requin à reconnaître cette cible et il sait que quand celle-ci est présente dans l'eau, c'est à son tour de manger.
4: C'est tous les jours à la même heure ?
3: Pour les plus grosses espèces, on va nourrir seulement une fois tous les deux jours, parce que ces espèces ont un métabolisme plus lent et ont des réserves plus conséquentes dans leur corps. Pour les petites espèces, comme par exemple les petites demoiselles bleues et vertes qu'on voit à la surface là-bas, ce sont des poissons qui, eux, donc, du coup, ont moins de réserves dans leur corps et qui ont besoin de manger plusieurs fois dans la journée, 3 à 4 fois en général.
4: C'est quoi celui avec une corne, là ?
3: Alors ça, c'est ce qu'on appelle un naso. On l'appelle aussi le poisson de licorne. Et chez les mâles, on peut voir cette protubérance sur le crâne, comme une corne en fait, qui va pousser tout au long de sa vie.
4: Elle est à combien de la température de l'eau là ?
3: On est à 26 degrés toute l'année, donc c'est de l'eau de mer qu'on pompe en mer et qu'on va venir chauffer et filtrer avant de la mettre dans nos aquariums. Pour les aquariums dits d'eau tempérée, on a une température de 15-16 degrés à l'année. C'est très agréable de plonger.
4: Vous plongez régulièrement ?
3: On plonge au moins une fois par semaine pour l'entretien de chaque aquarium.
4: Et vous faites quoi dans ce grand aquarium là ?
3: Tout d'abord, tout ce qui va être l'entretien de la vitre. La vitre fait quand même 11 mètres de haut, donc il faut l'entretenir. On va venir aussi entretenir tout ce qui va être pompe de brassage. Et ces pompes, elles vont venir capter tout ce qui va être, par exemple, les algues qui vont se dégrocher du décor et autres. Ou les, par exemple, des restes de nourriture qui n'auraient pas été consommés, qui vont venir se colmater sur la grille de la pompe. Donc on va venir l'entretenir afin qu'elle garde toute son efficacité. Et après, on va pouvoir aussi, par exemple, venir effectuer du bouturage de coraux, puisqu'on a quelques espèces qui poussent dans ce bassin pour augmenter la taille de nos élevages ou, par exemple, pour faire des échanges avec d'autres aquariums.
4: Ah oui, là, c'est les coraux qu'on voit jaunes et marrons là-bas ?
3: Oui, c'est ça.
4: Bah, c'est impressionnant quand même. On se rapproche et là, on voit effectivement la profondeur de l'eau, là. Et c'est un peu attirant comme quand on est sur les hauteurs en montagne, on est toujours attiré comme ça par le vide. Là, c'est un peu le même principe.
3: Oui, c'est vrai qu'il y a cette sensation de grandeur, d'être en haut du plus grand bassin, de regarder vers le bas et de se dire, mais qu'est-ce qu'il y a au fond ? Peut-être qu'il y a un poisson qu'on ne voit pas, qui est là en bas, et qui, lui, nous attend aussi, peut-être.
4: Ouais, lui, là, comment on appelle, le naso ?
3: Le naso, c'est ça.
4: Il commence à être impatient, là, il est en train de sortir de l'eau, quasiment.
3: Ils attendent, là.
4: Bon, je vous laisse faire, allez-y. Là, ils vont sauter dans tous les sens. À vous donner à manger au requin, là.
3: Le poisson destiné au requin.
4: Ah, ça saute dans tous les sens.
3: Ça saute dans tous les sens, ils sont très excités. Hop, ça y est, il l'a eu. On reviendra dans 2 jours pour lui donner un autre poisson.
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10: Adieu Nao.
11: Adieu.
12: Oui, qui te bon parler d'expression à Bébounkachao. Littéralement, ça voudrait dire avoir une bonne dent. Mais en français, on dirait plutôt avoir un bon coup de fourchette.
10: Ah.
12: Qui est mise en des coussata, qui nous cita, qui sont las dents, qui utilisent, mais qui est français, qui est la fourchette. Ce qu'on peut remarquer qui est amusant, c'est qu'en occitan, ce sont les dents, alors qu'en français, c'est la fourchette.
10: Et qu'a bête anecdote ?
12: De la même famille qui utilise souvent à quelle expression ? Surtout le migrant paille, qu'on est her hami qui vient de herri et qui a cavé toutes les assiettes. Dans la famille, on utilise souvent cette expression. Surtout mon grand-père, pour moi, quand j'ai très faim, que je mange beaucoup et que je finis les assiettes de tout le monde.
13: J'ai la dalle, j'ai faim, nourris-moi. J'ai la dalle, j'ai faim.
12: Le petit trait qui est minge her, que la paire mais il est où la chichangle. Pramou kei magre, koumye chichangle. Mon petit frère ne mange moins. On l'appelle plutôt la chichangle, le lézard. Car il est maigre comme un lézard.
10: Qu'est-ce qui est à gras de meille?
12: Las glaces, qui n'est eu coffre-fort, une sorte de mes grands-pais.
10: Des glaces chez tes grands-parents.
12: Un coffre-fort entier.
10: Merci, sœur.
12: Adieu.
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y a des chansons dans sa guitare, Julien continue sa croisière musicale. Ses dernières compositions résolument folk explorent le temps qui passe. À écouter avec une chemise à carreaux, la vitre baissée, une main sur la portière.

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2: Sinclair, qui sort des albums depuis 1993. Que justice soit faite, c'était le premier et c'était fou.

0: des musiques de films et des émissions de télé. Bref, une belle carrière. J'en fais le bilan, pas pour dire que c'est fini, mais au contraire, pour dire que vous êtes de retour, ça fait trop plaisir.
1: J'avais l'impression d'écouter la vie d'un autre, c'est assez génial.
0: À ce point-là ?
1: Ouais, ouais. Non, non, mais c'est vrai qu'on oublie tout ce qu'on fait. C'est vrai qu'il y a eu plein de choses, hein. Plein de choses, c'est vrai, c'est vrai. Mais ce qui est pas mal, c'est quand on a fait plein de choses avant, on peut prendre un peu le temps de se reposer un moment.